0: L'effort à fournir devrait être important, de l'ordre de 5 à 7 milliards. C'est fait, le gouvernement bruxellois a activé ce jeudi la procédure de tutelle coercitive envers la commune de Saint-Josse. La commune présente un déficit supérieur à 30 millions d'euros sur un budget de 120 millions. La procédure de tutelle prévoit l'envoi d'avertissements formels à la commune, lui demandant de prendre des mesures, puis si les irrégularités persistent, la désignation d'un commissaire spécial chargé de veiller à la remise en état des finances. Une minute de silence sera observée ce vendredi à 16h à la mémoire des victimes de la collision de mardi entre un bus scolaire et un train à Buggenhout. Une minute de silence observée par les chauffeurs de bus scolaires, de lignes et de voyages, ainsi que par les conducteurs de trams de tout le pays. Quelques 14 000 conducteurs marqueront un temps d'arrêt à bord de leur véhicule. Un match à vous donner des frissons. Raphaël Collignon a signé une magnifique performance ce jeudi soir au deuxième tour du simple messieurs des internationaux de France de tennis à Roland-Garros. Le numéro 3 belge, 62e mondial, a fait tomber le 5e joueur mondial et 5e tête de série, l'américain Ben Shelton. Le liégeois de 24 ans qui dispute son premier Roland-Garros s'est imposé en 3-7, 6-4, 7-5, 6-4. Raphaël Collignon qui n'a pas pu retenir ses larmes après cette victoire. C'est tout pour ces informations. Merci de nous écouter.
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0: Les 3 heures.
1: Bonne nuit à tous, Julie Buron pour ces informations. Syndicats et direction de Bipost sont parvenus à un accord concernant la future convention collective de travail de l'entreprise. Une convention liée au fameux plan de transformation proposé par la direction de Bipost qui, rappelez-vous, avait entraîné une grève du personnel de 5 semaines en mars et avril dernier. Si la direction de Bipost se félicite de cet accord, côté syndical, ce n'est pas le même enthousiasme. La CSC et son pendant néerlandophone, l'ACV, ainsi que la CGSP ont rejeté cet accord, mais le SLFP l'a approuvé, ce qui a fait pencher la balance. Un conseil des ministres restreint demain, il examinera une première note sur le budget 2027. Le gouvernement de Wever entend aboutir à un accord d'ici le 21 juillet.

0: jeudi la procédure de tutelle coercitive envers la commune de Saint-Josse. La commune présente un déficit supérieur à 30 millions d'euros sur un budget de 120 millions. La procédure de tutelle prévoit l'envoi d'avertissements formels à la commune, lui demandant de prendre des mesures, puis si les irrégularités persistent, la désignation d'un commissaire spécial chargé de veiller à la remise en état des finances. Une minute de silence sera observée ce vendredi à 16h à la mémoire des victimes de la collision de mardi entre un bus scolaire et un train à Buggenhout. Une minute de silence observée par les chauffeurs de bus scolaires, de lignes et de voyages, ainsi que par les conducteurs de trams de tout le pays. Quelques 14 000 conducteurs marqueront un temps d'arrêt à bord de leur véhicule. Un match à vous donner des frissons. Raphaël Collignon a signé une magnifique performance ce jeudi soir au deuxième tour du simple messieurs des internationaux de France de tennis à Roland-Garros. Le numéro 3 belge, 62e mondial, a fait tomber le 5e joueur mondial et 5e tête de série, l'américain Ben Shelton. Le liégeois de 24 ans qui dispute son premier Roland-Garros s'est imposé en 3-7, 6-4, 7-5, 6-4. Raphaël Collignon qui n'a pas pu retenir ses larmes après cette victoire. C'est tout pour ces informations. Merci de nous écouter.
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2: Une heure, 4h30, vive

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0: Il est 4 heures.
1: Bonne nuit à tous, Julie Buron pour ces informations. Syndicats et direction de Bipost sont parvenus à un accord concernant la future convention collective de travail de l'entreprise. Une convention liée au fameux plan de transformation proposé par la direction de Bipost qui, rappelez-vous, avait entraîné une grève du personnel de 5 semaines en mars et avril dernier. Si la direction de Bipost se félicite de cet accord, côté syndical, ce n'est pas le même enthousiasme. La CSC et son pendant néerlandophone, l'ACV, ainsi que la CGSP ont rejeté cet accord, mais le SLFP l'a approuvé, ce qui a fait pencher la balance. Un conseil des ministres restreint demain, il examinera une première note sur le budget 2027. Le gouvernement de Wever entend aboutir à un accord d'ici le 21 juillet. L'effort à fournir devrait être important, de l'ordre de 5 à 7 milliards. C'est fait, le gouvernement bruxellois a activé ce jeudi la procédure de tutelle coercitive envers la commune de Saint-Josse. La commune présente un déficit supérieur à 30 millions d'euros sur un budget de 120 millions. La procédure de tutelle prévoit l'envoi d'avertissements formels à la commune

0: dispute son premier. Roland Garros s'est imposé en 3-7, 6-4, 7-5, 6-4. Raphaël Collignon qui n'a pas pu retenir ses larmes après cette victoire. C'est tout pour ces informations. Merci de nous écouter.
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0: Ça y est, dernier jour de cette semaine, nous sommes vendredi le 29 mai, nous fêtons les Aymards aujourd'hui avec un petit dicton du jour qui dit à la Saint-Aymar, les radis se récoltent dardard. Un soleil qui se lève à 5h37 ce matin et qui se couchera en fin de journée à 21h44. Jetons un petit coup d'œil aussi sur les anniversaires du jour avec l'un des membres du groupe de rock britannique Oasis. Noël Gallagher fête ses 59 ans aujourd'hui.

de Stanislas. Le chanteur français fête ses 54 ans. C'est là. De ce duo avec Calogero, hein, la débâcle des sentiments. Latoya Jackson, l'une des sœurs du clan Jackson, elle fête ses 70 ans aujourd'hui.

0: diamants. Elle a connu des nuits magiques aussi. Catherine Lara fête ses 81 ans. Liste d'anniversaire pour ce vendredi 29 mai. Mathieu réalise l'émission, c'est lui qui aura donc la tâche de vous donner l'indice tout à l'heure pour le jeu de l'intro puisqu'on jouera à 5h35. Et puis le numéro de WhatsApp, comme tous les matins, vous pouvez nous écrire au 0 470 07 20 23. Il y a d'ailleurs un autre Mathieu qui nous a envoyé la température qu'il fait du côté de Tournai ce matin, 20 degrés actuellement. Mathieu qui vous souhaite déjà un bon week-end. Merci pour le petit message. Pour la musique, Angèle Justice, voici What You Want.
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0: 7h34 sur Vivacité, sur la Une Télé. C'est vendredi, dernière séquence Tumpeke et Derawet de la semaine. On va retrouver Livia Douchkov et on va parler ce matin du Rocher Bayard.
1: À travers 5 épisodes, je vous invite à explorer 5 légendes uniques et fascinantes. Laissez-vous porter et entrez dans un monde où le réel rencontre le merveilleux. Direction la province de Namur, dans la vallée de la Meuse, entre Dinan et Ansrem, là où se dresse une spectaculaire aiguille rocheuse d'une quarantaine de mètres, le Rocher Bayard. Un rocher si incroyable qu'il semble fendu par une force surnaturelle. Et derrière cette roche dressée comme une flèche, se cache l'une des plus grandes légendes de l'Ardenne, celle des quatre fils Aymon et de leur cheval fantastique. Pour comprendre cette histoire, il faut remonter au temps des grandes épopées médiévales. Les héros de cette légende sont les célèbres quatre fils Aymon, Renaud, Allard, Guichard et Richard. Ces quatre frères, fils du duc Aymon de Dordogne, sont connus pour leur courage, leur loyauté fraternelle et leur cheval légendaire Bayard, capable de prodiges extraordinaires. Ils vivent à la cour de Charlemagne, prêts à devenir chevaliers. Mais lors d'une partie d'échecs, un drame éclate. Renaud tue le neveu de l'empereur. Pris de panique, les quatre frères s'enfuient. Pour échapper rapidement à la colère impériale, ils montent tous les quatre sur un seul cheval, Bayard, un destrier féerique offert par leur cousin Maugis, qui est magicien. Bayard est immense, puissant et capable de porter les quatre frères d'un même élan. Bayard galope dans la forêt d'Ardenne, franchissant rivières et ravins d'un seul bond. Les soldats de Charlemagne sont loin derrière, mais l'empereur refuse d'abandonner la poursuite. Les quatre frères trouvent refuge sur un promontoire rocheux où ils bâtissent, avec l'aide de Maugis, un château appelé Montessor, dominant la vallée de la Meuse. Mais l'armée impériale finit par les retrouver. Le siège commence. Les frères s'échappent par un souterrain et la fuite reprend. C'est ici que la légende rejoint la géographie. Acculés au bord de la Meuse, les frères n'ont plus d'issue. Devant eux, le fleuve. Derrière, les troupes de Charlemagne. Alors, Bayard recule, gratte le sol, s'élance et dans un bond prodigieux, il franchit la Meuse. La force de son saut est telle que, selon la légende, ses sabots fendent la roche. Le rocher Bayard serait ainsi né, un monolithe séparé de la falaise par la frappe du cheval féerique. Encore aujourd'hui, on affirme y voir l'empreinte du sabot. Bien sûr, une version plus terre-à-terre existe. Le passage entre la roche et la paroi a été élargi par les troupes de Louis XIV pour y faire passer l'artillerie au XVIIe siècle. En réalité, un petit pic existait à l'origine. Mais la roche a été séparée par les soldats quand ils avaient envahi Dinan afin de construire une route facile le long de la Meuse. Cette route fut par la suite élargie pour permettre le trafic automobile. Mais la légende s'était déjà imposée. Et pour les habitants de la région, le rocher Bayard reste un témoin de l'exploit du cheval magique. Malheureusement, dans la légende, le valeureux cheval Bayard ne survit pas. Charlemagne exige sa mort pour conclure la paix. Il est jeté dans la Meuse. Mais selon certaines versions, n'oublions pas que c'est un cheval surnaturel, il parvient à s'enfuir dans la forêt, où son esprit rôderait encore lors des nuits sans lune. On dit même que son galop résonne encore dans les forêts de l'Ardenne. La légende des quatre fils Aymon, quant à elle, continue de vivre à travers les siècles, transmise par la littérature, les récits populaires et les traditions locales. Elle rappelle des valeurs universelles, la fraternité, la résistance face à l'injustice et le courage face à l'adversité. Le rocher Bayard a inspiré les écrivains et les artistes peintres. En juillet 1838, Victor Hugo en fait une description dans un de ses recueils. L'artiste peintre Gustave Courbet, surtout connu aujourd'hui pour son tableau controversé « L'origine du monde », l'a représenté vers 1856. Le rocher est aujourd'hui l'un des lieux les plus photographiés de la région de Dinan. On y passe en voiture, littéralement entre la montagne et le rocher, comme si l'on glissait dans l'empreinte du sabot du cheval Bayard. Il est devenu un symbole, celui de la liberté et de l'imaginaire ardennais. Dans l'Ardenne, paysages et légendes marchent ensemble. Chaque rocher, chaque vallée semble raconter une histoire. Et lorsque le soleil se couche sur la Meuse, le rocher Bayard devient une ombre géante. Un rappel que là, un cheval magique aurait fendu la pierre pour sauver quatre frères condamnés. 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Allez, c'est Stevoy.
0: Rendez-vous lundi pour un tout nouveau Stumpeke Derawet avec Livia, bien entendu. 4h40, Patrick me dit qu'il fait 20 degrés du côté de Lessines ce matin. Voici Amy Winehouse dans le programme.

0: 4h44 dans Vivacité Matin. Il fait 19 degrés du côté de Slessin. Voilà ce que Joël nous raconte sur WhatsApp. Et puis tout à l'heure, pour la dernière fois cette semaine, un invité, une invitée même dans le 8-9, ça sera Karine Bress. Elle sera accompagnée d'un organisateur du Doudou, c'est la Ducasse de Mons. On aura l'occasion de voir ça avec elle tout à l'heure. Revenons quelques instants sur l'émission de ce jeudi. Il était question de Daniel Balavoine avec un spectacle. Les invités étaient Aurélien Vivos et Christian Padovan. Et si vous avez manqué ce rendez-vous, je vous propose un extrait tout de suite.
1: C'est une partie de l'équipe de Balavoine Ma Bataille, le spectacle qui arrive au Dôme de Charleroi le 21 novembre, qui est avec nous ce matin. Aurélien Vivos et Christian Padovan, merci à tous les deux d'être avec nous aujourd'hui sur le plateau.
2: Merci.
1: Vous êtes sur scène, mais avec beaucoup de monde au total. Il y a combien de personnes sur scène ?
2: On est 7 chanteurs,
1: ouais.
2: Et plus les musiciens. Et c'est
3: 14.
1: C'est un magnifique spectacle à aller voir. Ça donne quoi ? Ah bah voilà un extrait.

0: La suite, ce sera aller voir au Dôme de Charleroi le 21 novembre. Aurélien, vous chantez sur le spectacle, on va reparler de vous dans quelques secondes. Mais je vous ai vu très concentré, Christian, sur les images qu'on diffusait pour ceux qui nous suivent à la télé. Ça vous rappelle probablement plein de souvenirs. Vous avez joué, vous, avec... Oui. Vous étiez musicien de Daniel Balavoine.
1: Absolument.
0: Ça vous fait quoi de rejouer 40 ans plus tard, ces titres?
1: C'est une drôle de sensation, quand même.
2: J'imagine. Oui.
0: Pourquoi c'est une drôle de sensation?
1: Parce que on est obligé de se remettre un peu dans l'ambiance de Balavoine, mais sans Balavoine. Mmh. C'est curieux au départ.
0: Vous avez hésité?
1: Pardon?
0: Vous avez hésité à le faire?
1: Très longtemps, oui.
0: Pourquoi?
1: Parce que j'ai trouvé que c'était... Enfin, encore une fois, faire du Balavoine sans lui, ça me paraissait bizarre. Mais, quand j'ai entendu les gens, justement, comme Aurélien, chanter, je me suis dit... Quand même.
0: Ah, il faut y aller.
1: Ils savent faire, oui.
0: Ouais. Aurélien, comment on s'attaque au titre de Daniel Balavoine? Parce que c'est pas simple et on aura la démo dans un instant. Avec SOS d'un terrien en détresse.
3: Oui, oui, oui.
0: Et le matin, vous n'avez pas choisi la plus facile.
4: Ah non, c'est vrai que ça va être costaud. Non, c'est surtout la chose la plus importante, au-delà de la voix, c'est surtout tout ce que ça représente, tout ce qu'il représente. Et c'est vrai que j'ai eu très très peur au début, moi aussi, parce que il faut être à la hauteur. Il a fallu travailler pour qu'on se sente à la hauteur. Et puis surtout, on savait qu'on allait jouer avec eux.
1: Ah oui.
4: C'est le mot.
0: Ça vous a rajouté une pression de savoir que c'était les musiciens de Daniel Balavoine.
4: Complètement, parce qu'on avait quelque chose à prouver aussi. Ouais. Et au-delà de ça, en fait, on veut pouvoir porter le drapeau de tous ces combats, de tout ce qu'ils représentent. Et puis on a fait une tournée déjà extraordinaire. On a vécu des choses extraordinaires. Et tout ce côté humain, pour moi, c'est au-dessus déjà de tout ce qui est vocal. Alors bien sûr qu'il faut être, il faut réussir à chanter ses chansons, mais il faut aussi porter les messages. Et je suis vraiment très content que on a déjà vécu plein de belles choses. Et puis c'est que le début, donc c'est extraordinaire.
0: Voici un extrait de Balavoine, Ma Bataille, le spectacle à aller voir. Je vous rappelle la date, 21 novembre 2026. Ce sera au Dôme de Charleroi. Voici Aurélien Vivos en direct ce matin sur Vivacité et sur La Une.

0: Wow. Wow.
1: Alors, ah, quelle leçon.
2: Je ne saurais plus lire ma chronique, moi, je le dis tout de suite. J'ai tout oublié.
1: Non, mais c'est hallucinant d'envoyer ça le matin, comme ça, en direct, avec juste un café avant. Christian, je comprends votre étonnement et je vous sens très ému d'entendre cette version-là. Enfin, vous avez l'air touché.
3: Moi, à chaque fois qu'il se met à chanter ce truc-là, je suis complètement bouleversé parce que je pensais que tu ne pourrais pas t'en sortir de ce titre.
1: Et croyez pas en vous, mais vous l'avez fait.
2: Mais oui.
3: Ah, mais c'est facilement, dingue. Facilement.
1: Ouais, ouais. Bravo Aurélien, merci.
3: Tu es agaçant.
4: Bravo.
3: Très agaçant.
4: Énervant.
2: Oh là là, c'est particulier parce qu'il faut se. Bon, maintenant je peux parler. Maintenant que je sais que c'est moi, je l'ai passé. Mais non, il faut arriver à se connecter à quelque chose de très fort. Et c'est ça pour ça, chaque chanson de Daniel. Et c'est pas évident. Hein. C'est pas évident, mais c'est important.
5: Voilà, et tout à l'heure, rendez-vous avec Karine Bresse. Et bien, on parlera du doudou, la Ducasse de Mons, dans le 8-9 de ce vendredi. 4h52, voici Somber.

55 dans Vivacité Matin. Tiens, vous avez le bonjour de Pascal, hein, qui m'envoie un petit message pour vous saluer sur le WhatsApp. Tout à l'heure, on jouera aussi au jeu de l'intro à 5h35. On va vous offrir le radio réveil Vivacité. Et puis alors, cet après-midi, dès 15h, vous avez rendez-vous avec Philippe Jeuniaux, qui sera d'ailleurs en direct de la Grand Place de Mons pour le Doudou. On parle bien sûr des ambassadeurs. 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Allez, on va rejoindre le point info de 5h avec Peggy Gou ce matin avec It Goes Like Nanana. Et puis on retrouve aussi Mélanie Pousseur, hein, pour parler de la météo de ce vendredi. Une météo encore ensoleillée ce matin, mais par contre plus instable cet après-midi. On fera le point complet avec elle dans quelques minutes.

0: parler de la météo dans quelques petites secondes. Mais tout de suite, le point info de 5h. Très bon réveil à tous.
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0: Il est 5 heures.
1: Bonne nuit à tous, Julie Buron pour ces informations. Syndicats et direction de Bipost sont parvenus à un accord concernant la future convention collective de travail de l'entreprise. Une convention liée au fameux plan de transformation proposé par la direction de Bipost qui, rappelez-vous, avait entraîné une grève du personnel de 5 semaines en mars et avril dernier. Si la direction de Bipost se félicite de cet accord, côté syndical, ce n'est pas le même enthousiasme. La CSC et son pendant néerlandophone, l'ACV, ainsi que la CGSP ont rejeté cet accord, mais le SLFP l'a approuvé, ce qui a fait pencher la balance. Un conseil des ministres restreint demain, il examinera une première note sur le budget 2027. Le gouvernement de Weaver entend aboutir à un accord d'ici le 21 juillet. L'effort à fournir devrait être important, de l'ordre de 5 à 7 milliards. C'est fait, le gouvernement bruxellois a activé ce jeudi la procédure de tutelle coercitive envers la commune de Saint-Josse. La commune présente un déficit supérieur à 30 millions d'euros sur un budget de 120 millions. La procédure de tutelle prévoit l'envoi d'avertissements formels à la commune, lui demandant de prendre des mesures, puis si les irrégularités persistent, la désignation d'un commissaire spécial chargé de veiller à la remise en état des finances. Une minute de silence sera observée ce vendredi à 16h à la mémoire des victimes de la collision de mardi entre un bus scolaire et un train à Buggenhout. Une minute de silence observée par les chauffeurs de bus scolaires, de lignes et de voyages, ainsi que par les conducteurs de trams de tout le pays. Quelques 14 000 conducteurs marqueront un temps d'arrêt à bord de leur véhicule. Un match à vous donner des frissons. Raphaël Collignon a signé une magnifique performance ce jeudi soir au deuxième tour du simple messieurs des internationaux de France de tennis à Roland-Garros. Le numéro 3 belge, 62e mondial, a fait tomber le 5e joueur mondial et 5e tête de série, l'américain Ben Shelton. Le liégeois de 24 ans qui dispute

0: ciel serein, on a quand même quelques petits nuages d'altitude, donc des cirrus, qui sont déjà là au littoral. Peu à peu, ils vont avancer vers le reste du pays. Donc on va dire qu'aujourd'hui, on n'aura plus vraiment ce ciel, ce soleil éclatant, ce ciel limpide, ce ciel tout bleu. Il sera un peu plus pâle, avec des températures qui restent très très chaudes. Pour l'instant, on a 21 degrés quand même du côté d'Ostende, 17 degrés pour Uccle, 18 à Andenne, 17 degrés du côté de Autun. C'est encore bien chaud. Alors cet après-midi, il faudra toujours composer avec des cirrus et des cumulus dans une ambiance très chaude. Il fera de 25 à 32 degrés. On peut dire que c'est le deuxième pic de chaleur de la semaine. Ces nuages qui pourraient donc dégénérer en orages. Localisation très compliquée à établir, tout comme le timing d'ailleurs. Alors on parle plutôt de foyers orageux vers le nord, vers l'est, donc entre la Campine, je vais dire, et le Luxembourg. Ces orages, ils ne sont pas très organisés, mais une cellule orageuse isolée pourrait se produire ailleurs aussi. On reste donc très très vigilant. Pour ce soir et cette nuit, les orages qui pourraient encore circuler par endroits, toujours davantage sur le nord et l'est. On attend des minima entre 15 et 18 degrés. La nuit sera encore chaude. Demain, encore un peu d'instabilité pour l'est. D'ailleurs, on va profiter d'une accalmie, de larges éclaircies. Et puis, je dirais que fin d'après-midi et en soirée, retour de nouvelles averses orageuses et toujours ce risque plus marqué entre les provinces de Limbourg et de Luxembourg. Quant au maxima, ça ne descend toujours pas entre 23 et 30 degrés. Entre 20 et 24 degrés, ça, ce sera pour dimanche. Il fera donc plus respirable et on aura de manière générale, un régime d'averse qui va se mettre en place avec un ciel qui sera très variable.
1: Merci pour tous ces détails, Mélanie. On vous retrouvera tout à l'heure, 5h25.
0: Oui, avec plaisir, tout à l'heure.
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1: Bonjour les leftos, il est déjà 5h04, nous sommes vendredi le 29 mai et en fait les Aymars aujourd'hui, il y a un dicton du jour qui dit à la Saint-Aymar, les radis se récoltent dardard. Le soleil se lève à 5h37 ce matin, il se couchera en fin de journée encore un peu plus tard, ça sera pour 21h44 le coucher de soleil aujourd'hui. J'attends aussi un petit coup d'œil sur les anniversaires du jour avec Noël Gallagher, c'est l'un des membres d'Oasis qui fête ses 59 ans. On a aussi le chanteur Stanislas qui chantait La débâcle des sentiments avec Calogero à l'époque, il a 54 ans. L'une des sœurs Jackson, Latoya, fête ses 70 ans. Et puis pour terminer, il y a la rockeuse de diamants, il y a Catherine Lara aussi qui fête son anniversaire ce 29 mai. Elle a 81 ans. Voilà pour les anniversaires du jour. Katsai, Gabriella, et puis on jettera un petit coup d'œil sur les programmes télé de votre soirée sur Vivacité et sur la Lune.

5h08 dans Vivacité Matin. Petit coup d'œil sur votre soirée en télévision. Alors, on en parlait déjà tout à l'heure, hein. C'est le doudou pour nos amis Montois. Et bien sûr, la Une Télé, à partir de 20h25, vous allez pouvoir suivre une partie, en tout cas, un moment inoubliable avec Fanny Gendrin qui sera aux commandes, donc, en direct de la Grand Place de Mons pour ce doudou. Et puis, à 21h, le Canal des Secrets, un téléfilm avec Aurélien Wick. Sur Typique, à 20h05, un documentaire, Les Veuves Noires, belle glamour, séductrice et sans scrupules. Toutes sont soupçonnées d'avoir tué leur compagnon pour son argent, parfois même plusieurs de leurs compagnons. On les appelle donc les Veuves Noires en référence à cette espèce d'araignée dont la femelle dévore le mâle après l'accouplement. C'est à 20h05. Et puis la 3 vous propose la suite du concours Reine Elisabeth Violoncelle 2026 à partir de 20h05 ce soir. Voilà, à vous de faire votre choix. Nanena, vaya con Dios sur Vivacité. Et sur la Une.

5h12 dans Vivacité Matin, tout à l'heure à 6h, c'est Sébastien Pierret qui vous présentera le journal. Vivacité Matin. Et parmi les principaux titres, la belle performance de Raphaël Collignon, qualifié pour le troisième tour de Roland-Garros. Le joueur de tennis liégeois à 62e mondial a éliminé l'américain Ben Shelton, 5e mondial hier en 3-7. C'est la première fois que Raphaël Collignon participe à ce tournoi du Grand Chelem. On en parlera donc à 6h tout à l'heure. Et puis le reste de l'actualité sera développé à 5h30 tout à l'heure. Ça sera l'essentiel de l'info. Le disque qui fait du bien ce matin, voici Carl Douglas avec son Kung Fu Fighting.

0: Carl Douglas, le disque qui fait du bien ce matin, Kung Fu Fighting. Très bon début de journée, courage à tous ceux qui sont déjà au boulot en train de bosser pour vous donner du cœur à l'ouvrage. Et ben on va retrouver le cactus que vous avez peut-être manqué ce jeudi matin dans le 8-9 avec Gaëtan Delferrière.
1: Gaëtan, vous êtes venu nous parler d'une nouvelle civilisation.
2: En effet, mon cher Cyril, un homme a visité une civilisation qui vit en autarcie, coupée du monde depuis 60 000 ans. Et non, cet homme, ce n'est pas Patrick Bruel, même s'il aimerait bien un petit break de 60 000 ans, là. Non, cet homme, c'est un youtubeur du nom de Mishka Polyakov, nom d'emprunt en hommage à la vodka, la classe. Bon, certes, il faut pas juger un livre à sa couverture, même si je vous dis Cyril, vous devez être opéré sur le champ. Laissez-moi vous présenter le médecin en charge de l'opération. Il s'appelle Capitaine Morgan, enfin docteur Capitaine Morgan, pardon. Il adore le rhum à toute heure. Alors commençons l'opération parce qu'après 11 heures du mat, le capitaine a les mains qui tremblent. Bof bof. Cette civilisation qu'il a visitée, on les a appelés les Sentinelles. C'est une civilisation qui vit en autarcie depuis 60 000 ans. L'autarcie, c'est zéro contact et zéro échange avec l'autre, un peu comme Livia et moi une fois l'émission terminée. Quand je l'appelle, elle répond avec une grosse voix. C'est un faux numéro, monsieur. Bonne journée. Et à jeudi. Bon, ok. Donc, il s'appelle Les Sentinelles. Pas ouf comme nom. Les Sentinelles, ça fait titre d'un téléfilm de l'été avec Audrey Fleurot. Les Sentinelles.
3: Ouais, oui, c'est vrai.
2: Mais pas pour un nom de civilisation, quoi. C'est comme le 8-9. C'est pas un nom qu'on a choisi, nous. Si on avait pu choisir le nom de l'émission, on aurait trouvé autre chose. David, par exemple, m'a confié que si ça tenait qu'à lui, on se serait appelé Jean Motte et les Jean Mettes.
4: Bah, évidemment.
2: Nom d'ailleurs que Cyril a juré de ne jamais valider. Mais soit, les Sentinelles se trouvent sur une île dans l'océan Indien, sans contact avec le reste du monde. Alors pourquoi une interdiction mondiale de contact a été instaurée avec eux ? Parce qu'ils n'ont aucun système immunitaire. Pour nous, un rhume, c'est quoi ? C'est un mardi sans odeur. Pour eux, un rhume, c'est un mardi sans mardi. Ce qui, on va pas se mentir, limite vachement le potentiel du mardi. Donc, interdiction absolue de les rencontrer. Et là, apparaît ce monsieur Polyakov, qui, malgré l'interdiction, est venu sur leur île en bateau. Bateau conduit par le capitaine Morgan, j'imagine, hein, ivre. Je peux conduire, je suis pas bourré. Elles sont où les clés du bateau ? Mais capitaine, c'est un bateau à voile. Ok, monsieur le malin, elles sont où les clés de la voile ? Et vous direz à Cyril que j'ai ces résultats d'analyse de. Ça se confirme, c'est bien de la pisse dans le flacon. Donc un youtubeur va risquer la vie de 300 personnes vivant en autarcie. Pourquoi leur apporter un Coca Light? Allez, là c'est bon, je crois qu'on peut le dire. Monsieur Polyakov est un con. Hein. C'est pas un dîner qu'il faut lui organiser, mais un banquet. Le mec, il est prêt à tuer 300 personnes pour leur offrir un soda tiède rempli d'aspartame. Tout ça pour des vues, mais il faut jamais lui faire rencontrer les aliens à ce monsieur. Hein. Terrien, nous vous apportons. Ah, vous parlez notre langue? Oui, bon, c'est assez cocasse, mais en vrai, on s'est rendu compte que tout le monde parlait votre langue dans l'univers, sauf à Pluton, Galaxe 2 et en Flandre. Mais soit, Terrien, nous vous offrons l'énergie infinie en signe de paix. Et vous, je vous offre un quick. Allez, bon, là, les extraterrestres repartent avec la chiasse, c'est top. Surtout que les Sentinelles ont été très clairs sur le fait qu'ils ne voulaient pas de visite étrangère sur leur île. Il y a 8 ans déjà, un touriste avait embarqué sur leur plage. De quelle nationalité est ce touriste, ma chère Livia ? Américain, évidemment. Il est arrivé, bonjour, vous avez un sol rempli de pétrole ? Je voulais dire bonjour, vous avez besoin d'une démocratie ? Et là, on lui a fléché le cul. Surtout que je comprends pas ce qui attire ces gens à rencontrer une civilisation qui vit depuis 6000 ans, 60 000 ans sans contact avec le monde extérieur. Qu'est-ce que tu dis à ces gens ? Ils vont te voir arriver, ils vont te dire, oh, et sinon, il est toujours là, Michel Drucker ? Oh, ça m'angoisserait. D'ailleurs, je fais souvent un cauchemar, c'est que je suis téléporté en antiquité, sauf que j'ai tous mes souvenirs de 2026. Je pourrais donc théoriquement faire gagner à l'humanité des millénaires d'avance technologique, sauf que je ne sais rien expliquer. Oh là là, l'électricité, comment vous dire ? C'est un trou dans un mur qui donne de l'énergie. Non, c'est pas de la magie. Do you know Ovio ? Oh là là. Donc laissez les gens qui ne nous désirent pas à leur vie sans nous. Un conseil d'ailleurs qui s'applique aussi bien aux youtubeurs qu'aux chanteurs. Et qu'aux acteurs.
1: Bravo, Gaëtan. Et le cactus est à revoir sur RTB Fonvio, justement.
2: Bien sûr.
1: Et sur la page Facebook de Vivacité.
0: Et le dernier cactus de la semaine, ça sera vers 8h16 tout à l'heure. 5h20, on va parler de la météo avec Mélanie Pousseur juste après. Mentissac, voici, désolé.

5h22, on est un petit peu en avance, donc on retrouvera Mélanie dans quelques minutes. Un conseil, prenez encore pas mal d'eau, hein. On annonce des maxima compris entre 25 et 31 degrés. Ça veut dire qu'il va faire encore chaud ce vendredi. Avant de retrouver Mélanie, voici Bruno Mars.

0: 5h25 sur Vivacité, sur la Une TV. Il est temps de prendre des nouvelles de la météo avec Mélanie Pousseur.
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0: Et il va encore faire chaud aujourd'hui, hein, Mélanie.
2: Ah oui, très chaud, une ambiance moite, une ambiance lourde, 25 à 32 degrés cet après-midi. Alors pour le reste, eh bien, c'est un temps d'abord ensoleillé qui nous attend, avec tout au plus un léger voile de cirrus des nuages d'altitude. Je dirais pour l'instant, ils sont là entre Ostende, entre Tournai, entre Anvers, et ils vont peu à peu s'avancer dans l'intérieur des terres. Cet après-midi, on retrouvera toujours ces cirrus, mais également des cumulus dans une ambiance, on l'a dit, très chaude. Et donc, ces nuages, ils pourraient parfois dégénérer en orage. Alors sachez que la localisation est très compliquée à établir, tout comme le timing, mais je dirais plutôt que ça devrait agir en tout cas entre, enfin, fin d'après-midi, début de soirée. On parle quand même de foyers orageux assez virulents, plutôt vers le nord et l'est, donc entre la Campine et le Luxembourg, mais sachez qu'une cellule orageuse isolée est possible ailleurs aussi. On reste prudent. Ce soir et cette nuit, les orages qui pourront encore circuler par endroits, toujours davantage sur la façade est du territoire. On attend des minima de 15 à 18 degrés, hein, ça reste élevé pour la nuit. Demain, encore un peu d'instabilité pour l'est. D'ailleurs, on profitera de larges éclaircies, donc d'une belle accalmie. Et puis l'après-midi, retour de nouvelles averses orageuses, le risque qui sera plus marqué à nouveau entre les provinces de Limbourg et de Luxembourg. Les maxima, il fera toujours chaud, 23 à 30 degrés. Pour vraiment sentir la différence niveau température, il faut attendre dimanche, où on attend de 20 à 24 degrés, avec quelques résidus, mais vraiment plus grand-chose. Hein. Quelques résidus orageux tout à l'est le matin. Ensuite, c'est un régime d'averses qui va prendre le relais en de nombreuses régions. Quant au ciel, eh bien, il sera très variable. Donc on peut dire encore un peu de patience, Bernard, avec les ventilateurs dimanche. Tout ça, c'est terminé. Il fera plus respirable.
0: Eh ben, tant mieux, hein, d'une certaine manière. Oui. Dans quelques instants, Lionel de Neubourg va nous rejoindre. Et c'est Rory jusque-là, plus jamais.

0: évidemment envie de remporter le Radio Réveil aux couleurs de vivacité. Eh bien, on va jouer au jeu de l'intro dans 5 petites minutes. Mais avant cela, voici le rendez-vous de l'actualité. L'essentiel de l'info avec Lionel de Neubourg ce matin.
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0: Lionel de Neubourg avec vous. Bonjour. Majorité contre opposition. Les députés ont validé cette nuit la loi programme. Ce texte phare du gouvernement fédéral. Les salaires et les allocations ne seront plus totalement indexés au-delà d'un certain seuil. Les accises, les taxes seront bel et bien augmentées sur le gaz. Elles diminueront par contre sur l'électricité. Un accord chez Bipost entre la direction et certains syndicats, pas tous, qui ont validé la convention collective pour baliser le travail des facteurs pour les années 2026 et 2027. Il est notamment question de démarrer les tournées plus tard, un peu avant 9h au lieu de 7 actuellement, pour s'adapter à la livraison des colis. Seuls deux syndicats ont dit oui, le syndicat libéral et le syndicat socialiste flamand. Pas la CGSP francophone et les syndicats chrétiens qui n'excluent pas de nouvelles tensions chez Bipost. Au procès de Paolo Falzone, les auditions sont maintenant terminées. 269 témoins sont passés à la barre et à partir d'aujourd'hui, place aux plaidoiries. Tout d'abord les avocats des parties civiles, des victimes, qui résumeront leurs arguments pour tenter de convaincre le jury de la cour d'assises. Un drone russe a frappé un immeuble en Roumanie cette nuit. C'est le ministère roumain de la Défense qui l'affirme. L'engin aurait touché le toit d'un immeuble résidentiel dans la ville de Galati, près de la frontière ukrainienne. La princesse Elisabeth est officiellement diplômée de Harvard. Le roi Philippe et la reine Mathilde ont assisté à la cérémonie hier soir dans la prestigieuse université américaine. La princesse Elisabeth y a décroché un master en politique publique. À Roland-Garros, l'exploit hier soir de Raphaël Collignon. Il a battu l'américain Ben Shelton, 5e joueur mondial. Victoire en 3-7, 6-4, 7-5, 6-4. Le Liégeois est donc qualifié pour le 3e tour pour les 16e de finale. Voilà pour l'actu ce matin. Bon début de journée avec nous.
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2: Et sur les routes, nous avons un accident à vous signaler sur la 1542 Liège-Namur-Mons, à hauteur de Boisden, en direction de Mons. La bande d'arrêt d'urgence est obstruée. Et puis on nous signale aussi ce vendredi une action de revendication d'étudiants qui va se dérouler à Namur et à Jambes en soutien aux enseignants dans le cadre de la réforme de l'enseignement en Fédération Wallonie-Bruxelles. Le rassemblement des manifestants aura lieu à la gare de Namur à 12h30, avec départ du cortège qui va suivre l'itinéraire place de la station, avenue de la gare, rue de Fer, rue de Lange, place de Lange, rue de Marcovelette, place d'Armes, rue de Bavière, rue Julie Billard, rue de Gravière également, la rue d'Arscan, le boulevard Isabelle Brunel, la rue du Pont des Ardennes, la place Joséphine Charlotte, la rue de la Croix-Rouge, la rue Mazy et enfin, dislocation de ce cortège à 15h. Voilà donc pour cette action concernant la réforme de l'enseignement en Fédération Wallonie-Bruxelles, vous voilà averti.
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2: Votre vieux Radio Réveil est fichu, ça tombe bien, on en offre un nouveau, tiens, ce matin, Radio Réveil Vivacité a gagné dans quelques instants avec le jeu de l'intro. Nous sommes vendredi 29 mai, aujourd'hui nous fêtons les Aymars et le dicton du jour dit à la Saint-Aymar, les radis se récoltent dardard. Le soleil se lève dans quelques minutes à 5h37, il se couchera à 21h44 en fin de journée. Les anniversaires du jour, on retrouve Noël Gallagher d'Oasis, il fête ses 59 ans, Stanislas qui chantait la débâcle des avec Calogero à l'époque, il a 54 ans. Latoya Jackson, la sœur de Michael, a 70 ans. Et puis enfin, Catherine Lara, la chanteuse française à qui on doit La Roqueuse de Diamants ou encore Nuit Magique. Elle fête aujourd'hui ses 81 ans. Avant de jouer au jeu de l'intro, on va accueillir REM avec Losing My Religion dans Vivacité Matin.

Il est 5h39 dans Viva City Matin, c'est l'heure de jouer à notre jeu de l'intro. Et aujourd'hui, on part à la recherche d'une chanteuse française qui fête son anniversaire. Je vous rappelle qu'on joue quand même pour le Radio Réveil aux couleurs de Viva City. Écoutez bien l'intro.

0: Et Mathieu, qui réalise l'émission, va me glisser un petit indice pour vous aider à retrouver cette chanteuse. Mathieu ? Alors, oui, mais pas de neuf. Voilà pour essayer de retrouver la chanteuse en question aujourd'hui. Vous avez la réponse ? Ben, vous l'envoyez par SMS ou 6003, 1 euro le message. Je rappelle qu'on joue pour le Radio Réveil aux couleurs de Vivacité. Bonne chance à vous. Pour le sketch, eh bien, c'est Stephen Guillon ce matin à la retraite.
1: Quand on aime son métier, c'est très dur, très dur. J'en parle dans mon livre, contrôleur SNCF, une vie, c'est très dur. Bon, Gisèle, ma femme, c'est pareil, hein, elle était contractuelle. Bon, bah, l'autre jour, on se baladait, il y avait une voiture sur les livraisons, tout de suite, ça là... Elle m'a demandé du papier, un bic, elle voulait verbaliser. Alors je l'ai prise dans mes bras, je lui ai dit, c'est fini Gisèle, c'est fini. On va passer dire bonsoir à Polo. Polo, il travaillait à la fourrière. 55 ans, retraite anticipée. Bon, il s'est acheté une caravane, mais c'est pas le même plaisir. Il le dit lui-même, hein, je tracte toujours, mais je sais que c'est moi qui suis derrière. Ah, la maison de retraite, on est tous meurtris, hein, tous. Hein. Bon, à part Lucien, mais bon, Lucien, il travaillait à la poste, la retraite. Il a rien senti, hein. Enfin, celui qui a morflé le plus, c'est André, huissier de justice. Gisèle lui doit un dessert depuis 3 semaines. Ce matin, à 6h, il était devant la porte, il voulait nous piquer la commode. À lui et Fernand, ils mettent une ambiance. Ancien contrôleur fiscal, Fernand. À la cantine, tout ce que t'avales, il le note. En fin d'année, il prend une date au hasard, il te demande ce que t'as bouffé. Si tu te gourres, tu peux plus manger tranquille. Bon, je peux les comprendre, hein, moi aussi, j'ai eu des moments sublimes. Hein. L'arrestation de Mohamed Boussaf dans des toilettes non-fumeurs, sans billets, c'est là, quoi. C'est 3 chapitres de mon livre. Il était seul, on était 15. J'oublierai jamais, quoi. Et puis tous les métiers sont touchés, hein, tous. Même l'artistique. Maryse, c'est une ancienne comédienne. Elle voulait coucher avec moi pour que je lui prête mon magnétoscope. Je lui ai dit, t'es plus au boulot, Maryse. Non, on n'a plus nos repères. Hein. Dimanche, on ne sait plus quand c'est. Alors, on est devant la télé et on guette. Et puis, quand Jacques Martin apparaît, on crie, ouais, c'est dimanche. Ah, c'est dur. Nous, notre fils avec Gisèle, la retraite, il supportera jamais. Hein. C'est un passionné. Il a raté médecine. Il s'est accroché. Et bon, aujourd'hui, il est croque-mort. À la maison de retraite, tout le monde l'adore. Hein. Il vient, il serre des mains, il prend des contacts. Comme il dit, c'est le service après-vente, mais avant. Ah, il est drôle, hein, il est drôle. Ah, j'ai eu des moments sublimes. Hein. Les trains à 2 étages, j'oublierai jamais. On contrôlait le premier, les gars montaient au second. Une fois qu'on était au second, ils redescendaient. Alors contrôler les 2 étages en même temps, c'est moi qui ai eu l'idée. Merci.
0: Stéphane Guillon, ce matin avec la retraite, il est 5h43.
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0: h 17h, les ambassadeurs avec Philippe Jeuniau et Sophie Buzinaro. L'émission sera en direct de la Ducasse de Mons, hein, communément appelée le Doudou. C'est jusqu'au mardi 2 juin que se déroule cette Ducasse de Mons, chef-d'œuvre du patrimoine oral et immatériel de l'humanité, reconnue par l'UNESCO. Cette fête séculaire et populaire rassemble chaque année des milliers de personnes autour de traditions fortes. Rendez-vous donc dès 15h sur Vivacité avec Philippe et Sophie, en direct de Grand Place de Mons aujourd'hui. Voici Clara Luciani avec Tout pour moi. Et du côté de Fosse-la-Ville, il fait 16 degrés 5, me dit Canouel sur WhatsApp.

jusqu'à la fin, hein. Tout pour moi avec Clara Luciani, il est 5h48 et dans 12 minutes, vous avez rendez-vous avec Sébastien Pierret pour le journal. C'est l'un des principaux titres, la belle performance de Raphaël Collignon, qualifié pour le troisième tour de Roland-Garros. Le joueur de tennis liégeois, 62e mondial, a éliminé l'Américain Ben Shelton, 5e mondial hier en 3-7. C'est la première fois que Raphaël Collignon participe à ce tournoi de Grand Chelem. Tous les détails dans le journal. Et puis avant ça, on parlera aussi de la météo, hein, avec encore de la chaleur, 25 à 31 degrés pour les maxima. On fera le point avec Mélanie dans quelques minutes. Et puis après Coldplay et BTS, pour My Universe, on accueille le gagnant des jeux de l'intro aujourd'hui.

0: 5h52 dans Vivacité Matin. On va prendre la direction de Nast ce matin pour aller retrouver Philippe. C'est notre candidat pour le jeu de l'intro. Bonjour Philippe.
1: Bonjour Bernard, bonjour les auditeurs.
0: Philippe qui travaille dans le secteur bancaire. Ça va, vous supporter la chaleur pour l'instant?
1: Oui, il y a déjà 17 degrés quand même. Hein.
0: Oui, à cette heure-ci, oui, mais je veux dire au boulot. En journée.
1: En fait, je fais beaucoup de télétravail, donc c'est pas mal.
0: Bon, alors c'est le principal, vous avez la clim à la maison peut-être?
1: Non, mais bon, un ventilateur, ça suffit.
0: Un ventilateur, ça suffit. Impeccable. Dites, Philippe, dites-moi, qui se cachait derrière l'intro ce matin?
1: C'était Catherine Lara, qui a 82 ans, si je me rappelle bien.
0: 81.
1: Ah, 81.
0: Ah, non, d'un an en plus, quand même. Hein. Laissez-lui encore un an. Magique. Belle chanson hein, de Catherine Lara, encore un moment. Bravo Philippe, vous allez recevoir le Radio Réveil aux couleurs de Vivacité. On va vous l'envoyer chez vous très rapidement. Donc Anast, on est du côté de Soigny, c'est ça?
1: C'est ça, Soigny, c'est un petit village à côté de Soigny.
0: Exactement.
1: Où c'était la fin du week-end dernier.
0: Bon, super. Bah écoutez Philippe, passez une belle journée et puis courage avec les températures encore assez chaudes. On va en parler d'ailleurs avec Mélanie tout de suite. À bientôt Philippe.
1: Merci, bonjour à tous les auditeurs.
0: Merci à vous.
1: Au revoir.
0: Météo tout de suite.
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0: Ah, vous confirmez, hein, Mélanie, les températures encore très chaudes aujourd'hui.
3: Oui, d'ailleurs, Bernard, on a un avertissement de l'IRM, hein, code jaune pour cette chaleur. Il concerne cet avertissement les provinces d'Anvers, Limbourg, le Brabant flamand, le Brabant wallon, le Hainaut et Bruxelles, là où il fera le plus chaud. On attend de 30 à 32 degrés dans tout ce secteur. Alors, pour le reste, il fait déjà bien chaud aussi. Hein. Regardez, 21 degrés à Westend, 17 degrés pour Woluwe-Saint-Pierre, 18 degrés à Spy. On a 16 degrés du côté de Jeudinet, 18 degrés pour Civry-Rance, 17 degrés chez vous à Ouffet. J'espère que la nuit ne fut pas trop compliquée. Ce matin, eh bien, on attend de 24 à 28 degrés déjà avant midi. Un temps bien ensoleillé. Tout au plus, quelques cirrus. On les voit déjà là dans le nord-ouest du territoire. Ils vont peu à peu concerner toutes les régions et on ajoute une petite couche de cumulus cet après-midi dans une ambiance très chaude. On l'a dit, 25 à 32 degrés pour les maxima. Et donc, on attend revers de la médaille des orages. Alors, sachez que la localisation est très compliquée à établir, tout comme le timing. On parle plutôt de foyers orageux. Plutôt vers le nord et vers l'est, donc entre la Campine et le Luxembourg. Mais une cellule orageuse isolée est possible ailleurs aussi. On restera vigilant. Ce soir, cette nuit, les orages pourraient encore circuler par endroits, toujours davantage sur la façade est. On attend des minima de 15 à 18 degrés. Demain, encore un peu d'instabilité pour l'est, plus grand chose. Ailleurs, on profitera d'une accalmie, larges éclaircies, avant le retour de nouvelles averses orageuses, plutôt en soirée et plutôt toujours entre les provinces de Limbourg et de Luxembourg. Il fera chaud, 23 à 30 degrés. Alors, on ira vivement dimanche pour ceux qui ont trop chaud. Il fera plus respirable, 20 à 24 degrés, avec là un régime d'averse qui va se mettre en place.
0: Eh bien, je vous souhaite déjà de passer un bon week-end, Mélanie. À très bientôt.
3: Merci, à bientôt.
0: Dans quelques instants, le journal de Sébastien Pierret. Et puis, jusque-là, c'est Lara Fabian. Son nouveau titre s'appelle « Je veux danser ».

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1: Belle journée, déjà bon week-end avec Vivacité, avec la Une Télé. Dans quelques instants, vous allez retrouver Walid d'ailleurs hein, pour le 6-8 en télévision sur la Une. Et puis alors sur Vivacité, on va partir dans la région à Bruxelles. Vous allez retrouver Julie Vanache pour la province de Luxembourg. Jean-Marc Dessert vous rejoint. Et puis alors du côté de Namur, c'est Xavier Ponsard. À lundi.
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10: Mais oui, nous sommes là, évidemment. Bonjour tout le monde. J'espère que vous allez bien, peu importe où vous êtes en ce moment. Peut-être déjà en train d'attendre le bus du côté de Montgomery. Moi, j'ai vu pas mal de gens partir plus tôt ce matin, peut-être pour éviter la chaleur. Grosse chaleur aujourd'hui, les amis. C'est la journée la plus chaude et du coup aussi la plus instable de la semaine. Malheureusement, retour des nuages et des orages. Mélanie Pousseur sera là pour faire le point avec nous sur cette météo. Pour l'actu bruxelloise, il y a Geoffroy Fabré, évidemment, à la rédaction et ici en studio. Rebonjour, bonjour Geoffroy. Je dis rebonjour parce qu'on s'est déjà vu
11: oui,
10: ce matin.
11: Allez, on peut raconter les coulisses, on s'est croisés, effectivement.
10: On parle de quoi aujourd'hui? J'ai l'impression que c'est une spéciale.
11: C'est une spéciale sportive, puisque, évidemment, dimanche, ce sont les 20 km de Bruxelles. On vous a concocté une petite matinale spéciale, joggeur et marcheur également.
10: Oui, c'est pour tout le monde, évidemment. Vous êtes peut-être concernés. On va en parler avec vous des 20 km de Bruxelles. Allez, on s'installe, on regarde la montre, il est déjà 6h, bah oui, c'est l'heure du journal, on s'informe.
12: L'exploit phénoménal de Raphaël Collignon à Roland-Garros, le Belge se qualifie après sa victoire face au numéro 5 mondial. D'abord, améliorer les services publics, ensuite réduire la dette. L'enquête nationale vous a demandé ce que vous feriez si vous étiez ministre du budget. La princesse Elisabeth, diplômée d'Harvard, la future reine, est ravie et ses parents encore plus. Nous entendrons leur réaction.
10: Votre journal de 6h est présenté aujourd'hui par Sébastien Pierret. Bonjour Seb.
12: Bonjour à tous. Ce match-là, il ne l'oubliera pas de sitôt. Raphaël Collignon file au troisième tour de Roland-Garros. Appliqué et solide, le Liégeois, 62e au classement, est venu à bout du numéro 5 mondial. L'Américain Ben Shelton, victoire en 3-7, 6-4. 7-5, 6-4. C'est la première fois que Raphaël Collignon bat un joueur du top 5 mondial, de quoi bien sûr lui donner un large sourire.
13: C'était un sentiment incroyable, franchement, de pouvoir vivre ça à Roland-Garros, devant tous mes proches, de battre un top 5. Bah, il y a vraiment plein de belles choses. Et évidemment, bah, ça me rappelle les moments où j'étais

0: 51% des Bruxellois et 47% des Wallons. À noter que la hausse programmée du budget défense dans les trois régions du pays pose question. Fabienne.
1: Je pense qu'il y a énormément d'argent qui part dans la défense, mais vu le contexte international, je pense qu'on n'a pas trop le choix et que cet argent est utile pour d'éventuels conflits ultérieurs.
0: Par contre, les sondés ne veulent a priori pas que l'on touche aux pensions, aux soins de santé ou à l'enseignement.
2: Fabien Van Eckhout avec Laurent Henrard. Plus de 5300 Belges ont été sondés pour cette enquête nationale. Tous les détails sur notre site RTBF Actu. Un accord chez Bipost. Les postiers commenceront leur tournée plus tard. Syndicats et direction ont signé la nouvelle convention collective de travail liée au plan de transformation de l'entreprise. Ce plan avait déclenché une grève de 5 semaines en mars et avril dernier. Le climat social n'est pas apaisé pour autant, car 3 syndicats les plus importants au sein de Bipost désapprouvent cette convention. La CSC et la CGSP notamment n'excluent pas de nouveaux mouvements de grogne. Tous les témoins ont été entendus. Place aux plaidoiries au procès de Paolo et Antonino Falzone aux assises du Hainaut. Les avocats des parties civiles seront les premiers à s'exprimer. Ils ne manqueront pas de relever les contradictions du principal accusé et tenteront de convaincre le jury que Paolo Falzone avait l'intention de tuer quand il a fait tomber le Gilles percuté sur son capot et décidé de franchir le corps avec sa voiture. La préméditation ou non, c'est tout l'enjeu du procès. Paolo Falzone est poursuivi pour 7 meurtres et 81 tentatives de meurtre. La fierté du roi et de la reine. Leur fille aînée, Elisabeth, a reçu hier son diplôme en politique publique. La future reine, diplômée de la très prestigieuse université américaine d'Harvard aux États-Unis. Elle était tout sourire au moment de recevoir le précieux sésame après 2 années d'études bien chargées. Une princesse heureuse et un papa très fier.
3: Merci beaucoup que vous êtes venu jusqu'ici pour célébrer ce grand jour avec moi. Je suis tellement contente d'avoir enfin mon diplôme. Et maintenant place à l'été. Et on se reverra bientôt le 21 juillet.
4: Ça va beaucoup l'aider pour l'avenir et on est vraiment très fiers. Ça me rappelle des souvenirs d'il y a très longtemps et on est très contents. Très contents. On va fêter avec Elisabeth. Et je pense qu'elle est très fatiguée. Elle a beaucoup fêté.
2: Les mots de la princesse Elisabeth et la fierté du roi Philippe au micro de notre envoyé spécial aux États-Unis, Daniel Velter. Les récentes déclarations nous ont appris à être prudents, mais cette fois, un accord serait à portée de main entre les États-Unis et l'Iran. Il ne manquerait que la signature de Donald Trump. Selon des sources américaines, les deux parties acceptent une prolongation du cessez-le-feu de 60 jours, le rétablissement de la navigation dans le détroit d'Ormuz, la fin du blocus américain sur les ports iraniens et Téhéran serait prêt à faire des concessions sur le nucléaire. À voir si ce cadre aboutira à un vrai accord dans les prochaines heures. Pour l'heure, il est 6h06. Excellent début de journée à toutes et tous.
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6: Bonjour tout le monde, on se réveille du côté de Kureghem, du côté du Parvis ou encore d'Albert. Et il fait chaud, on a peut-être mal dormi et pourtant nous sommes là les amis, vous aussi. Ça fait très plaisir de savoir que vous êtes au rendez-vous comme tous les matins. Connectez aussi sur le WhatsApp au 0 470 99 000. Un WhatsApp qui risque de chauffer aujourd'hui parce qu'on va parler de vous et de votre expérience avec une course mythique à Bruxelles. Geoffroy Fabré, de quoi parle-t-on?
7: Alors des 20 km évidemment.
6: Bien sûr. Vous l'avez fait, hein, vous?
7: La question était difficile.
6: On ne peut pas passer à côté, ça c'est clair, surtout en ce mois de mai. 20 km de Bruxelles, vous avez parcouru ces kilomètres, vous, quelquefois?
7: Plusieurs fois, oui.
6: Et
7: bah, c'est toujours un parcours agréable. Hein.
6: Accessible?
7: Oui.
6: En marchant, en courant, tout ça.
7: Ah, voilà, il y a du monde, ça c'est sûr. Il y a de plus en plus de monde, je crois.
6: Absolument.
7: La première fois que je l'ai fait, il y avait 20 000 personnes.
6: Ah, c'était déjà pas mal.
7: On est à 40.
6: Au tout début, on parlait de quoi? 4 000, 5 000.
7: Ah, ça, c'est possible.
6: Au tout début, j'ai remonté un peu les archives.
7: Je ne saurais pas vous dire, tiens, la date, je ne l'ai
6: pas. Ah, mais c'était il y a 20 ans, ce que j'ai lu.
7: Non, plus.
6: Plus de 20 ans?
7: Ah oui,
6: il y a alors 20... j'ai regardé le reportage il y a 20
7: non,
6: ans.
7: Non, il y a bien. Non, il y a 20 ans, c'est la. Non.
6: Vous étiez déjà là.
7: Il y a bien.
6: D'accord, avec vos baskets.
7: Bien plus longtemps, je vais vous regarder.
6: Les 20 km, on va en parler, ça c'est sûr. On sera sur le terrain d'ailleurs aussi avec Karim Fadoul qui nous accompagnera durant cette matinale. Et vous, vos souvenirs, vos meilleurs moments des 20 km de Bruxelles, peut-être côté coureur ou supporter. En tout cas, on est très curieux de vous lire, de vous entendre et d'en savoir plus. On jouera aussi ensemble des petites devinettes par rapport à ce parcours, par rapport aux personnalités qui ont justement chaussé leurs baskets pour les faire, ces 20 km de Bruxelles. Et je vois Geoffroy qui tapote sur son écran.
7: 1980.
6: 80.
7: Oui, il y a 40.

0: 26 ans.
1: Les archives remontaient pas si loin dans ce que j'ai trouvé.
0: Par contre, vous étiez juste sur le nombre de participants. 4659 participants. Okay.
1: Ben voilà, là maintenant, ça a bien gonflé et avoir des dossards, c'est très très très compliqué. D'ailleurs, on a pu en offrir quelques-uns il y a quelques semaines et on aura l'occasion d'en parler avec une des auditrices gagnantes de Bruxelles Matin. Il y aura pas que ça aussi, hein, un petit clin d'œil à un événement du week-end, la Zineke Parade.
0: La Zineke Parade, hein, on a été assisté au dernier préparatif. On vous propose un petit reportage là-dessus d'ici quelques minutes. Et puis dans le journal, l'actualité politique importante à Saint-Josse et à Anderlecht. Saint-Josse mise sous tutelle par la région et Anderlecht, c'est le foyer anderlechtois qui a été perquisitionné hier.
1: Restez donc là pour en savoir plus. 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
1: Harry Styles, American Girls pour la musique. En souhaitant un bon début de journée, nous sommes vendredi.

0: maître de Bruxelles. On va beaucoup en parler aujourd'hui. Hein. On aura même l'occasion de retrouver Karim Fadoul sur le terrain pour voir un petit peu à quoi s'attendre cette année. Geoffroy vous l'a dit, tout a commencé en 1980, première édition des 20 km de Bruxelles. Et aujourd'hui, c'est devenu un immense rendez-vous populaire. Alors, on rappelle, c'est pas un marathon. Beaucoup de gens le confondent, mais 20 km, c'est juste la moitié en fait d'un marathon. Enfin, juste, c'est une façon de parler.
1: Mi-marathon.
0: C'est quasi un semi en fait, finalement. Hein. Je tiens à dire que Geoffroy Fabré l'a fait. Et pas qu'une seule fois, mesdames et messieurs. Si c'est votre cas, je serais très curieuse de vous lire, de vous entendre aussi. Moi, j'aimerais bien des petits messages vocaux et savoir un petit peu comment ça s'est passé de votre côté. Est-ce que vous êtes plutôt côté coureur, côté supporter? On vous attend avec très grand plaisir sur le WhatsApp au 0470 99 000. Alors, en regardant toutes les archives hier pour parler justement durant deux heures de ces 20 km de Bruxelles, je me suis aperçue qu'il y a pas mal de coureurs qui font un truc juste après l'arrivée. À votre avis, qu'est-ce que c'est? Est-ce qu'ils disent plus jamais? On est au bout de nos vies. Est-ce que c'est plutôt prendre un bon selfie en souvenir, ou une photo, hein, parce qu'en 1980, il n'y a pas encore les téléphones et les selfies, ou est-ce qu'ils cherchent à manger immédiatement un bout pour récupérer? Dites-moi A, B ou C. Est-ce qu'ils disent plus jamais? Est-ce qu'ils prennent un selfie en B? Ou est-ce qu'ils cherchent à manger immédiatement? C'est, je vous attends sur le WhatsApp, 0470 99 000. Profitez, il y a Life de Desiree aussi qui arrive en souvenir.
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0: Il est 6h14, on souhaite un excellent début de journée, un bon réveil, j'en ai chaude encore aujourd'hui. Oui, c'est vrai, ce qui va être chaud, c'est cet été. 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

0: se préparer à courir les 20 km de Bruxelles. C'est une chance hein, pour certains, parce que pour trouver un dossard, ça a été galère, ça part tellement vite. Heureusement, il y en a qui sont très très motivés. Alors pour le sport, pour le fun ou pour soutenir une association, les participants prennent vraiment du plaisir à courir ces 20 km de Bruxelles. Et dans tous les cas, ça reste des souvenirs gravés dans vos mémoires. Voici par exemple Jacques, qui se remémore les 20 km en très bonne compagnie.
1: Mes plus beaux souvenirs, j'en ai 35. Mais j'ai beaucoup de temps fort. Le temps fort, je me répète, c'est la première édition où j'ai couru avec mes filles. Là, j'ai vu dans leur regard que ça leur plaisait.
0: Imaginez un peu, 35 fois courir ces 20 km de Bruxelles. J'ai l'impression que monsieur est sportif. Ah bon, j'avoue, c'est pas mon cas, j'ai jamais fait. Plutôt côté supporter, genre go, go, go, on y va. Et puis, on salue évidemment les bénévoles aussi, hein, qui donnent plein de petites bouteilles d'eau sur le parcours, tout cela. C'est vraiment très, très chouette comme événement. On vous en parle aujourd'hui. Et j'ai envie de vous entendre, vous aussi, vos anecdotes par message vocal 0470 99 1000. Alison The Roof arrive dans la suite pour la musique. Et puis, on parlera d'un autre événement ce week-end aussi. Vous y serez peut-être, la Zineke Parade.
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0: Pierre Garnier arrive dans la suite, un petit duo avec Matt Pokora pour vous sur Vivacité. Excellent début de journée. Allez, on se réveille. Il fait peut-être un petit peu lourd dans les appartements et les maisons bruxelloises, mais ça va s'améliorer entre guillemets. Disons qu'en fait, il y aura de l'instabilité, des nuages et des orages qui vont arriver en cours de journée, mais au moins, il fera moins chaud.
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0: Geoffroy, la traditionnelle Zine que parade prendra ses quartiers en face de la Bourse ce samedi.
2: Un cortège festif et artistique qui réunit des habitants, des dizaines d'associations et des écoles de différents quartiers de Bruxelles. Tous composent différentes zinodes qui conçoivent des chars et des costumes. Alors cette année, le thème de la Zine que parade, c'est le rêve. Tom Denis s'est infiltré dans un collectif d'artistes lors de l'assemblage de leur char. Reportage.
3: Visseuse en main, Pierre du collectif artistique Boîte à clous rafistole la proue du char qui ressemble à un dragon sur un drakkar.
4: Ça avance et on fait beaucoup de bruit avec. Il y a aussi des flûtes d'orgue à brancher sur batterie et après tout le monde s'amuse à mettre son orgue quand il veut, où il veut, et le son, c'est complètement dissonant quoi. Plus plein de gens qui vont faire du tambour et même des enfants qui vont jouer de la espèce de flûte de corne de brume comme ça.
3: Ambiance viking garantie. Un peu plus loin, Tanguy coordonne l'équipage. Il participe depuis plusieurs éditions.
5: Chaque fois, on collabore avec des nouveaux participants, des rencontres avec des gens qu'on n'aurait peut-être pas rencontrés. En 6 mois, on échange nos idées et on devient une petite famille, on va dire.
3: C'est ça justement l'âme de la Zine que parade, mélanger les quartiers et les milieux pour créer une fête à l'image de Bruxelles et sa diversité. Gilles Moncel est responsable de la communication.
6: La finalité, c'est le spectacle, mais ce qui est surtout très important, c'est le chemin et toute cette rencontre, ces ateliers dans lesquels on crée, on fabrique, que ce soit des chorégraphies, des pièces musicales, des chars, des costumes, etc.
3: Au total, ce sont environ 1500 personnes qui défileront dans les rues de la capitale ce samedi pour la 14e édition de la Zine que parade.
2: Édition donc qui s'élancera aux environs de 15h depuis la Bourse.
0: Dites-nous ce que vous faites ce week-end, plutôt 20 km de Bruxelles, Zine que parade ou toute autre chose aussi. Hein. Parfois, il faut ranger la maison et faire des trucs ou recevoir papy, mamie. Et c'est très bien aussi. Je vous attends 0470 99 1000. Voici Pierre Garnier, comme promis, avec Matt Pokora. Et puis votre journal de 6h30, journal bruxellois qui arrive.

0: Non, il n'est jamais trop tard, évidemment, pour nous raconter vos meilleurs souvenirs des 20 km de Bruxelles. D'ailleurs, je vous attends, 0470 70 99 1000. On parle avec vous de ce qu'on fait juste après l'arrivée des 20 km. Quand on est coureur et qu'on arrive, on fait quoi? On se dit plus jamais, c'était super compliqué, on prend un selfie, on cherche à manger immédiatement. Ou est-ce qu'on fait les trois à la fois, en fait? Eh bien, après les 20 km, c'est vrai que c'est la bonne réponse, ce serait qu'on fait à peu près tout. On dit plus jamais, c'était super compliqué, ou on est fier de soi, on prend une petite photo. Et évidemment, souvenir, d'ailleurs, on en voit plein sur les réseaux sociaux. Hashtag 20KMBXL, vous tombez dessus. Et puis, on mange un petit bout, parce que forcément, l'appétit revient très vite, mais l'humour aussi, même si les jambes souffrent, Geoffroy, vous avez souffert, vous, d'avoir fait ces 20 km plusieurs fois?
1: Oh, ça arrive évidemment des moments un peu plus compliqués, la fameuse avenue de Tervuren.
0: Ah, ça, c'est le parti la plus compliquée, effectivement, on va en parler. Et d'ailleurs, vous, si vous avez fait le parcours, est-ce qu'il y a un endroit que vous détestez ou que vous adorez? On vous attend aussi, n'hésitez pas. On va parler de ce parcours encore tout à l'heure avec Karim Fadoul, hein, qui sera sur le terrain. Et un départ majestueux depuis le parc du cinquantenaire. Voici Joe, End of Beginning.

0: 6h29. Un bon anniversaire à Annick qui dit coucou Julie, quelle belle journée en votre compagnie, surtout que c'est mon anniversaire. Alors, elle commence bien, un gros bisou. Et bon anniversaire Annick. Restez avec nous, on fête ça en parlant des 20 km de Bruxelles durant toute cette émission.
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0: Bonjour Bruxelles, excellent début de journée. C'est vendredi le 29 mai, on s'informe. Voici votre journal. Geoffroy Fabré, la justice commence à s'intéresser au foyer Anderlechtois.
7: Des perquisitions ont eu lieu hier matin au siège du foyer Anderlechtois ainsi qu'au bureau et au domicile de son président, Lotfi Mostefa. Le foyer et surtout son président ont été épinglés dans un reportage de la Verté. Il y a des soupçons de clientélisme dans l'attribution de logements sociaux. Alors, ça bouge au niveau de la justice, mais politiquement aussi, puisque hier après-midi, la commission logement du Parlement bruxellois a été plutôt tendue. Plusieurs partis réclament une enquête parlementaire sur le dossier. Le parti Anders menace même de quitter le gouvernement bruxellois si cette commission n'est pas mise en place. Écoutez Iman Belghenani, elle est députée Anders.
8: On trouve ça un dossier important, donc il y aura des implications et des conséquences si on n'a pas une commission d'enquête. C'est essentiel, on fait ça pour le bien commun, pour les Bruxellois, et je crois qu'elle va venir.
9: Mais la menace, elle est là, quoi. Faire sauter le gouvernement s'il n'y a pas de cette commission d'enquête.
8: Effectivement.
7: C'était une interview de Bruno Schmitz. Alors Karine Lalieu, la secrétaire d'État en charge du logement, elle persiste. Les procédures, dit-elle, ont été respectées. Le débat et la décision sur la mise en place d'une commission d'enquête devraient avoir lieu lundi.
0: La région est sur le point de prendre les commandes à Saint-Josse.
7: Le gouvernement bruxellois a en tout cas approuvé hier la procédure de mise sous tutelle de la commune. En cause, la situation catastrophique des finances communales et la gestion de Saint-Josse par son bourgmestre Emir Kir. La région devrait envoyer un commissaire pour reprendre les rênes de la commune, mais pas tout de suite. C'est ce qu'explique Ahmed Laouège, ministre en charge des pouvoirs locaux.
10: Alors, on va d'abord adresser deux avertissements à la commune de Saint-Josse. Donc, elle aura 2 fois 3 mois pour remettre de l'ordre dans sa gestion. En fonction de ça, si elle remet de l'ordre dans sa gestion, le gouvernement réexaminera la situation. Si ça n'est pas le cas, alors nous devons envoyer un commissaire spécial qui devra remettre de l'ordre dans le fonctionnement de la commune de Saint-Josse en faisant en sorte que les règles soient enfin respectées.
7: C'était une interview d'Imad Messoudi. De son côté, le bourgmestre Emir Kir a aussi réagi. Pour lui, cette procédure n'est ni juste ni respectueuse, tant pour la commune que pour la démocratie locale et surtout pour les habitants de Saint-Josse. Le ministère public réclame l'acquittement d'un policier impliqué dans la mort de Wassim et Sabrina. L'affaire est examinée en ce moment par le tribunal du Brabant wallon. En mai 2017, les deux jeunes étaient morts à moto après une course-poursuite avec la police. Le policier jugé en ce moment est celui qui a mis son véhicule au travers de la route, véhicule percuté ensuite par la moto. Le ministère public estime qu'il n'est pas responsable, mais que c'est la vitesse excessive de la moto qui a provoqué la mort des deux jeunes. Le procès se poursuivra le 11 juin. 2 blessés graves à la suite d'un accident entre un cycliste et un trottinettiste durant la nuit de mercredi à jeudi. Il s'est produit vers 1h du matin sur la piste cyclable du pont Van Praat. Hier soir, la porte-parole de la zone de police Bruxelles Capitale XL affirmait que le pronostic vital des 2 victimes était en jeu.
0: Rien ne va plus entre les pompiers et leur direction.
7: Des représentants du personnel ont claqué la porte d'une réunion hier. Réunion avec la direction sur la réorganisation du service. Selon le syndicat ACV, le personnel n'est pas pris au sérieux. Le porte-parole des pompiers évoque quant à lui des insultes envers la direction. Lyon.
0: La STIB adapte son réseau pour les 20 km.
7: Et dimanche, des lignes seront renforcées pour permettre aux participants d'arriver et de repartir du cinquantenaire. Ce sera le cas pour les trams 7 et 25 et pour les métros 1 et 5. Attention, des lignes qui traversent le parcours seront perturbées. Vous trouverez toutes les infos sur le site de la STIB.
0: Et puisqu'on parle de trafic, allons voir justement comment ça roule ce matin. Prudence, il vient d'y avoir un accident, malheureusement, du côté du carrefour Léonard. R0 411 Ring de Bruxelles-Zaventem vers la E411 Namur au kilomètre 22.3. À hauteur donc de Léonard, il y a une bande de circulation qui est neutralisée dans la bretelle reliant le ring de Bruxelles qui vient de Zaventem à la E411 vers Namur. Pour le reste, plutôt central dans Bruxelles, je vois qu'il y a déjà un petit peu de monde du côté du tunnel Trône vers la E40 entre la rue Béliard et la rue du Remorqueur. Le trafic est perturbé, vous perdez quelques minutes sur le temps de parcours en roulant à 10 km/h. Pour le reste, ça a l'air de bien se passer. Si vous tombez par contre sur un couac, un chantier qu'on n'a pas cité, qui vraiment vous enquiquine, n'hésitez vraiment pas à nous le dire aussi. 0 470 99 1000.
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0: On vous l'a dit, c'est une spéciale 20 km de Bruxelles. Du coup, comme chaque année, les 20 km de Bruxelles cartonnent, les dossards partent comme des petits pains. Il y a un engouement incroyable pour la course. La preuve, c'est que quand on tend le micro de la RTBF dans la foule de coureurs lors des 20 km de Bruxelles, peu importe l'année quand ça se passe, je peux vous dire que vous nous racontez des trucs du style...
3: C'est un challenge, mon père l'a fait, donc je me suis dit je vais essayer de le faire une fois aussi.
11: Il n'y a pas de raison de stresser, on est là pour s'amuser quand même.
0: Dans la suite, on aura le témoignage de Pascal. Pascal qui nous dira aussi, lui, comment il vit ces 20 km de Bruxelles. N'hésitez pas à faire comme lui, envoyer un petit message sur le WhatsApp. Et puis, on peut vous rappeler derrière, vous laisser un message vocal aussi, histoire de vous entendre de vive voix directement. C'est encore mieux, avec grand plaisir. D'ailleurs, juste pour rire, dites-moi un petit peu, quel déguisement a-t-on déjà vu pendant les 20 km de Bruxelles? Frite géante, en A. En B, un super-héros. Il y en a quelques-uns, je pense. Un mannequin puissant C, ou est-ce que toutes les réponses que je viens de citer en D pourraient être les bonnes réponses? Envoyez-moi la réponse sur le WhatsApp. Il y a un frite géant, super-héros, mannequin puissant, ou bien tout ça en même temps, aux 20 km de Bruxelles. Voici Olivia Dean pour la musique So Easy to Fall in Love sur RTBF Vivacité.

0: Une spéciale 20 km de Bruxelles. Aujourd'hui, merci à vous toutes et tous d'être connectés ce matin sur le WhatsApp. Il y a Baudouin notamment qui nous a écrit une très belle initiative pour la biodiversité à l'occasion des 20 km de Bruxelles. C'est ce jeune que j'ai trouvé sur Instagram. Il s'appelle Augustin Peters. On l'écoute.
1: En me préparant pour les 20 km de Bruxelles qui ont lieu ce week-end, j'ai vu quelque chose d'assez inattendu sur le parcours.
2: Cette fleur, c'est une orchidée sauvage, Ophrys apifera ou orchidée abeille. Et ici, tout autour de moi, il y en a un paquet. Mais il y a un petit problème.
1: Les 20 km de Bruxelles, chaque année, il y a 45 000 coureurs. Et sans compter les supporters, donc vous en doutez, le risque qu'elle se fasse piétiner est assez élevé. Et donc c'est pour ça que j'ai décidé de passer à l'action. À ma manière, j'ai décidé de protéger ces petites orchidées, en tout cas quelques-unes d'entre elles, pour éviter que les supporters ou les coureurs des 20 km les écrasent et les empêchent de se reproduire pour cette année.
2: Cette magnifique fleur est super intéressante parce qu'elle limite l'abeille pour attirer les pollinisateurs dont elle a besoin pour sa reproduction.
1: Alors si toi aussi tu trouves ces orchidées trop mignonnes et que tu as envie de les voir fleurir l'année prochaine, fais attention où tu mets tes pieds et puis surtout, prends le temps de les observer. Ciao et bonne course!
0: Merci en tout cas à Baudouin pour le message et merci à vous toutes et tous pour les témoignages. Racontez-nous vous, comment est-ce que vous vivez ces 20 km de Bruxelles? On vous attend avec grand plaisir pour vos témoignages et vos réactions. Et tout à l'heure, on vous demandait, tiens, est-ce que vous avez déjà vu des déguisements style frite géante, super-héros ou encore Manneken Pis dans les coureurs des 20 km de Bruxelles? La réponse est oui, évidemment, parce que vous pouvez aussi courir déguisé tant que le dossard est affiché. Allez-y, faites-vous plaisir. Et puis cette année, faites 2-3 photos et envoyez-les sur le WhatsApp de Bruxelles Matin, histoire de voir quels sont les costumes, les déguisements les plus originaux de ces 20 km 2026.
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0: Il est 6h42, vous écoutez RTB Vivacité, c'est Bruxelles Matin qui vous emmène à Jette, la maison de repos résidence Cristallin. C'est lancé un défi.
14: Oui, c'est de participer aux 20 km de Bruxelles, des membres du personnel bien sûr, mais ils seront aussi accompagnés de résidents. Barbara Boulet s'est intéressée à ce challenge, elle vous raconte ça.
15: C'est l'heure du petit déjeuner à la résidence Cristallin.
16: C'est pain perdu.
15: Sophie Dargent est logopède, c'est son équipe qui a lancé le projet.
16: Bah en fait, on aime bien courir et donc on s'est dit que voilà, pourquoi pas pousser un résident s'amuser au final.
17: Est-ce que vous voulez de la cassonade ce matin ?
16: Oui.
15: Deux équipes, l'une qui marche, l'autre qui court. Chacune emmène un résident en fauteuil roulant.
18: C'est la première fois que je fais ça.
15: À 90 ans, Marie-Thérèse Dirix a accepté de relever le défi. Et depuis lors, elle s'est rendue compte que sa petite fille participerait aussi à la course.
18: C'est seulement hier que je l'ai vue et que j'ai parlé avec elle. Elle dit « Oh, chouette !» Elle dit « Moi aussi, je vais avec ma fille, etc. »
15: Steve Doyen, directeur.
19: Je crois que c'est une expérience. Une expérience de pouvoir en parler justement aux enfants, aux petits-enfants et de dire « Regarde, à mon âge, j'ai encore fait les 20 km. » C'est assez exceptionnel, je trouve.
15: Les équipes se sont fixées un chrono de moins de 4 heures comme objectif et pas question que les résidents fassent de la figuration.
19: Non, j'aurais dit aux résidents, à la limite, vous allez devoir porter des packs d'eau parce qu'avec les fortes chaleurs. Donc non, ils vont nous soutenir, nous applaudir le personnel pour qu'on y arrive à ce résultat.
16: Je pense que ça peut apporter un petit peu de dynamisme aussi dans une maison de repos qu'on a tendance peut-être, c'est une maison de repos. Et je trouve que ça permet de aussi montrer qu'on peut faire plein de choses ici et qu'on peut sortir à l'extérieur et voilà, amener nos résidents à avoir d'autres projets et d'autres choses.
4: Ça soude les liens aussi.
16: Oui, oui, c'est ça, entre résidents, entre nous, entre l'équipe aussi. Et puis oui, effectivement, avec le ou la résidente, pendant la course, c'est chouette, quoi.
4: Donc vous allez faire les 20 km de Bruxelles à 90 ans. Oui. Ça, c'est quand même un exploit.
18: Oui, oui, ça, c'est un exploit. Il faut le faire.
14: Un exploit, effectivement, d'expérience, on peut le dire. C'est toujours des moments émouvants comme ça, quand on voit des gens qui poussent des chaises et les participants, qu'ils soient sur chaise ou qui poussent la chaise, on voit l'émotion, la joie.
0: L'humain, le lien, en fait.
14: Enfin, moi, ça m'a toujours, quand on passe à côté de ça, alors souvent, les coureurs, tout le monde applaudit. Et ça fait des moments émouvants, il faut le reconnaître. Ouais,
0: émotion garantie aussi aux 20 km de Bruxelles. C'est vrai qu'il y en a plein qui font ça aussi pour des associations. On aura l'occasion d'en reparler plus tard dans Bruxelles Matin. Le temps de se connecter à Mélanie Pousseur, tiens.
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0: Parce qu'on aimerait bien savoir aussi comment s'habiller pour ces 20 km de Bruxelles. Niveau météo, il paraît que déjà pour aujourd'hui, en ce vendredi, Mélanie Pousseur, le temps sera calme en matinée. Et puis, retour de l'instabilité. Dites-nous tout, Mélanie.
5: Oui, tout à fait. Bonjour Julie, bonjour tout le monde. C'est vrai qu'on a un temps calme ce matin. Alors le soleil, il est toujours là, mais il y a quand même ce voile nuageux de plus en plus envahissant depuis le littoral. Et donc, il avance vers l'intérieur des terres, vers Bruxelles et le reste du pays. Il fait chaud et ça va continuer. 27 degrés attendus déjà à midi, 31 cet après-midi. On a d'ailleurs un avertissement de l'IRM, code jaune, pour plusieurs provinces. Bruxelles est touchée car il fera en effet 31 degrés. On restera donc vigilant par rapport à cette chaleur. Vigilance aussi par rapport aux orages. En effet, c'est un peu le revers de la médaille. Des orages qui vont concerner essentiellement l'est du territoire, mais qui pourraient également toucher la province de Namur, Bruxelles. Donc on restera là aussi très prudent. 17 degrés, ça ne chute pas vraiment pour la nuit prochaine. Pour demain, samedi, ce sera plutôt calme dans l'ensemble finalement. Avec du soleil légèrement voilé, il fera encore chaud, 29 degrés. Alors on aura toujours ce risque orageux qui concernera davantage l'est du pays. Ça pourrait quand même déborder, vous le savez, la localisation des orages est toujours compliquée, le timing également. Alors pour dimanche et les 20 km de Bruxelles, il fera plus respirable. C'est déjà ça, le vent va s'orienter au secteur ouest, il va apporter de l'air maritime. Et donc on aura 24 degrés à Bruxelles, ce sera plus respirable et on passera dans un régime d'averse. Voilà Julie.
0: Bah voilà, finalement, on aura de quoi se rafraîchir, c'est pas plus mal, je crois.
14: Ouais, se rafraîchir, mais s'il pleut pas, c'est bien aussi.
0: Oui, c'est vrai. Après, trop chaud, c'est compliqué pour courir.
14: Trop chaud, c'est compliqué, mais sous la pluie, c'est dangereux aussi. Hein. Ça glisse, c'est pas gai.
0: C'est vrai. Bon, en tout cas, est-ce que vous préférez courir sous la pluie, un petit peu comme ça pourrait être le cas du coup ce week-end, ou est-ce que vous préférez le full soleil, un petit peu la chaleur, comme vous avez dû supporter pour vous entraîner encore jusqu'à maintenant, puisque cette semaine était vraiment intense en chaleur. Dites-le nous sur le WhatsApp 0470 99 000. On attend vos témoignages.
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0: Merci de nous suivre sur RTBF Vivacité. Les amis, on vous attend avec grand plaisir pour parler des 20 km de Bruxelles avec vous toutes et tous. Tout le monde ne les fait pas. Ce n'est pas donné à tout le monde de savoir marcher ou courir 20 km, c'est vrai. Par contre, c'est vrai qu'on les fait beaucoup pour la bonne cause. Et on aura un petit témoignage dans la suite de votre matinale. Restez avec nous pour l'écouter. Et puis dites-nous, hein, vous de votre côté, comment vous vivez cet événement à Bruxelles. On vous attend avec très grand plaisir. Faites ça pendant Mylène Farmer. Je vous rappelle le numéro WhatsApp 0470 99 1000. Excellent réveil.

0: 7h32, dans la suite de Bruxelles Matin, Teddy Swims arrive pour la musique, Mr. Know It All, et notre monsieur qui sait tout, tout, tout sur les 20 km de Bruxelles, c'est Karim Fadoul. Viva Bruxelles Matin, Vivacité. Et Geoffroy, on le retrouve justement, Karim, direction cinquantenaire pour cela.
1: Karim, vous êtes ce matin au cinquantenaire. Est-ce que vous m'entendez ?
2: Je vous entends très très bien, Geoffroy, Julie.
1: C'est une bonne nouvelle parce que vous allez nous accompagner pour toute l'émission jusqu'à 8h. Vous avez prévu de recevoir quelques invités qui vont nous parler chacun à leur manière des 20 km de Bruxelles. Mais commençons par le début, Karim. On sait, c'est du cinquantenaire que partent les coureurs. C'est là qu'ils arrivent aussi. Donc c'est là que beaucoup de choses se passent. Il faut aménager le cinquantenaire. Est-ce que ça se prépare ? Est-ce que du monde s'agite déjà à l'heure qu'il est ?
2: Je vous confirme, Geoffroy, ça s'agite, ça se prépare. Je suis en fait ici exactement juste devant le petit portique finisher. Donc c'est vraiment là, c'est sous ce portique que passent les coureurs et les coureuses. Donc à l'issue, à la fin de ces 20 km de Bruxelles, très heureux d'en avoir fini avec ce long et difficile parcours. Et puis bon, là, on relâche un peu la pression, on souffle. Certains même s'étendent au sol pour reprendre leur souffle. Et donc ici, tout s'installe. Il y a des barrières, il y a des tentes. Je vois même un petit stand, un gros stand d'ailleurs, d'un des sponsors des 20 km de Bruxelles. Et en fait, il y a des camions qui arrivent également avec du matériel qu'on va déployer, qu'on va installer, qu'on va fixer, parce qu'il faut évidemment que tout soit prêt dans un peu plus de 48 heures quand les 49 000, et ça c'est un record, 49 000 participants vont s'élancer à l'autre bout du parc du cinquantenaire, puis faire tout le tour de Bruxelles, vers le sud de Bruxelles, puis revenir par l'avenue de Tervuren, et puis ensuite passer sous ces portiques à l'arrivée, ces portiques finishers.
1: Alors Karim, alors qu'il est, vous avez croisé aussi sans doute des coureurs déjà qui viennent peut-être repérer les lieux.
2: oui, j'ai croisé des coureurs. Alors repérer les lieux, je ne sais pas. En tous les cas, ce qui est sûr, c'est qu'ils profitent actuellement du temps, je dirais, un peu plus frais, moins chaud, parce que il est tôt et c'est vraiment l'horaire idéal pour s'entraîner, pour courir. Alors je ne leur ai pas demandé s'ils préparaient les 20 km de Bruxelles, mais en tout cas, parmi celles et ceux que j'ai vus passer devant moi, il y avait des coureurs et des coureuses un peu plus aguerris, d'autres, je dirais, plus débutants. Mais en tout cas, c'est vraiment à l'image de ce que veulent les organisateurs des 20 km de Bruxelles. C'est une course ouverte à tous et à toutes, quel que soit le niveau, quel que soit le profil, parce qu'on sait très bien que les champions, je dirais, parviennent à boucler ces 20 km en une heure, et puis il y en a d'autres qui prennent un peu plus de temps, mais bon voilà, c'est ça un peu la magie et ce qui fait le sel de cette épreuve qui est hyper populaire.
1: Évidemment, c'est le but, que ce soit une course ouverte d'ailleurs à toutes et tous. Karim, merci, on vous retrouve après 7h avec quelques invités, notamment la désormais célèbre organisatrice, Karine Verstraten. Elle sera avec vous environ de 7h20. Gardez l'œil ouvert si vous voyez quelque chose de particulier qui se passe, un coureur célèbre peut-être
0: qui vient s'entraîner aussi, repérez les
1: n'hésitez pas, faites-nous signe, Karim, à tout de suite.
0: Merci beaucoup Karim qui parlait de coureuse aussi. C'est vrai que c'est important de rappeler qu'il y a de plus en plus de Nana aussi qui couvrait. Je regardais un petit peu les chiffres, apparemment, cette célèbre course des 20 km rassemble désormais une proportion presque paritaire. Geoffroy, donc lors des dernières éditions, il y a eu comptage, la ligne de départ compte environ 45% de femmes pour 55% d'hommes.
1: Ah ben voilà.
0: C'est pas mal. Allez, bientôt le 50-50. On va essayer de pousser. On va compter 2026. Racontez-nous, vous, en tant que Nana, les 20 km, vous les faites ou pas? Je vous attends pendant Teddy Swims. 0 470 99 1000, le WhatsApp de Bruxelles Matin. Racontez-nous vos anecdotes, vos témoignages, et puis ce que vous faites ce week-end, tout simplement, parce que nous sommes vendredi, le 29 mai, veille de week-end. C'est une spéciale 20 km de Bruxelles.

0: Merci pour vos petits mots et vos témoignages sur les 20 km de Bruxelles sur le WhatsApp. Vous savez, il y a des participants qui courent en individuel. Oh, j'ai dû reparler ce matin. Je me suis trop préparée pour les 20 km. Non, c'est vrai, on court en individuel parfois ou avec les collègues. Et puis il y a ceux qui courent pour des associations. Et il faut croire que pour la bonne cause, c'est plus motivant de courir les 20 km.
1: C'est toujours plus sympa si on peut aider en même temps que faire un petit effort. C'est toujours plus agréable.
0: Bah, dites-nous si vous aussi, vous allez courir pour une association et laquelle. On peut faire un petit coup de projecteur aussi là-dessus dans la suite de votre Bruxelles matin.
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0: Bien bonjour Bruxelles, excellent réveil. Il est déjà 7h du matin, c'est l'heure de s'informer avec RTBF Vivacité.
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4: Les facteurs commenceront leur tournée plus tard. Un accord est tombé chez Bpost malgré le rejet de certains syndicats. Ils redoutent les réactions maintenant du personnel. Et vous, que feriez-vous si vous étiez ministre du budget? Quelles économies? Quelles dépenses? Nous avons les réponses dans l'enquête nationale en collaboration avec la VRT. L'exploit de Raphaël Collignon. Arlan-Garros, le Belge, a battu hier soir le 5e joueur mondial. Il est qualifié pour le 3e tour du tournoi. Vous aimez les fraises? Alors dépêchez-vous avec le grand soleil et le coup de chaud des derniers jours. Les fraises poussent vite, trop vite pour certains producteurs qui baissent les prix pour éviter les gaspillages.
0: Votre journal de 7h est présenté par Lionel de Nebourg. Bonjour.
4: Bonjour, la tournée des facteurs commencera donc plus tard à l'avenir, un peu avant 9h au lieu de 7 actuellement. C'est l'un des points validés par la convention collective qui doit encadrer le travail pour les années 2026-2027. Accord annoncé hier soir par la direction de Bpost. Oui, mais tous les syndicats ne l'ont pas validé. La CSC et la CGSP restent opposés au texte. Cédric Loriot nous résume les différentes positions.
5: Cet accord sur cette nouvelle convention collective de travail, la CCT, comprend notamment des horaires de début de tournée plus tardifs mais adaptables, des garanties sur le maintien de l'emploi, une hausse des chèques repas et une prime liée aux résultats. Nancy Van Kekelberg, secrétaire permanente du SLFP Post.
6: Je tiens bien à préciser qu'on a approuvé la CCT, pas le plan de transformation. Pour le SLFP, c'est deux choses complètement différentes. Le SLFP a voté pour quelque chose plutôt que de ne rien avoir. Entre autres, un bonus non récurrent pour l'ensemble du personnel.
5: Pour Stéphane Dossin, responsable de la CSC Transcom, cette convention était directement liée au plan de transformation. Impossible donc de l'accepter.
7: Avaliser la CCT, c'était également avaliser le plan de transformation et en l'état, le personnel n'adhère pas à ce plan.
5: La CGSP a également rejeté cette CCT, pas son homologue flamand de l'ACOD. Thierry Tasset, responsable CGSP, craint une nouvelle réaction du personnel.
8: Je n'exclus pas qu'il y ait au cours des démarrages, par-ci, par-là. Lors de la mise en place fait cette top, là, j'ai vraiment peur d'une réaction du terrain.
5: Pour la CSC et la CGSP, ce vote ne représente pas 50% du personnel de Bpost, qui sera informé des détails de l'accord ce vendredi.
4: Majorité contre opposition, les députés ont validé cette nuit la loi programme, ce texte phare du gouvernement fédéral. Les accises, les taxes seront bien augmentées sur le gaz, elles diminueront par contre sur l'électricité. Les salaires et les allocations ne seront pas indexés au-delà d'un certain seuil, mesure qui doit permettre de faire des économies. Et vous, justement, que feriez-vous si vous teniez les cordons de la bourse comme ministre du budget ? C'est l'une des questions que nous avons posées dans notre enquête nationale en collaboration avec la VRT. Fabien Van Eekhout synthétise les grands résultats.
9: Que feriez-vous, vous sondez, si vous étiez ministre du budget ?

0: priorité absolue serait d'améliorer les services publics existants. Éducation, sécurité sociale, justice ou police. Suivent en termes de priorité la réduction de la dette de l'État. Là, la demande est surtout flamande. Puis l'allègement des impôts, forte demande wallonne cette fois. Et seulement à la fin, des investissements pour les défis de l'avenir. Changement climatique, défense ou intelligence artificielle. Les Belges sondés ne considèrent pas que ce soit le bon moment pour consacrer des fonds à de nouvelles initiatives. Sans surprise, l'électorat des partis de gauche défend les services publics, là où les partis de droite plaident pour réduire la dette, la NVA étant la championne de l'orthodoxie budgétaire, comme MR est engagée.
1: Un résultat de cette enquête nationale à retrouver sur le site RTBF Actu, étude menée par les universités de Bruxelles et d'Anvers. Diplômée de Harvard sur un CV, ça en jette. La princesse Elisabeth est officiellement diplômée de la prestigieuse université américaine. Le roi Philippe et la reine Mathilde, très émus, ont assisté à la cérémonie hier soir aux côtés de Daniel Welter.
2: Cette fois, ça y est, au terme de 2 années de master passées ici à Harvard, la voilà diplômée en politique publique. Petite photo devant la bannière de l'université, puis embrassade chaleureuse avec ses parents, le roi et la reine. Une nouvelle vie commence désormais pour la duchesse de Brabant.
3: Je suis tellement contente d'avoir enfin mon diplôme et maintenant en place à l'été. Et on se reverra bientôt le 21 juillet.
2: La princesse ne sait pas encore ce qu'elle va faire. Elle veut prendre un peu de temps, un peu de recul après des années éprouvantes, quelques mois de transition avant de s'engager pleinement dans ses nouvelles fonctions de princesse héritière, puis le jour venu de future reine des Belges.
1: Récit de Daniel Welter, notre envoyé spécial à Harvard aux États-Unis. Ça coince sur le rail ce matin entre Enghien et Halle. La circulation est coupée sur ce tronçon à cause d'un incident sur les voies près de la gare d'Enghien. Certains trains sont déviés via Braine-le-Comte. Impossible de savoir pour le moment quand la situation reviendra à la normale. Une cinquantaine d'enfants porteurs de handicap visuel, malvoyants, ont été invités à la chapelle musicale de Waterloo. C'est là que s'entraînent en ce moment les musiciens qui participent au concours Reine Elisabeth. Et pour ces enfants, c'était l'occasion de ressentir la musique autrement. Stéphanie Van Dreyck était présente pour ce moment privilégié.
4: Ils entendent la musique, mais ils ne voient pas les instruments, les musiciens, le jeu de leurs doigts, l'expression de leur visage. Iris est malvoyante et joue déjà du piano. Les musiciens de la chapelle l'ont invitée à toucher les cordes pour les sentir vibrer. Une vraie découverte.
5: C'est une sensation incroyable.
4: Guy Gillis, instituteur dans l'enseignement spécialisé.
6: La musique, ça ne se ressent pas uniquement par l'audition. Là, de pouvoir se rendre compte qu'on peut la toucher aussi, c'est quelque chose de super intéressant.
4: Une manière pour ces enfants de mieux comprendre la musique qui fait pourtant partie de leur quotidien. Grégor Chapelle, CEO de la Chapelle Musicale.
7: Comprendre ce que l'on entend se fait aussi avec la vue. Et donc les ateliers que nous organisons ici, avec la Ligue Braille, ce sont des ateliers pour permettre aux enfants de décoder, pour que la prochaine fois qu'ils aillent écouter de la musique classique, ils comprennent mieux ce qu'ils sont en train d'entendre.
4: Pour parfaire l'expérience, les enfants ont aussi répété une chanson avec un chanteur lyrique professionnel, puis écouter un concerto pour piano de Beethoven, de quoi en impressionner plus d'un.
8: J'ai bien aimé tout ce qui s'est passé pendant la journée.
9: Ça m'a fait bizarre parce que c'est la première fois que j'ai découvert de nouveaux instruments.
4: Un moment privilégié qui a peut-être donné l'envie à certains de se lancer dans l'apprentissage de la musique.
1: Un reportage de Stéphanie Van Dreyck avec Benjamin Carlier. L'Iran et les États-Unis sont-ils proches d'un accord? Les Américains se disent optimistes sur ce protocole qui aurait été conclu avec Téhéran. Mais pour le vice-président J.D. Vance, il faut encore quelques progrès, notamment sur le nucléaire. Un drone russe a frappé un immeuble en Roumanie cette nuit. C'est le ministère roumain de la Défense qui l'affirme et dénonce une grave et irresponsable escalade russe. L'engin aurait touché le toit d'un immeuble résidentiel dans la ville de Galati, près de la frontière ukrainienne. La performance de Christophe Collignon à la une de la presse ce matin. Exploit XXL, prestation 5 étoiles après la victoire du Belge face au 5e joueur mondial, Ben Shelton, victoire en 3-7, 6-4, 7-5, 6-4. Le Liégeois qui a fondu en larmes sur le court, Suzanne Lenglen, au moment de remercier le public.
10: Je sais pas pourquoi j'ai pleuré comme ça, mais c'est sorti tout seul. Je pense que, comme je l'ai dit, c'est à Roland-Garros, c'est un rêve d'enfant, et de pouvoir le partager avec mes proches, de les voir aussi nombreux dans les tribunes, c'était une émotion que j'ai pas réussi à contrôler, mais je pense que c'est beau, et je pense aussi que c'est tout le travail qu'on effectue au quotidien. Je pense que les gens, parfois, ne s'en rendent pas compte.

0: de tous les efforts qu'on fait, tous les sacrifices qu'on fait en partant à l'étranger, en s'entraînant tous les jours. Voilà, il y a les gens qui voient que les belles choses, voilà, dans une soirée comme celle-là, un mec dans un beau stade, mais au final, ils ne peuvent pas se rendre compte de tous les efforts qu'on fait à l'extérieur. Et donc, je pense que c'est tout ça mélangé qui a fait que j'ai craqué, mais ça fait du bien.
1: Le Belge Raphaël Collignon au micro de Christine Anquet. Au troisième tour, il sera opposé à l'Italien Matteo Arnaldi, 104e joueur mondial. Mais d'abord, Raphaël Collignon sera déjà sur le court tout à l'heure en double avec Zizou Bergs. Si vous avez envie de fraises, dépêchez-vous avec le soleil généreux. Les fruits mûrissent rapidement, même un peu trop. Pour éviter les pertes, certains producteurs baissent leur prix. C'est le cas à la ferme du Moulin à Romicourt. David Watley y a rencontré Cédric Sacorn, le producteur, accompagné de l'un de ses cueilleurs.
2: J'ai hâte de regarder, oui, c'est chargé à mort, mais on va les garder pour demain. Mm-hmm. Demain, on va faire ces deux-là et ces deux-là, du coup.
3: Le coup de chaud de ce mois de mai a chamboulé le travail de Cédric et de ses cueilleurs. Les fraises mûrissent tout en même temps.
2: La fraise, donc, elle va, on va dire, en fonction des variétés, elle va produire pendant plus ou moins 6 semaines. Et là, bah, une météo aussi chaude à cette saison, ça fait que les fruits mûrissent plus rapidement. Mais du coup, on a 2 fois plus de fraises à récolter par jour.
3: Depuis 5 heures du matin, Benjamin ramasse à la main ses fraises de pleine terre. D'habitude, il s'occupe des légumes, mais depuis plusieurs jours, il aide ses collègues sous les serres. Il y a trop de fraises mûres.
4: Ici, c'est des buts où on est passé il y a 3 jours. Avec 2 plants, on pourrait déjà faire un ravier, quoi. Il y en a tellement, elles sont écarlates, bien sucrées, pleines de soleil. Je n'ai jamais vu ça, je travaille ici depuis 5 ans. C'est la première fois qu'on doit tous se mettre sur les fraises.
3: Pour qu'elles ne se gâtent pas, il faut les vendre vite. Alors, on baisse les prix pour encourager les consommateurs.
2: C'est le moment, on a besoin d'eux maintenant, pas dans 15 jours, parce qu'après, la production, elle va fortement diminuer.
3: Une baisse de 10 à 20% reste à les manger directement ou à les transformer en confiture ou en glace.
1: Reportage et mise en appétit de David Watley de Vivacité Liège. Il est 7h10, bon début de journée avec nous sur Viva.
5: Merci beaucoup Lionel Denebourg. On rappelle que l'info continue sur l'application et sur le site RTBF Actu. Actu avec un S. Allons voir sur les routes comment ça se passe ce matin. C'est compliqué du côté du carrefour Léonard. Il y a eu un accident, vous le savez. C'est du côté donc de Léonard où il y a 2 bandes neutralisées dans la bretelle qui relie le ring de Bruxelles venant de Zaventem à la E411 vers Namur. Prudence donc les amis. Du monde aussi un peu plus dans le centre de Bruxelles, notamment entre le tunnel Boileau et Étoile. On roule à 20 km/h sur le ring intérieur entre Strombeek, Bever et McCullen. Il y a aussi pas mal de trafic. Ça commence à devenir orange sur nos cartes. Donc évitez le secteur si vous le pouvez. Et puis Simonis vers Porte de Halle entre la rue de Ribeaucourt et le boulevard Pacheco. Il y a aussi pas mal de monde ce matin. Vous perdez 5 à 10 minutes sur votre temps de parcours. Prudence et bonne route avec RTBF Vivacité.
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1: Et avec vous toutes et tous, évidemment, du côté de la place de la Vaillance ou encore d'Albert, de la chaussée d'Alzenberg. Vous écoutez Vivacité à Bruxelles et ça nous fait super plaisir. Julien est aux commandes de Bruxelles Matin pour la réalisation de cette émission avec Charlie. Merci à eux, merci à vous. Mélanie Pousseur aussi qui nous fera un point météo, ensoleillé au matin et puis perturbé l'après-midi, temps instable et le retour des orages. Tant mieux, diront certains. Bon, pas tant mieux, diront les coureurs des 20 km de Bruxelles. On en parle justement ce matin, Geoffroy Fabré. Bonjour.
2: Bonjour, on chausse ses baskets. Dimanche, c'est le grand jour hein, pour 49 000 participants aux 20 km de Bruxelles. On vous les fait vivre hein, 48 heures avant. Et nous sommes d'ailleurs déjà sur la ligne de départ avec vous, Karim Fadoul. Rebonjour.
1: Bonjour, Karim.
3: Rebonjour.
2: Alors Karim, qu'est-ce que vous nous avez concocté pour cette heure ?
3: Alors on va parler, on aura des invités hein, justement au cours de cette heure et nous allons parler 20 km et organisation, 20 km et Croix-Rouge et 20 km et exploits sportifs et opérations de solidarité, on va dire ça comme ça.
2: Eh bien c'est un beau programme, un programme sportif, vous l'avez compris, le thème c'est les 20 km, évidemment, vous n'y échapperez pas. En tout cas, pour les entendre, on ne vous obligera pas à parcourir ces 20 km. Quoique, ça pourrait être un défi pour Julie l'année prochaine.
1: Un sacré défi, je le fais en marchant très lentement.
2: Vous pouvez le faire en marchant.
1: Il ne faut pas courir, ce n'est pas obligatoire, vous avez raison.
2: Non, par contre,
1: il y a quand même des endroits du parcours qui sont un petit peu plus compliqués. On ne va pas dire lesquels, parce qu'on va poser la question à nos auditeurs sur le WhatsApp. Quelle partie du parcours fait le plus peur aux coureurs, à votre avis? Est-ce que c'est le passage dans des tunnels sombres, parfois en A, la montée de l'avenue de Tervuren en B, les pavés qui peuvent être glissants en C si jamais il y a de la pluie, ou les odeurs de gaufres qui donnent faim en D. Je vous attends. Réponse par WhatsApp, on vous attend. Tunnel sombre A, montée de l'avenue de Tervuren B, pavés glissants C ou D, les odeurs de gaufres qui donnent trop faim. C'est horrible et on a envie de s'arrêter. Bref, on vous attend et surtout on parle de vous, vos anecdotes, on les lira, on les écoutera aussi sur le WhatsApp.
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1: Et Ravin Lenné avec Love Me Not pour la musique.

0: message de Com sur le WhatsApp au 0470 99 000 qui nous propose la réponse B à notre petite question précédente. Quelle partie du parcours fait le plus peur aux coureurs? Il nous dit B, la montée de l'avenue de Tervuren. Mais, dit-il, c'est une première participation pour moi, donc ça ajoute sans doute du stress. Dernière montée qui me fait le plus peur. Geoffroy, vous que l'avez fait.
1: Ouais, c'est ce qui est particulier avec cette montée, c'est que une fois qu'on a monté l'avenue de Tervuren, les 20 km sont terminés, mais c'est pas vrai du tout parce qu'il reste encore un bon kilomètre avant de passer la ligne d'arrivée. Donc
0: ça t'achève un peu en fait.
1: Mais bon, ça descend un peu plus à ce moment-là. Okay. Mais effectivement, quand on voit que c'est l'aboutissement, c'est pas encore l'aboutissement, il faut encore parcourir un kilomètre.
0: Dure ça, non?
1: Mais voilà, mais c'est pas un mur non plus, c'est pas la rue du mystère pour ceux qui connaissent la forêt, c'est pas la même chose non.
0: Absolument.
1: Plus. C'est une montée lente qui dure un kilomètre.
0: C'est parfois les pires, j'ai l'impression, cela dit.
1: Ouais, c'est pas fou. C'est
0: et
1: pas
0: courage
1: fou.
0: À Com, et courage à toutes celles et ceux qui le font pour la première fois, justement, ces 20 kilomètres.
1: Bah oui, c'est toujours chouette, hein. Quoi qu'il arrive, c'est toujours un moment où on est poussé par la foule, c'est intéressant.
0: C'est clair. Alors, ce qui rend assez unique aussi les 20 kilomètres de Bruxelles, c'est qu'il y a un gros mélange de champions, de célébrités, de familles, de débutants, de gens déguisés, on l'a dit, en frites, en mannequin pis et compagnie, tous sur la même ligne de départ. Et alors, en 2016, Eddy Merckx était même venu encourager les coureurs qui couraient en équipe de Andy Sport. Et quand la RTBF lui demande s'il compte courir les 20 km de Bruxelles, le cannibale nous répond.
2: Non, je ne suis pas un coureur à pied. Je pense que j'ai fait assez de kilomètres à vélo que vous faites la course à pied. On ne peut pas tout faire.
0: Ben voilà, on ne le verra donc pas, quoique peut-être en mode surprise. Ce qui est sûr, c'est qu'il y a des stars. Geoffroy, il y avait vous déjà, il y a quelques années, aux 20 km de Bruxelles. La reine Mathilde, qui le fait régulièrement aussi, hein, en marchant, elle. Hein. Je pense qu'elle ne court pas. Hein. La reine Mathilde.
1: Je crois.
0: Elle marche vite, mais elle ne court pas non plus. Le roi Philippe en 2013 l'a fait. Hein? Emmanuel de Belgique en 2023. Silvio Proto, ancien gardien des Diables Rouges pour une association caritative.
1: Ouais, je l'ai vu passer, lui.
0: C'est vrai? Oui. Vous étiez en même temps?
1: Non, moi je ne courais pas cette année-là. Cette année-là, je ne courais pas.
0: Comme quoi, supporter, ça peut être très chouette aussi, on voit plein de choses.
1: Ouais, exact.
0: Pascal Duquesne, l'acteur qu'on connaît bien aussi, évidemment, de cinéma, qui a couru pour Handicap International. Et puis, qui sait, peut-être, allez-vous croiser le chanteur des One Direction? Harry Styles. Il paraît qu'en fait, il aime beaucoup se fondre dans les masses, dans les marathons, dans les courses. Alors, c'est pas un marathon, on le rappelle ici, on peut y aller tranquillou-bilou, mais peut-être qu'il pourrait se faufiler. Voilà, on n'a pas l'info, donc on vous raconte pas des bobards, mais on l'a vu à Tokyo, on l'a vu en Allemagne, on l'a vu un petit peu partout aux quatre coins du monde. Ouvrez bien l'œil, les amis, faites 2-3 photos et balancez-nous l'info si vous le voyez.
1: Ouais. Et ouvrez vos oreilles aussi, hein, parce que donc on est en spécial ce matin, nous, pour ces 20 kilomètres, mais on sera également, enfin pas nous, Gaëtan Van Kerkom sera en direct avec vous dimanche de 10 à 14h sur Viva Bruxelles pour une spéciale 20 km pour vivre, hein, ou même vous pouvez courir et peut-être écouter Viva Bruxelles dans vos oreilles.
0: Absolument.
1: Comme ça, la boucle serait bouclée. Donc rendez-vous, hein, sur Viva de 10 à 14h dimanche pour suivre les 20 km.
0: N'hésitez pas à vous connecter et surtout restons connectés nous aussi ensemble. 0470 99 000.
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0: Il est 7h21, on a Geoffroy Fabry avec nous en studio, mais sur le terrain, il a chaussé ses plus belles baskets, c'est Karim Fadoul pour les 20 km de Bruxelles.
1: Oui, Karim, on vous retrouve, hein, sur la ligne de départ ou la ligne d'arrivée, c'est selon. Et vous êtes avec une invitée ce matin.
8: Oui, exactement, ici, sur la ligne d'arrivée plutôt, hein, parce que je suis sur le côté Merod, hein, donc je suis avec une invitée, hein, Karine Verstraten, qu'on ne présente plus, Karine Verstraten du syndicat d'initiative Bruxelles Promotion, qui organise ces 20 km de Bruxelles. Karine Verstraten, bonjour.
9: Bonjour.
8: Alors, 4600 participants en 1980 lors de la première édition, 25 000 en 2001, 30 000 en 2010, 48 000 l'année dernière, 49 000 cette année. Jusqu'où vont s'arrêter ces 20 km de Bruxelles ?
9: Il faut élargir les rues de Bruxelles.
8: C'est la seule solution.
9: En fait, c'est magnifique. L'engouement, la course à pied, le sport, les handisports, les marcheurs. On voit à quel point c'est bon pour le corps, pour la vie, pour la santé mentale, qui est un terme à la mode, mais qui est quand même tellement important. et cet engouement des 20 km nous réjouit. Mais c'est vrai que gérer le succès, c'est parfois compliqué et surtout frustrant pour tous ceux qui aimeraient y participer et qui malheureusement n'ont pas eu de place cette année. Donc on réfléchit.
8: Donc
9: on a
8: la...
9: des projets. On a des projets.
8: Donc la jauge, elle est pour l'instant limitée, je veux dire, à 50 000 grands maximum. On ne peut pas aller au-delà ?
9: Mais c'est-à-dire qu'en fait, depuis toujours, on a voulu dérouler un tapis rouge dans l'organisation des 20 km de Bruxelles pour que la fête soit totale, qu'on promotionne la ville et la région par le biais de cet événement. Et donc, on travaille en étroite collaboration avec tous les services de police, la Croix-Rouge, la santé publique, enfin bon, tous des personnes qui ont une gestion de foule avec nous, calme et sereine. Et c'est facile de construire, c'est facile aussi de déconstruire. Et donc, il faut que ça reste festif. Et gérable.
8: Voilà, c'est le cas d'ailleurs. Hein. Jusqu'à présent, ça a toujours été festif et gérable, même quand il y a eu le Covid par exemple. Alors, qu'est-ce qui est le plus dur quand on organise un événement comme celui-ci, qui est récurrent, qui revient chaque année? On pourrait se dire, on a nos petites habitudes, donc voilà, il n'y a rien qui change. Mais est-ce qu'il y a des moments comme ça où on se dit, oula, c'est compliqué?
9: Oui, c'est compliqué, mais c'est peut-être ce qui rend les choses plus belles.
8: Quoi, par exemple?
9: En fait, ce qui se passe, c'est que tout le monde connaît Bruxelles, tout le monde sait que Bruxelles est un grand chantier. Donc ce qui est magnifique aujourd'hui, c'est que les entrepreneurs qui sont en charge des différents chantiers les programment la date des 20 km de Bruxelles. Et donc dès le mois de janvier, je prends mon bâton de pèlerin et je fais les réunions de chantier. Je suis très bien aidée par les zones de police, ça il faut le souligner. Mais c'est magnifique parce qu'aujourd'hui, tout le monde connaît quelqu'un qui participe ou même eux-mêmes participent. Et donc on rigole quand j'arrive, ils me disent « mais on sait ». Mais bon, c'est toujours bien de le rappeler. Et je pense que c'est assez extraordinaire de se dire que c'est jamais un copier-coller. J'ai une magnifique petite équipe autour de moi. C'est un peu une grande famille maintenant qui nous rejoint pour le week-end pour mener à bien cet événement qui est quand même assez gigantesque. Parce que l'envers du décor, dont le participant ne se rend à mon avis pas du tout compte, c'est énormément de travail, énormément d'enthousiasme, un très beau carnet d'adresses. Et beaucoup de bonne volonté autour de nous qui veulent montrer une autre image de Bruxelles. Moi, je suis un peu désespérée de ce Bruxelles machine. On a une ville magnifique. Quand on voit la situation mondiale, il y a de quoi être très angoissé, très inquiet. Et ici,
8: il y a de quoi être fier de ces 20 km de Bruxelles,
9: voilà,
8: et du parcours.
9: Vraiment, et on devrait être un peu plus chauvin.
8: Okay. Ben justement, Cocorico, par rapport à ces 20 km de Bruxelles, hein, qui est 46e édition. Alors, dernière question, le parcours, est-ce que, on le connaît, il est mythique également. Ce parcours, est-ce qu'un jour, il pourrait... On pourrait le modifier
9: mais
8: ou pas?
9: Vous êtes fous. Non, il n'y a pas question. Le parcours, il est mythique. C'est une visite touristique de Bruxelles. Il est verdoyant. Il montre la beauté de notre ville et de notre région.
8: Et il attire en plus des coureurs qui viennent du monde entier, paraît-il.
9: Ah, mais écoutez, on a 145 nationalités représentées. On est fort gâtés parce qu'on a une très grosse équipe de Running for Europe. Cette année-ci, on a une magnifique campagne Run for Democracy. À quel point, même sans faire de politique, c'est important. Mais ces 20 km, je suis assez fière, sans être prétentieuse, quand on dit le marathon de New York, le marathon de Londres, et puis on cite les 20 km en 20 km. Donc je pense qu'on peut être heureux.
8: Super, et bien bravo en tout cas. Merci beaucoup, Karine Verstraten. Rappelle juste qu'il y aura quelques célébrités qui participeront à ces 20 km. Oui?
9: Oui, mais je dis aussi que c'est 50 000 vedettes. C'est 50 000 belles histoires.
8: Vous avez esquivé ma question.
0: Des noms, Karine, des noms.
9: Ils viennent chercher leur dossard, le rayonnement des associations qui récoltent des fonds pour des projets humanitaires. Soulignons quand même qu'on est la course la moins chère au monde. Donc ça, c'est aussi un travail de trouver des partenariats.
8: C'est pour ça que c'est populaire, c'est pour ça que c'est démocratique.
9: Et c'est pour ça que c'est ouvert à tous. Et on ne veut surtout pas que le côté financier soit en frein.
8: Ok, merci beaucoup Karine Verstraten. Belle journée à vous et beaucoup de courage pour cette organisation.
9: Oui.
4: Merci Karim. Oui, merci. On vous retrouve après le journal de 7h30. Merci à Karine Verstraten. Moi, je retiens surtout qu'elle va élargir les rues de Bruxelles pour qu'il y ait encore plus de participants. Et elle ménage bien le suspense aussi, parce qu'elle dit qu'elle a des projets, mais elle parvient à ne pas en dire plus.
0: Absolument. C'est
4: les stars, on ne sait pas. L'avenir de la course, on ne sait pas.
0: Tout ça pour qu'on y aille, Geoffroy, et
4: exactement,
0: qu'on aille voir et supporter les coureurs. Rendez-vous donc ce week-end pour les 20 km de Bruxelles. Et alors c'est marrant parce qu'on parlait d'un parcours qui ne sera pas modifié et pourtant en 1990, quand on regarde un peu l'historique de la course, à ce moment-là, le tracé des 20 km de Bruxelles a dû être fait à l'envers à cause de travaux.
4: Ah voilà.
0: Du coup, il y a 10 000 participants qui sont partis de l'avenue des Nerviens et 10 000 qui sont partis de l'avenue de Tervuren. Comme quoi, finalement, parfois tout peut arriver.
4: Parfois, là, il faut changer. Ça a changé il y a très très longtemps aussi parce qu'avant, ça partait de la Tomium, je crois.
0: Exactement, oui, c'est vrai. Là, départ du cinquantenaire.
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0: Sur la météo avec Mélanie Poussard. Du soleil, oui, mais ça va s'arrêter à un moment donné, cette histoire, hein, Mélanie?
13: Ah oui, on va voir le bout du tunnel dans pas longtemps, Julie. Alors, on va d'abord se méfier de deux choses aujourd'hui. La chaleur, déjà bien au rendez-vous, accablante, 21 degrés pour l'instant, et il n'est que 7h27 et en fin de matinée, 27 degrés à Bruxelles, 31 cet après-midi. L'IRM émet d'ailleurs un avertissement code jaune pour Bruxelles notamment, restez vigilants. Vigilance aussi par rapport aux orages qui pourraient se développer. Alors, je dirais plutôt fin d'après-midi, début de soirée sur le flanc est du territoire, mais des cellules orageuses isolées sont possibles ailleurs. Alors concernant la nuit prochaine, il fera 17 degrés, donc toujours assez chaud. Pour demain, 24 degrés vers 11h à Bruxelles, 29 l'après-midi, ça continue donc cette chaleur. Avec là, eh bien, ce sera beaucoup de soleil, quelques bancs de cirrus. Et puis pour dimanche, il fera plus respirable, 24 degrés notamment pour les 20 km de Bruxelles avec quelques petites ondées.
0: Eh bien, ça fera plaisir aux coureurs. Merci beaucoup, Mélanie Poussin.
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0: Bien le bonjour du côté du Châtelain, de Mézières ou encore à Hiver. On est ensemble, c'est Bruxelles Matin qui vous informe à 7h30. Geoffroy Fabré pour le journal bruxellois et la justice qui commence à s'intéresser au foyer Anderlechtois.
1: Des perquisitions ont eu lieu hier matin au siège du foyer ainsi qu'au bureau et au domicile de son président Lotfi Mostefa. Le foyer Anderlechtois et surtout son président ont été épinglés dans un reportage de la VRT où il y a des soupçons de clientélisme dans l'attribution de logements sociaux. Alors ça bouge au niveau de la justice mais politiquement aussi. Hier après-midi, la commission logement du Parlement bruxellois était plutôt tendu. Plusieurs partis réclament une commission d'enquête parlementaire sur le foyer Anderlechtois. Le parti Anders menace même de quitter le gouvernement si cette commission n'est pas mise en place. Écoutez, Iman Belghenani, elle est députée Anders.
21: On trouve ça un dossier important, donc il y aura des implications et des conséquences si on n'a pas une commission d'enquête. C'est essentiel. On fait ça pour le bien commun, pour les Bruxellois, et je crois qu'elle va venir.
22: Mais la menace, elle est là, quoi. Faire sauter le gouvernement s'il n'y a pas de cette commission d'enquête.
21: Effectivement.
1: Une interview de Bruno Schmitz. Alors, Karine Lalieu, la secrétaire d'État en charge du logement, persiste. Les procédures ont été respectées. Selon elle, le débat et la décision de mettre en place une commission devraient avoir lieu lundi.
0: La région est sur le point de prendre les commandes à Saint-Josse.
1: Mais le gouvernement bruxellois a en tout cas approuvé hier la procédure de mise sous tutelle de la commune. En cause, la situation catastrophique des finances communales et la gestion de la commune par son bourgmestre Emir Kir. La région devrait envoyer un commissaire pour reprendre les rênes de Saint-Josse, mais pas tout de suite. C'est ce qu'explique Ahmed Laouej, ministre en charge des pouvoirs locaux.
2: Alors on va d'abord adresser deux avertissements à la commune de Saint-Josse. Donc elle aura 2 fois 3 mois pour remettre de l'ordre dans sa gestion. En fonction de ça, si elle remet de l'ordre dans sa gestion, le gouvernement réexaminera la situation. Si ça n'est pas le cas, alors nous devons envoyer un commissaire spécial qui devra remettre de l'ordre dans le fonctionnement de la commune de Saint-Josse en faisant en sorte que les règles soient enfin respectées.
1: Ahmed Laouej, interrogé par Imad Messoudi, Emir Kir, le bourgmestre de Saint-Josse, a réagi. Pour lui, c'est une procédure qui n'est ni juste ni respectueuse, tant pour la commune que pour la démocratie locale, et surtout, dit-il, pour les habitants de Saint-Josse. Le ministère public réclame l'acquittement d'un policier impliqué dans la mort de Wassim et Sabrina. L'affaire est examinée en ce moment par le tribunal du Brabant Wallon. En mai 2017, les deux jeunes étaient morts à moto après une course-poursuite avec la police. Le policier jugé en ce moment est celui qui a mis son véhicule au travers de la route, véhicule percuté par la moto. Le ministère public estime qu'il n'est pas responsable, mais que c'est la vitesse excessive de la moto qui a provoqué la mort des deux jeunes. Le procès se poursuivra le 11 juin. Deux blessés graves à la suite d'un accident entre un cycliste et un trottinettiste durant la nuit de mercredi à jeudi. Il s'est produit vers 1h du matin sur la piste cyclable du pont Van Praat. Hier soir, la porte-parole de la zone de police Bruxelles-Capitale XL nous disait que le pronostic vital des deux victimes était engagé.
0: Rien ne va plus entre les pompiers et leur direction.
1: Des représentants du personnel ont claqué la porte d'une réunion hier. Réunion avec la direction sur la réorganisation du service. Selon le syndicat ACV, le personnel n'est pas pris au sérieux. Le porte-parole des pompiers évoque quant à lui des insultes envers la direction.
0: La STIB adapte son réseau pour les 20 km.
1: Oui, dimanche, les lignes seront renforcées pour permettre aux participants d'arriver et de repartir du cinquantenaire. Ce sera le cas pour les trams 7 et 25 et pour les métros 1 et 5. Attention, des lignes qui traversent le parcours seront également perturbées. Toutes les infos sur le site de la STIB.
0: Évitez donc de vous rendre à Bruxelles en voiture pendant les 20 km de Bruxelles. Sur les routes, justement, on va voir un petit peu comment ça se passe. J'ai une bonne nouvelle. C'est fini cet accident au carrefour Léonard. Hein. Par contre, il y a encore des fils résiduels, c'est normal. Je vous emmène du côté de la E411 Namur-Bruxelles à hauteur de Wavre, sur la bande de droite vers Bruxelles, où là, il y a un véhicule en panne au kilomètre 17.5. Et puis, sur les axes entrant dans Bruxelles, on perd 5 à 10 minutes sur le temps de parcours. Sur le ring, c'est pareil. Donc, prudence et bonne route à notre écoute.
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0: Votre meilleur temps, 20 km de Bruxelles, Geoffroy, c'était quoi, vous vous souvenez, vous, quand vous l'aviez fait?
1: Ouais.
0: Combien?
1: C'était 1h32.
0: Pas mal. L'année passée, on regarde un petit peu ici les records, hein, dans les vainqueurs, on avait Patrick Niboumona qui a fait 59 minutes et 26 secondes. Naomi Tachimovitz, 1h09 minutes et 28 secondes. Et en handisport, il y avait Tim Van Lathem, 1h05 minutes et 46 secondes. Vraiment chapeau. Hein.
1: Ah oui, ça, il faut les voir partir, c'est dingue.
0: C'est dingue.
1: Hein. Quand vous les suivez peut-être 300 mètres et puis après vous êtes essoufflé. Sauf qu'eux, ils tiennent les 20 km à cette vitesse. C'est impressionnant.
0: On rappelle que le but, c'est pas évidemment de faire des records, sauf si vraiment vous souhaitez taper dedans, mais c'est de participer. L'important, c'est de s'amuser aussi aux 20 km de Bruxelles, dont on parle encore dans la suite de votre Bruxelles Matin, après Charlotte Cardin.

0: Tant pis pour elle, tant pis pour lui, tant pis pour celles et ceux qui n'ont pas eu de dossard, mais j'ai envie de dire qu'il y a un gros lot de consolation. Les 20 km de Bruxelles, on peut les vivre autrement aussi en tant que supporter.
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0: Et Karim Fadoul aussi, hein, qui a mis ses plus belles baskets toutes neuves pour aller sur le terrain au parc du Cinquantenaire. C'est en fait le point d'arrivée et de retour aussi de cette course.
2: À départ, arrivée, c'est tout en même temps. C'est là que tout se passe. Karim Fadoul, vous êtes là et vous êtes avec un nouvel invité.
3: Oui, enfin, je devais être avec un nouvel invité qui est Gilles de Skepper, hein, qui est le coordinateur du dispositif des secours de la Croix-Rouge pour ces 20 km de Bruxelles. Mais malheureusement, bon, ça arrive forcément à Bruxelles et notamment à cette heure matinale, il est bloqué dans les embouteillages. Geoffroy, je ne sais pas si...
2: J'ai une bonne nouvelle, Karim, c'est pas grave, il est bloqué, mais on va l'avoir par téléphone. Gilles de...
3: Magnifique.
2: Voilà, donc je vais prendre votre rôle et c'est moi qui vais lui poser les questions, Karim. On revient vers vous pour accueillir... Attendez votre prochain invité, parce que je ne peux pas faire tout à votre place non plus. Donc on espère
3: qu'il est déjà là, il est déjà là, mon invité. Ça, vous inquiétez pas, il est là près de moi.
0: Allons chez Gilles,
2: c'est
0: alors.
2: C'est une bonne nouvelle, Karim. On revient vers vous tout de suite. Gilles de Skepper, est-ce que vous nous entendez?
4: Très très bien.
0: Oui. Bonjour.
2: Bonjour. Alors, un mot, peut-être d'abord un mobile info, peut-être bloqué dans les embouteillages ou ça?
4: Du côté de Uccle, bloqué à l'arrêt.
2: Ah ben voilà.
4: Comme à Bruxelles, bien souvent.
2: Ah ben super. Mais attention, embouteillage à Uccle, c'est une info que vous nous
0: notez. On vous prendra régulièrement pour faire le point sur les routes. Hein. Merci beaucoup, Gilles.
2: Quand vous êtes dans un embouteillage. Allez, redevenons sérieux. Donc c'est vous qui coordonnez tout le dispositif de la Croix-Rouge pour ces 20 km. Les 20 km de Bruxelles pour la Croix-Rouge, c'est le plus gros événement de l'année?
4: Effectivement, c'est notre plus gros événement, c'est la plus grande mobilisation de tous nos volontaires, toutes compétences confondues, et puis surtout c'est une organisation qui se prépare presque 6 mois à l'avance avec des réunions de préparation, des préparations de matériel, etc. Donc oui, pour nous c'est vraiment, c'est pas la veille qu'on se lève et qu'on se dit on va organiser les 20 km, c'est vraiment une préparation, 6 mois à l'avance.
2: Oui. Oui, on imagine, il y a ceux qui préparent la course, vous préparez les secours, vous avez un chiffre, combien de secouristes présents autour du parcours?
4: Alors, sur le parcours et à l'arrivée, on n'est pas loin de 430 membres de la Croix-Rouge, hein, toutes compétences confondues, qu'ils soient secouristes, ambulanciers, infirmiers, médecins. Et alors, on a toute une équipe de coordination, évidemment, qui vient chapeauter tout ce dispositif. Et alors, on déploie aussi nos unités un peu plus spécialisées, comme ce qui est la partie télécommunication qui nous donne Internet. Le rôle, c'est d'avoir Internet en tout temps. Mm-hmm. Notre équipe logistique qui fait un travail formidable et qui vient installer dès demain, 6h du matin, tout le poste médical avancé, hein, 500 mètres carrés au niveau de l'arrivée, qui est un vrai hôpital de campagne dans lequel on peut accueillir de la même manière que dans un service d'urgence classique, j'ai envie de dire, tout patient qui serait soit atteint d'une petite plaie, mais jusque évidemment plus gros malaise. Donc on est vraiment prêt à accueillir tous les patients qui auraient besoin de nous.
2: La manière dont vous en parlez, c'est presque militaire, hein. On parle d'un hôpital de campagne, c'est vraiment une organisation carrée, quoi.
4: Ah, c'est minuté, j'ai envie de dire même, parce que s'il y a un bout du puzzle qui ne fonctionne pas, ça peut pas fonctionner. Donc moi, mon rôle en fait, c'est vraiment de pouvoir coordonner ce puzzle et de vérifier que toutes les pièces sont à la bonne place et de pallier aux petits manquements s'il devait y en avoir. Mais bon, ça fait quand même maintenant quelques années qu'on organise ce dispositif, alors on est assez rodé, mais il y a toujours des petits couacs qui font que on a des petites surprises, et puis c'est aussi le challenge de pouvoir se dire on pallie à ça et on réussit quand même l'événement pour les gens en fait qui ont besoin de nous au cas où, quoi.
2: Mais justement, hein, ces gens qui ont besoin de vous, on imagine souvent les cas dramatiques de d'arrêt cardiaque, etc. Mais la majorité de vos interventions, c'est pour, comment on appelle ça, des petits bobos?
4: Alors ça dépend un peu du temps, le temps fait beaucoup. Donc en général, effectivement, c'est des petites plaies, c'est des petites chutes, c'est des malaises. On a pas mal de malaises, alors c'est pas tout de suite des arrêts cardiaques, mais des malaises dus à la déshydratation, dus à la chaleur. Même s'il fait pas 30 degrés, on a quand même de temps en temps des hyperthermies, etc. Et donc effectivement, la majorité de nos missions, nos interventions, c'est des malaises ou alors des gens qui passent l'arrivée, qui se relâchent et puis qui tombent un petit peu. Donc on les aide un peu à ramasser, on les soigne leurs petites plaies au niveau du poste médical, et puis la majorité du temps, tous les coureurs peuvent rentrer chez eux sans aucun souci. Assez rapidement.
2: Tant mieux évidemment. Alors, dernière question, la grande nouveauté de cette année, on en a parlé, ça a été médiatisé, ce sont ces cinq fameux bains de glace qui seront disposés tout le long du parcours, vous nous en dites un mot ?
4: Effectivement, alors il n'y en a pas cinq, il y en aura sept. Donc en fait, on va équiper les trois derniers postes parce qu'on voit que par les années précédentes, c'est ces trois postes-là qui sont plus à même à avoir des hyperthermies. Et donc le principe, c'est quoi ? C'est qu'un patient qui arrive avec une hyperthermie à partir de 39 degrés et qui présente des troubles de la conscience, eh bien, la littérature médicale explique qu'il faut les mettre dans un bain d'eau glacée le plus rapidement possible pour refroidir cette température et pour éviter que les organes vitaux ne soient atteints parce que quand on monte à des températures comme 40 ou 42,5 de température, évidemment l'organisme ne n'aime pas ça du tout. Et donc le but, c'est vraiment de les mettre dans un bain d'eau glacée immédiatement, de les refroidir et qu'ils soient pris en charge de manière médicalisée, donc avec une équipe médicale à leur chevet, et ensuite de les transporter vers un milieu hospitalier pour le suivi. Donc la prise priorité, on va vraiment mettre cette année une priorité sur le refroidissement pour qu'évidemment ces patients n'aient pas de problème dans le futur, enfin, en tout cas on espère n'aient pas de problème dans le futur et qu'on puisse les aider au mieux.
2: Ça a posé plein de questions, je sais qu'on en a parlé en réunion, ça a étonné tout le monde de se dire, mais enfin on dit il faut jamais avoir des changements de température comme ça, on sait pas sauter dans une eau glacée sans s'être mouillé la nuque par exemple, c'est surprenant de se dire qu'on peut se mettre dans un bain d'eau glacée et que c'est pas dangereux.
4: Mais justement, c'est pour ça qu'il y a une équipe médicale qui est là à leur chevet, qui est prête à intervenir au cas où. Donc on ne fait pas ça de manière isolée avec du personnel non qualifié. Donc il y a vraiment une équipe médicale qui est avec et qui les suit tout au long de cette procédure. Parce qu'effectivement, il y a des risques. Et donc on ne veut pas que ces gens et ces patients aient des risques complémentaires à la suite à ce qu'ils ont déjà comme problème. Quoi.
2: Gilles de Skepper, merci beaucoup. Je rappelle, vous êtes le responsable pour toute cette vaste organisation de la Croix-Rouge pour les 20 km. On va vous laisser reprendre la route. On espère que ça va rouler un peu mieux du côté d'Uccle. Merci en tout cas de vous être rendu disponible pour nous ce matin. Et courage pour dimanche. On espère que ces bains de glace ne serviront pas.
0: Et pour être complète sur le point en route, effectivement, rue de Stal, le trafic est perturbé. Soyez prudents du côté d'Uccle, mais aussi Forêt, les communes aux alentours, et puis tous les points rouges habituels sont en train de se densifier, malheureusement. C'est comme ça, c'est l'heure de pointe, mais heureusement, Bruxelles Matin est là pour vous accompagner. N'oubliez pas de bien vous hydrater, c'est important, surtout durant la course. C'est fini d'ailleurs les petites bouteilles en plastique, on est passé aux gobelets jetables depuis maintenant, les fameux gobelets
2: réutilisables,
0: effectivement, depuis quelques temps maintenant. Voilà, pour faire plaisir à l'environnement.
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0: Dans un instant, on lit vos témoignages par rapport aux 20 km de Bruxelles, que vous soyez coureur ou supporter des 20 km. On est là pour vous et avec vous, et on vous lit après Dua Lipa, Love Again.

0: sur le WhatsApp qui nous dit bonjour Julie, je suis plutôt vélo, donc je fais les BXL Tour en général. C'est le 14 juin pour la 10e édition. Je le fais à chaque fois ici pour les 20 km dimanche. Je viens encourager un groupe d'amis et je me place boulevard du Souverain près d'Hermann de Brou. L'ambiance y est super. Et alors après la course, on se rejoint pour une bonne bière. Moins chaud dimanche, heureusement pour eux. Belle journée à toute l'équipe du matin. Merci Pascal.
1: Merci.
0: Comme quoi, finalement, on peut se placer des deux côtés des 20 km. C'est toujours chouette. Il a essayé de se défiler pour parler Croix-Rouge tout à l'heure, Karim Fadoul. Il va un peu travailler maintenant, hein, depuis le parc du Cinquantenaire.
1: Voilà, le pauvre, il a eu plus de chance avec son deuxième invité. Karim, vous nous le confirmez bien, là, vous êtes bien en présence d'un invité.
2: Oui, tout à fait. Je suis avec Julien Vandeweyer. Vous le connaissez peut-être parce qu'on en a déjà parlé sur nos antennes. C'est un assistant social qui, malheureusement, l'année dernière, a subi une agression. Il est assistant social à Saint-Pierre, à l'hôpital Saint-Pierre, et il a subi une agression. Et malgré tout, ça l'a pas découragé. Ça ne le décourage pas du tout, d'ailleurs, parce qu'il a la banane, il est face à moi. Et il va se lancer dans un défi un peu particulier. Bonjour, Julien Vandeweyer.
3: Bonjour, bonjour.
2: Alors, c'est quoi ce défi que vous êtes lancé parce que ça va pas être facile?
3: Je me suis lancé le défi de rejoindre Liège à Bruxelles et d'enchaîner avec les 20 km de Bruxelles en courant, marchant, en fonction de mon état physique.
2: Rassurez-nous, vous ne démarrez pas de Liège dimanche matin alors que la course des 20 km a lieu dimanche matin également.
3: Non, non, non. Je démarre ce soir à 16h de Liège pour espérer arriver à 9h15, 9h30 sur le Cinquantenaire.
2: Et donc partir à l'heure, c'est ça?
3: Tout à fait.
2: Alors, pourquoi vous faites ça?
3: Pourquoi je fais ça? Je fais ça pour deux choses. La première, c'était pour essayer de physiquement retrouver le maximum de capacité après cette agression. Et je fais ça pour la cause d'infirmier de rue. J'ai envie de pouvoir, à mon échelle, pouvoir essayer de amener ma pierre à l'édifice financièrement à une association qui combat le sans-abrisme.
2: Alors l'agression, elle a eu lieu, je l'ai dit, en 2025, en juin 2025. Aujourd'hui, comment ça va un an après?
3: Aujourd'hui, ça va plutôt bien. J'ai encore quelques séquelles au niveau de la jambe. J'ai des zones où j'ai toujours pas de sensibilité. Mais moralement, ça va super bien. Et tout le reste au niveau physique, ça va vraiment bien.
2: Alors comment est-ce qu'on se prépare? Comment est-ce qu'on s'entraîne quand on a subi une agression comme celle-là, qu'on est quand même un peu pénalisé au niveau des jambes? Comment ça se passe?
3: On suit à la lettre ce que les médecins et les kinés vous disent.
2: C'est-à-dire?
3: J'ai dû faire entre 3 et 4 séances de kiné par semaine. J'ai dû avoir certaines restrictions alimentaires, au niveau alcoolologie aussi, d'un point de vue médical, quoi. J'ai dû suivre tout un traitement important au niveau des douleurs neuropathiques. Donc voilà, on suit à la lettre ce que les professionnels de santé vous disent et puis on espère que tout ira pour le mieux, quoi.
2: On l'espère également pour vous. Alors, pourquoi avoir décidé de mettre sur pied ce défi-là? Pourquoi 120 km? Pourquoi depuis Liège? Pourquoi depuis 3 jours? Et puis surtout, vous m'avez dit, hors antenne, que en fait, vous n'allez pas dormir à l'hôtel dans la nuit de vendredi à samedi, dans la nuit de samedi à dimanche. Alors, pourquoi une telle folie?
3: Ouais. C'est compliqué à expliquer, mais j'avais la sensation qu'au plus le défi allait être énorme, au plus j'allais me dépasser. Et du coup, j'avais envie de pouvoir faire la même chose au niveau social. Et donc, j'avais envie d'amener un objectif tellement haut qu'on n'allait jamais y croire. Et finalement, je suis déjà ici maintenant avec une cagnotte de 58 000 euros. Il ne me reste pas tant que ça pour arriver à 100 000 euros. Tout le monde m'avait dit que ça allait être impossible et j'espère pouvoir y arriver. Alors, d'un point de vue organisation et tout ça, je vais marcher, courir sur l'ensemble du parcours. Et l'idée est évidemment de pouvoir réaliser l'ensemble du parcours sans pouvoir m'arrêter. Donc, je vais faire des micro-siestes.
2: De quoi? De 2 minutes? De 20 minutes?
3: De plus ou moins 20 minutes par pause. J'ai une dizaine de pauses prévues sur le parcours. Et donc, l'idée, c'est de pouvoir allier marche-course, pause et tout ça en folie avec mes amis.
2: Pour la bonne cause et pour vous-même également. Et après ce défi, c'est quoi? C'est repos total, repos forcé?
3: Après ce défi, d'autres projets en tête.
2: Vous pouvez nous en dire déjà un petit mot?
3: J'ai l'idée de pouvoir, avec l'aide d'associations, réaliser un van dans lequel il y aurait des consultations gynéco gratuites pour les personnes sans abri. Et donc, que ce soit un van itinérant qui se balade d'association en association. Enfin, voilà, c'est une idée que j'ai qui est en train de se mûrir avec d'autres médecins. Et donc, voilà, on essaye d'allier ça en septembre.
2: Voilà, ben on espère que ça fonctionnera et que ça se mettra en place rapidement. Merci beaucoup, Julien Van de Weyer. Et je rappelle aussi à nos auditeurs, en fait, Julien Van de Weyer, il est bruxellois, hein, donc il n'est pas liégeois, mais donc il va rejoindre Liège. Et puis de Liège, il revient sur Bruxelles dans sa ville.
3: Tout à fait.
2: Voilà, merci beaucoup, Julien Van de Weyer. Et bonne chance et bon courage pour ce défi.
3: Merci beaucoup.
1: Merci, Karim. Merci également à votre invité. 20 km, c'est pas assez. Ben voilà, on va en faire 135 comme ça.
0: On en a un peu plus, je vous en mets. C'est dingue quand même, faut le faire. Hein. En tout cas, 20 km de Bruxelles, c'est génial parce qu'on passe dans plein d'endroits différents, quartiers européens modernes, avenues élégantes, en pensant notamment à l'avenue Louise, des espaces verts immenses aussi, et puis on finit dans une superbe ambiance, fête géante, populaire du côté du cinquantenaire. Faites-vous plaisir, dites-nous vous, est-ce que vous comptez y aller, et puis surtout, quels sont vos meilleurs souvenirs des 20 km de Bruxelles. On vous lit, on vous écoute sur le WhatsApp 0470 99 000.
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0: Un petit coup d'œil sur les routes pour vous dire qu'il y a toujours ce véhicule en panne sur la E411 Namur-Bruxelles au kilomètre 17.5 à hauteur de Wavre sur la bande de droite en direction de Bruxelles. Pour le reste, les embouteillages habituels, comme disait tout à l'heure notre invité, ça coince à Uccle, oui mais pas que, du côté de Van Praat, de Mézières aussi, donc prudence et courage à vous. Sur les axes entrant dans Bruxelles aussi, on perd 5 à 10 minutes sur le temps de parcours. Et puis on rappelle que dimanche, oh bah tiens, il y a un événement sportif, les 20 km de Bruxelles, faudra éviter la voiture aussi.
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0: Éviter la voiture, mais la STIB adapte aussi ses lignes et compagnie hein, pour les 20 km
1: oui,
0: de Bruxelles.
1: On rappelle un renforcement des lignes de métro 1 et 5 et des trams 7 et 25 hein, pour permettre à tout le monde d'arriver jusqu'au cinquantenaire pour partir et pour y revenir après. C'est drôle hein, comme idée.
0: C'est très bien, la boucle est bouclée comme on dit dans ces cas-là. Puis cinquantenaire, c'est magnifique avec les grandes arches, etc.
1: Ouais,
0: c'est canon. Il y a plein de nationalités qui débarquent aux 20 km de Bruxelles.
1: 146, je crois.
0: Hallucinant, ouais. Des centaines.
1: C'est énorme. Hein.
0: Et des personnalités que vous croiserez peut-être. On n'a pas réussi pendant cette émission à avoir des noms de façon officielle. Donc si vous repérez des stars, des vedettes, dites-le nous hein, ce week-end sur le WhatsApp. On restera connectés et on fera le point lundi avec vous au 0470 99 000.
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0: On en reparlera évidemment avec vous lundi matin, promis, on sera là sans faute dès 6 heures du matin, même un peu avant 5h58 pour le grand débrief de ce gros week-end.
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2: Bonjour tout le monde, j'espère que vous allez bien ce vendredi. Bonjour Jean-Luc.
9: Bonjour.
2: Chanson avec vous dans quelques minutes, comme tous les vendredis.
9: Quel plaisir. Et alors je suis content parce que j'ai entendu les petits faucons dans la tour ce matin.
2: Où ça, quel tour?
9: La tour Eyers.
10: Les faucons?
9: Il y a des faucons.
10: Allez.
9: Oui, mais...
2: Vous parlez de qui?
9: Je ne peux pas donner de nom.
10: Bah si c'est des faucons, c'est qu'ils sont intelligents.
11: Je peux sortir.
2: Vous voulez aller où?
11: Je peux sortir avec vos jeux de mots, là. Je sais pas, n'importe où, mais pas ici.
9: C'est la bonne période. Donc, si vous n'avez rien à faire la journée, vous mettez au pied de la tour, vous attendez qu'il n'y ait pas de bruit.
2: Et, ouais.
9: Et les parents viennent nourrir les petits faucons.
2: Mais comme a priori, elle sera bientôt ouverte au public, c'est bien.
11: Ouverte aux pigeons.
9: On va les déloger. Voilà.
12: Sinon, vous, Jérôme, ça va?
13: Oui, ça va. Oui.
14: Il se plaint ce matin.
10: Il est arrivé bougon.
14: Il arrive en disant je suis pas bien, je suis malade. Qu'est-ce qui vous arrive?
11: J'ai un petit peu mal à la gorge. Je suis pris un peu à la gorge.
10: N'a pas pris sa vitamine D.
11: Je suis pris un peu à la gorge et j'ai le nez un peu encombré.
14: Et comment ça vous est arrivé, ça, avec le temps qu'il fait en ce moment?
11: Oui, alors ça, j'aimerais bien savoir.
14: Ah, bah alors, hein?
9: T'as eu un chaud et chaud?
11: J'ai eu un chaud et chaud, moi, à mon avis.
15: C'est une allergie.
14: Vous croyez que c'est ça?
11: Ah, c'est pas possible.
14: Mais cet homme ne ressent rien. Comment c'est possible?
11: Mais je savais que je vais vous voir ce vendredi, donc ça m'a pris par bouffer.
14: Mais oui, ça fait longtemps qu'on vous a pas eu le vendredi. Je vous présente le monsieur à côté de vous, Jean-Luc Fonck. Alessia face à vous. Il y a Sébastien Pierret qui est là aussi pour le journal. Bonjour Sébastien.
16: Bonjour tout le monde.
14: Vous savez quel est l'événement qui a démarré mercredi, qui se prolonge encore pendant quelques jours? Le doudou. On sera en direct de la Grand Place de Mons tout à l'heure pour voir comment ça se passe. Est-ce qu'il y a déjà de l'ambiance à 8h?
10: Bah, bien sûr. Hein.
14: Oui.
10: Bah oui. Hein. Le doudou, ça ne s'arrête jamais. Ça commence mercredi, ça finit mardi d'après, H24.
14: On verra s'il y en a toujours qui étaient là mercredi soir, qui sont encore sur la Grand Place ce matin. Ce soir, gros concert sur la Une. On en reparlera. Gros concert sur la Grand Place de Mons. Et il y aura une émission spéciale sur la Une. On en reparlera tout à l'heure dans l'émission. Le journal arrive. Et juste avant, on fait le point sur la météo.
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14: Est-ce que la maladie de Jérôme va passer avec une météo clémente ce week-end? La réponse avec Théo Le Chanu.
17: Bonjour Cyril, bonjour à toute l'équipe. Eh bien, on va avoir des orages et des pluies, donc c'est pas sûr, hein, parce que bon, encore quelques heures de soleil avant le retour de progressif donc des nuages. Mais aujourd'hui, il fait encore bien chaud. Hein. Déjà dès ce matin, 20 à 23 degrés au nord du Sion-Sambre-et-Meuse, un petit peu moins au sud du Sion-Sambre-et-Meuse. Et puis sinon, pour cet après-midi, second pic de chaleur de la semaine. Les maxima seront compris entre 25 et 32 degrés, donc oui, encore de la chaleur. Et puis sinon, dès 16h, les orages assez violents reviennent et ils pourraient éclater notamment sur le nord et l'est du pays. Alors le développement plus local d'une autre cellule orageuse n'est pas exclu tout de même. Et puis pour ce soir et la nuit prochaine, les conditions orageuses persistent et les minima s'échelonneront entre 15 et 17 degrés. Et puis pour demain matin, encore quelques résidus instables dans l'est et puis de larges éclaircies sont attendues sur tout le pays en fin de matinée jusqu'à la mi-journée. Et il fera donc encore bien chaud, 23 à 30 degrés au maximum. Et puis ensuite, retour de conditions orageuses parfois intenses. La localisation reste encore incertaine, mais le risque est plus marqué entre le Limbourg et la province de Luxembourg.
14: Bon vendredi matin, merci d'avoir choisi RTBF Vivacité. Il est 8h, l'heure du journal avec Sébastien Pierret.
18: Des femmes trompées par des hommes à lunettes, elles ont été filmées en rue sans aucun consentement.
19: Je suis très triste et je suis encore submergée par ce qui s'est passé parce que j'ai été trompée et j'ai pas envie que ce genre de choses arrive encore.
18: Les lunettes en question sont des lunettes Meta. Nous avons enquêté sur ce nouvel outil numérique. D'abord, améliorer les services publics. Ensuite, réduire la dette. L'enquête nationale vous a demandé ce que vous feriez si vous étiez ministre du budget. Les facteurs commenceront leur tournée plus tard. Un accord est trouvé chez Bpost, accord désapprouvé par plusieurs syndicats. La fierté de Philippe et Mathilde, leur fille, est diplômée d'Harvard. Tous les trois savourent le moment, nous les entendrons. Face aux vagues de chaleur, Barcelone ouvre des refuges climatiques, des lieux publics climatisés pour se protéger. Raphaël Collignon, phénoménal à Roland-Garros, le Belge élimine le numéro 5 mondial et se qualifie pour le 3e tour. Un nouvel album plein de souvenirs pour Paul McCartney, l'ancien Beatles n'a rien perdu de son inspiration.
14: On va démarrer ce journal avec
18: les femmes filmées en rue à leur insu. Les hommes qui les accostaient n'ont pas de téléphone ni de caméra en main. Ils portent des lunettes, mais pas n'importe quelles lunettes, des lunettes numériques. C'est notre enquête du vendredi. Meta, la maison mère de Facebook et Instagram, a développé des lunettes équipées de caméras, mais contrairement aux autres lunettes numériques,

0: sont normalement filmées.
1: Mais certains utilisateurs la cachent pour piéger les personnes filmées.
2: J'ai été trompée et j'ai pas envie que ce genre de choses arrive encore.
1: Alice en a fait les frais. Elle était au Mont des Arts à Bruxelles quand elle a été abordée par un jeune homme.
2: Il me suit à ce rendez-vous. Arrivé à ce point, je lui dis que je dois partir et c'est à ce moment-là qu'il retire ses lunettes, me remercie pour mon temps et me dit qu'il me filme depuis le début et que donc il veut utiliser le contenu pour les diffuser sur ses réseaux sociaux.
1: Et ainsi, vendre son coaching en séduction. Maître Saba Parsa, avocate spécialisée dans les technologies de l'information.
3: La légalité est fortement compromise. Le droit à l'image vous impose un consentement à la captation et à la diffusion. En l'occurrence, il n'y a pas de consentement à la captation dès lors que ce consentement lui est demandé après.
1: Demander l'accord a posteriori est donc illégal, sauf en cas d'intérêt légitime.
4: Enquête complète à retrouver sur notre site et notre application RTBF Actu. Des retards et pas mal de perturbations ce matin sur le rail, sur deux lignes vers Bruxelles. Tout d'abord, la ligne Bruxelles-Louvain-Liège. Les quatre voies sont bloquées à hauteur de Zaventem. Le trafic de et vers l'aéroport n'est pas concerné. Trafic interrompu également entre Enghien et Hal, un train a heurté une vache. Impossible à cette heure de savoir quand la situation reviendra à la normale.
5: Cette fois, ça y est, la loi programme est votée.
4: Après de nombreux reports et avec 6 mois de retard sur le calendrier initial, le texte est adopté, majorité contre opposition. Ça veut dire que l'indexation des salaires sera limitée au-delà de 4000 euros bruts par mois, que les accises vont augmenter sur le gaz, mais elles vont diminuer sur l'électricité et la taxe sur les billets d'avion va doubler. Cette loi programme du gouvernement fédéral a été très critiquée par l'opposition et par les syndicats. Toutes ces mesures doivent permettre à l'État de faire des économies. Et vous, si vous étiez ministre du budget, que feriez-vous? L'enquête nationale, réalisée par plusieurs universités, vous a posé la question. Fabien Van Eckhout nous résume vos priorités pour remettre de l'ordre dans les finances publiques.
6: Selon l'enquête nationale, que vous soyez flamand, wallon ou bruxellois, la priorité absolue en termes du budget serait d'améliorer d'abord les services publics, éducation, sécurité sociale, justice ou police. Arif.
7: Pour la police, renforcer surtout les grosses villes. Quand les gens sortent, ils peuvent sortir comme ils veulent quoi, et se sortir en sécurité.
6: Nadège.
8: Il manque d'argent partout, dans l'enseignement, dans la police, que ce soit dans la justice. Il faudrait de l'aide dans tous les secteurs.
6: Viennent ensuite, en termes de priorité, la réduction de la dette de l'État, une demande sur surtout des sondés flamands, là où les sondés wallons voudraient plutôt voir leurs impôts allégés. Manuel, 67 ans.
9: On doit toujours compter, mettre de côté ça, ça, ça et ça et ça. On va essayer de donner quand même 20 euros aux petits-enfants ou on va pouvoir s'acheter quelque chose.
6: S'il fallait réduire des budgets, la priorité serait l'administration ou le train de vie de l'État pour 77% des flamands, 51% des bruxellois et 47% des wallons. A noter que la hausse programmée du budget défense dans les trois régions du pays pose question. Fabienne.
10: Je pense qu'il y a énormément d'argent qui part dans la défense, mais vu le contexte international, je pense qu'on n'a pas trop le choix et que cet argent est utile pour d'éventuels conflits ultérieurs.
6: Par contre, les sondés ne veulent a priori pas que l'on touche aux pensions, aux soins de santé ou à l'enseignement.
4: Et à propos des pensions, justement, la réforme des pensions a aussi été validée hier soir à la Chambre. Les personnes qui travaillent plus longtemps recevront une pension plus élevée et celles qui n'ont pas travaillé au moins 156 jours par an pendant 35 ans auront, elles, un malus pension.
5: Un accord social chez Bipost.
4: Syndicats et direction ont signé la nouvelle convention collective de travail liée au plan de transformation de l'entreprise. Ce plan qui a suscité et provoqué une grève de 5 semaines il y a peu. Les postiers vont bien démarrer leur tournée un peu plus tard, mais cet accord ne signifie pas la fin des tensions sociales chez Bipost, puisque 3 syndicats les plus importants désapprouvent l'accord. C'est le cas de la CGSP. Thierry Tasset, son secrétaire général, s'en explique.
11: Dans toute cette convention collective, tout est conditionné. Je vais vous donner un exemple. On augmente les chèques repas à partir du mois de septembre de 2 euros à condition que le plan de la Poste se passe bien et pour une durée d'un an et demi, si les moyens de la Poste le permettent, on continuera à les payer. Tout dans ce plan est toujours conditionné. Il y aura quand même une frustration au niveau du terrain et je n'exclus pas qu'il y ait au cours des démarrages par-ci par-là. Lors de la mise en place fait cette top-là, j'ai vraiment peur d'une réaction du terrain parce que je ne crois pas en la possibilité opérationnelle de l'entreprise de pouvoir faire ce qu'elle veut faire.
4: Thierry Tasset du syndicat socialiste, joint par Cédric Loriot. Tous les témoins ont été entendus. Place aux plaidoiries au procès de Paolo et Antonino Falzone aux assises du Hainaut. Les avocats des

0: Les partis civils seront les premiers à s'exprimer. Ils ne manqueront pas de relever les contradictions du principal accusé et tenteront de convaincre le jury que Paolo Falzone avait l'intention de tuer quand il a fait tomber le Gilles percuté de son capot et décidé de franchir le corps avec sa voiture. La préméditation ou non, c'est tout l'enjeu du procès. Paolo Falzone est poursuivi pour 7 meurtres et 81 tentatives de meurtre.
1: La princesse Elisabeth peut souffler, elle est diplômée.
0: Diplômée d'Harvard, s'il vous plaît, la prestigieuse université américaine. La future reine était tout sourire au moment de recevoir son précieux sésame. L'aboutissement de 2 années de travail acharné. De quoi rendre fiers ses parents, le roi Philippe et la reine Mathilde.
2: Merci beaucoup que vous êtes venu jusqu'ici pour célébrer ce grand jour avec moi. Je suis tellement contente d'avoir enfin mon diplôme et maintenant place à l'été. Et on se reverra bientôt le 21 juillet.
3: Ça va beaucoup l'aider pour l'avenir et on est vraiment très fiers. Ça me rappelle des souvenirs d'il y a très longtemps. Et nous avons aussi 2 autres enfants qui ont réussi leurs études. Donc pour nous, c'est une période de fête.
4: Voilà. C'est beaucoup d'émotions.
3: Beaucoup d'émotions parce qu'on a Gabriel, qui a terminé l'école militaire.
5: Qui va encore, il a encore un examen.
3: Qui a presque terminé l'école militaire, mais enfin maintenant, c'est mois-ci. Et puis...
5: Éléonore, qui termine aussi. Donc voilà, c'est une...
3: Et Emmanuel qui continue ses études. Et on est très contents. Très contents. On va fêter avec Elisabeth. Et je pense qu'elle est très fatiguée. Elle a beaucoup fêté.
0: La fierté du roi et de la reine au micro de notre envoyé spécial aux États-Unis, Daniel Welter. Elisabeth ne sait pas encore exactement ce qu'elle va faire dans les prochains mois. Une année de transition s'ouvre à elle.
1: Dernier jour de chaleur avant l'arrivée des orages.
0: Depuis une semaine, l'Europe est coincée sous un dôme de chaleur. Les températures sont exceptionnelles pour la saison. Plutôt que de subir, les pays confrontés au dérèglement climatique s'adaptent. C'est le cas de l'Espagne où la ville de Barcelone développe un réseau de refuges climatiques dans lesquels les habitants peuvent se protéger de la chaleur. Découverte sur place avec notre correspondant Henri Delaguerie.
6: Avec son architecture Art Nouveau, le Mercat de la Concepció est l'un des plus beaux marchés de Barcelone. C'est aussi l'un des plus grands refuges climatiques. On vient s'y protéger de la chaleur. Le thermomètre affiche à la mi-journée 25 degrés contre plus de 31 à l'extérieur. Pilar Matos est charcutière.
7: Le marché est bien préparé avec une climatisation. Et donc ici, on a toujours une température plus agréable qu'à l'extérieur.
6: Barcelone développe depuis 7 ans son réseau de refuges climatiques, des bibliothèques, des centres civiques, des musées, des magasins et des lieux de culte. Où les habitants peuvent venir se rafraîchir. Irma Ventayol, responsable du projet à la mairie.
8: C'est une mesure de prévention et d'adaptation. Concrètement, on vise surtout les plus de 75 ans, les femmes enceintes, les enfants de moins de 5 ans et tous ceux qui souffrent de pauvreté énergétique dans leur logement.
6: La ville compte 450 refuges, tous signalés par des panneaux. Marina, dont l'appartement est orienté plein sud, s'y rend de temps en temps.
9: En ce moment, l'après-midi, il fait très chaud chez moi et j'ai une bibliothèque qui n'est pas loin, donc ça me fait du bien d'y aller pour me rafraîchir. Je trouve que c'est une très bonne initiative de la mairie.
6: 2/3 des habitants disposent d'un refuge climatique à moins de 5 minutes à pied de chez eux. D'ici 2030, la mairie s'est fixée pour objectif d'étendre cette couverture à l'ensemble de la population.
0: Et nous reviendrons sur cette météo exceptionnelle pour la saison ce soir dans On n'a pas fini d'en parler. Rendez-vous à partir de 17h sur Vivacité. Les récentes déclarations nous ont appris à être prudents, mais cette fois, un accord serait à portée de main entre les États-Unis et l'Iran. Il ne manquerait que la signature de Donald Trump. Selon des sources américaines, les deux parties acceptent une prolongation de 60 jours du cessez-le-feu, la réouverture du détroit d'Ormuz, la fin du blocus américain sur les ports iraniens et Téhéran serait même prêt à faire des concessions sur le nucléaire. À voir si tout cela aboutira à un vrai accord de paix dans les prochaines heures.
1: L'exploit XXL de Raphaël Collignon.
0: Le Belge est au 3e tour de Roland-Garros, classé 62e. Il a battu hier soir le 5e meilleur joueur mondial, l'Américain Ben Shelton. Victoire en 3-7, 6-4, 7-5, 6-4. Et des larmes de joie pour le Liégeois. C'est la première fois qu'il bat un joueur du top 5. Beaucoup d'émotions donc, mais Raphaël Liégeois a vite retrouvé le sourire et savouré son exploit.
10: C'était un sentiment incroyable, franchement, de pouvoir vivre ça à Roland-Garros, devant tous mes proches, de battre un top 5. Bah, y a vraiment plein de belles choses. Et évidemment, bah, ça me rappelle les moments où j'étais petit, où je regardais Roland Garros à la télé. Je sais pas pourquoi j'ai pleuré comme ça, mais c'est sorti tout seul. Je pense aussi que c'est tout le travail qu'on effectue au quotidien. Je pense que les gens parfois ne s'en rendent pas compte de tous les efforts qu'on fait, tous les sacrifices qu'on fait en partant à l'étranger, en s'entraînant tous les jours. Voilà, il y a les gens qui voient que les belles choses, voilà, dans une soirée comme celle-là, de battre un mec dans un beau stade. Mais au final, ils ne peuvent pas se rendre compte de tous les efforts qu'on fait à l'extérieur. Et donc, je pense que c'est tout ça mélangé qui a fait que j'ai craqué, mais ça fait du bien.
0: Raphaël Liégeois avec notre envoyé spécial à Paris, Christine Anquet. Au troisième tour, il sera opposé à l'Italien Matteo Arnaldi, 104e joueur mondial. Ceci dit, ce n'est pas la première fois que Raphaël Collignon crée la surprise dans un tournoi du Grand Chelem, puisqu'il avait battu Casper Ruud, le Norvégien, au dernier US Open. En football, le Standard a annoncé hier soir la prolongation du contrat de son entraîneur principal, Vincent Evrard. Le tacticien belge restera sur le banc liégeois jusqu'à la fin de la saison 2028.
1: Un jeune homme de 83 ans sort son nouvel album aujourd'hui.
0: Un certain Paul McCartney, toujours autant inspiré. The Boys of Dungan Lane, son 19e album, est imprégné de ses souvenirs d'enfance avant la gloire avec les Beatles. Yann Bertrand nous présente ce disque riche en émotions.
11: Un sens inégalable de la mélodie, l'expérience d'une vie, l'émotion des souvenirs d'enfance. I used to walk past your house. The Dungan Lane, dans son quartier de Speke, à Forth Lynn Road, la maison familiale qui le vit rencontrer John Lennon, Paul McCartney se retourne, sans forcément s'apesantir. Well, we were traveling on the Chester Road. Lorry driver picking up a load, said. Il chante en duo aussi avec un certain Ringo Starr. But it was my hometown. À Liverpool, il faut dire qu'il reste l'enfant du pays dans une ville qui étudie les Beatles avec sérieux à l'université, grâce notamment à la professeure Holly Tesler qui a beaucoup à dire sur cet album.
12: On dirait presque qu'il a voulu mettre un point final. Et ça me rappelle beaucoup, par exemple, le dernier album de Johnny Cash. Je pense qu'il se rend compte qu'il est au crépuscule de sa carrière et qu'il veut désormais laisser un héritage, raconter son histoire avec ses propres mots tant qu'il en est encore capable.
11: Les chansons datent de sessions avec le producteur Andrew Watt, tiens, le même, à la barre du prochain Rolling Stones. Les légendes ne meurent jamais, elles se retournent parfois. 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
0: yeah. Oh yeah. Before we learn to twist and shout. On n'a pas envie de l'interrompre, hein.
13: Je vois. Oh yeah. Oh yeah.
1: On se voit déjà dans l'ambiance, hein. Ça vous
13: plaît? Oui, oui, oui, oui. Absolument, et je trouve que l'analyse de dire c'est un petit côté Johnny Cash est tout à fait juste.
1: Paul McCartney, votre invité ce soir ?
13: Non, parce que comme le dit Jean-Luc Fonck, je n'invite que des gens connus.
1: Voilà. On parlera de votre invité de Culture en Prime ce soir sur la Une dans un petit instant, et puis vous allez nous dévoiler vos choix culturels pour le week-end. Tout à l'heure, votre chanson, Jean-Luc.
13: Oui.
1: Avec les mots qui ont été imposés cette semaine, comme il y avait un jour férié, on en a trois : transpirer, orage et baignade.
13: Oui, alors j'ai essayé de faire une chanson surprenante.
14: Comme, ah bon, d'hab, hein. Comme d'habitude.
13: Non, non, non.
0: Ça va nous changer.
13: Au sens propre.
1: C'est différent des autres fois.
15: Rien n'est non. Bon chez vous, monsieur Fonck.
13: C'est différent et saisissant.
1: Est-ce qu'il marmonne, lui ?
15: Le vieux marmonne, mais laissez le vieux
13: marmonne. Il est malade. Et...
15: Laissez le vieux marmonne.
1: Ah oui, ça va mieux depuis tout à l'heure ou pas ?
15: Non, pas du tout. Non, comment
1: vous... vous avez quoi, en fait ?
15: Mais je ne sais pas, je suis pris de la gorge.
13: Vieux, je suis pris.
15: En fait, c'est d'abord la vieillesse, évidemment. Oui. Et deuxièmement, j'ai certainement encore des maladies du Moyen-Âge. Que je
1: on fait quand même le cactus ou pas ?
15: Comment ? Bah,
13: espérons qu'on ne devienne jamais vieux. Hein.
1: Tout à l'heure, connexion avec la Grand Place de Mons, il y a le doudou qui a démarré. Grosse fête tout le week-end et concert ce soir, émission spéciale sur la Une. On en reparlera dans quelques minutes, mais là, à 8h17, voici le cactus. Le cactus se penche sur ce PV qu'un policier a adressé à un habitant du Brabant wallon en chaise roulante, car il se déplaçait avec son GSM à la main.
16: Mais parfaitement, Cyril, il était en fauteuil roulant, mais avec un GSM à la main. La question est posée, en 2026, peut-on vraiment accabler une personne handicapée parce qu'elle a un petit truc en plus ? Eh bien moi, je dis que cette intervention policière était parfaitement justifiée, Cyril. Se promener le samedi dans un zoning vide, déjà, c'est suspect. N'est-ce pas là le premier élément rassurant de cette saga judiciaire ? Nos Pandores ont du flair. Parce qu'à 12 km/h dans un zoning vide un samedi matin, il en fallait de la sagacité pour se rendre vraiment compte de la menace imminente qu'il représentait pour la civilisation occidentale. Mais vous imaginez un ralentisseur mal négocié ? une jardinière communale ébréchée, un labrador légèrement bousculé, mais ça peut sombrer très vite, Cyril, non ? Désolé, comme tout le monde, vous voulez téléphoner, vous descendez du véhicule. Les esprits étriqués pourraient être tentés de reprocher à la police que ce n'est pas parce qu'en Belgique le trafic est tout le temps paralysé que tout ce qui est paralysé est nécessairement du trafic. Mais oui, mais nous sommes sur la voie publique, enfin, 184 euros d'amende, infraction du troisième degré. Donc juridiquement, Philippe, c'est le nom d'emprunt, parce qu'un Philippe tout rigide qui n'avance, enfin on sait, c'est pas lui. Philippe est désormais traité comme un chauffard alcoolisé qui grille un feu rouge à 130. Et je crois que c'est une grande victoire pour les personnes handicapées, elles réclament l'égalité, voilà, un premier pas de... Enfin, la sécurité avant tout, Cyril, parce qu'à force de laisser circuler des fauteuils roulants avec un GSM dans la main, est-ce là le monde que l'on veut laisser à nos enfants ? Parce qu'aujourd'hui, Philippe consulte son téléphone. Demain, il fait des wheeling sur le E411 en envoyant des sextos à un autre paraplégique sous protoxyde d'azote. Donc, de la fermeté, mon Dieu ! Aujourd'hui, on tolère un fauteuil roulant avec un GSM à la main. Demain, des aveugles vont réclamer le droit de conduire des trottinettes. C'est ça qu'on veut ? Comment ça, à Bruxelles, il y en a déjà qui le font ? Et bientôt, des octogénaires sous pacemaker feront des runs sauvages en déambulateur sur le parking d'Adelaise. On le sait que c'est de cette façon que le chaos s'installe et le malaise aussi, Manier.
1: Oui, je vous confirme.
16: Mad Max n'est pas une vue de l'esprit. Al Capone a commencé comme ça. D'abord un téléphone dans une main, puis un fauteuil électrique, et trois semaines plus tard, on dirige un cartel mexicain depuis un home médicalisé à Gré-d'Oiseau. Il faut un moment, les handicapés en chaise roulante ne doivent pas être intouchables. Enfin, non mais certains le sont. Philippe, non, mais Omar, si. Attention, il en fallait une. Ils ont déjà la priorité pour monter dans les avions. On va pas la leur donner sur la route, tout le monde sur le même pied, merde. Enfin, moi je suis contre l'impunité. Reconnaissons la vérité, a-t-on déjà vu Philippe Croizon utiliser un kit main libre ? C'est une question. Alors, ce que je contesterais peut-être du bout des lèvres, c'est l'absence totale de nuance. Un homme atteint de la maladie de Charcot, en plus, tient son GSM sans même le regarder, sanction. Par contre, un SUV avec un type en train de manger un durum en FaceTime vous colle au cul à 120 sur le ring. Bonne journée, merci. J'espère que lors de l'interpellation, ils n'ont pas gratifié Philippe d'un malaisant « ne bougez plus ». Applaudissons donc les Ruckenteurs de Chaumont-Gistoux, hein, les Sonic Croquettes et Ricardo Tubbs du Biéro, les Starsky Hutch du Béoué qui déboulent en roulant sur le capot de leur Gran Torino, enfin c'est un combi belge donc leur petit Volvo, pour s'attaquer à la vraie criminalité. Méfiez-vous, utilisateurs de fauteuils roulants, demain on contrôlera vos pneus. Après-demain, faites gaffe au radar quand vous traverserez une zone de circulation apaisée à du 12 km/h vitesse corrigée 7. Ils vont le faire. Des champions du monde. Selon la police, une personne atteinte de la maladie de Charcot ne serait pas en capacité de conduire un fauteuil avec un joystick d'une main en portant un smartphone de l'autre. Alors que Stephen Hawking, sous ordinateur, il se déplaçait en buvant des cocktails sur l'île de Jeffrey Epstein en expliquant la théorie des trous noirs. Et là, ça ne posait aucun problème. Courage à vous tous. Courage, Philippe. Finalement, entre la maladie de Charcot pour lui et la maladie de Charlot pour d'autres, on sait bien, c'est incurable. Que les incontinents se méfient, bientôt on les poursuivra pour délit de fuite.
1: Bravo, Jérôme. Excellent. Plus à retrouver sur RTBF Audio et sur la page Facebook de Vivacité. Dans un instant, on fait le point sur ce qui va se passer ce soir sur la Une avec François de Brigode. Qui reçoit-il la réponse dans la suite de ce 8-9 ? Bonne matinée, il est 8h22.
17: Et quant à nous, on va sur les routes à Bruxelles voir comment ça se passe ce matin. C'est embêtant, hein. Depuis tout à l'heure déjà, on vous l'a dit dans Bruxelles Matin, il y a un véhicule en panne sur la E411 Namur-Bruxelles. C'est au kilomètre 17.5, à hauteur de Wavre, sur la bande de droite en direction de Bruxelles. On rappelle qu'il y a un gros événement festif aussi ce dimanche 31 mai. Évitez de prendre la voiture à Bruxelles. Pourquoi ? Eh bien parce qu'il y a les 20 km de Bruxelles. 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Et pour le reste, c'est comme tous les vendredis à cette heure-ci, un peu du sport quand même sur le ring, un peu du sport sur les axes entrants dans Bruxelles, notamment depuis Namur sur la E411 ou encore ceux qui viennent de Liège depuis Everlé. Restez prudents et bonne route à notre écoute.
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1: Tous les vendredis, François de Brégode vient nous faire un petit coucou avant qu'on le retrouve ce soir dans Culture en Prime en direct sur la Une. Qui sera à vos côtés ce soir, François?
13: Eh bien, nous serons entre Carolo à Culture en Prime parce que je reçois Emmanuel Macha. Prix d'interprétation à Cannes, premier rôle, un acteur extraordinaire, on le verra, il a des choses à dire. Et une fois de plus, je ne sais pas quelle est sa surprise, puisque c'est le principe de l'émission. Et on a entendu Paul McCartney tout à l'heure. J'ai flashé, comme beaucoup d'autres, sur le nouvel album de Ginzou qui vient de sortir. On écoute un petit extrait.

0: Il faut reconnaître que ça déménage. Alors vous allez me dire avec un peu d'ironie, parce que je vous connais, Cyril, 17 ans, c'est pas mal pour créer un nouvel album, mais ça en vaut la peine. Je crois que c'est leur meilleur album, avec un petit bémol, mais qui va se réparer. John Stargazm a eu un accident de vélo lundi. Il devait être tête d'affiche au Festival de Classique 21 le 6 juin, mais l'équipe de Classique nous promet aussi une surprise. Et on retrouvera Guinzou.
1: On espère qu'il se remettra très vite.
0: Ouais, c'est vraiment un très très bon album. Et puis, dans ce cocktail, une petite BD très poétique, ça s'appelle La Nuit sans fin. Ça n'est pas du tout une histoire de fête jusqu'au bout de la nuit, c'est une fête très très mystérieuse où on rencontre des gens très intéressants. Et puis, je vous en ai déjà parlé, mais j'ai envie de vous en reparler parce que je suis allé la voir enfin, j'en avais parlé sans l'avoir vu, comme ça vous savez tout sur la manière dont je fonctionne dans cette chronique. Allez voir l'exposition Pompi à Bruxelles, c'est vraiment bien. Je suis pas un grand fan en général des expositions immersives, mais là on est vraiment dedans.
2: C'est immersif.
0: Oui, voilà.
2: On est dedans, mais on est vraiment dedans.
0: Il y a des expositions immersives.
3: Parfois, c'est un peu juste projection, musique.
0: Il y a pas le feu, si j'ose dire, mais allez-y vite. Je croyais que Jérôme allait la faire. Jérôme qui est un peu fatigué, qui rit tout seul. Maintenant, Jérôme rit tout seul. C'est là.
4: Je suis en week-end depuis 2 minutes. Donc
3: Vous savez que l'émission se termine à 9h.
4: Hein.
3: Enfin, 9h et à peu près. Ouais. 9h et une raouette. Ce soir, François.
0: Oui, et je vous annonce déjà que la semaine prochaine, on sera aussi à Charleroi en direct à l'Alba, qui est la résidence dirigée par Mélanie de Biagio, qui est un très bel endroit. Et il y aura un petit concert dans Culture en Prime.
3: Oh, très bonne nouvelle. Merci beaucoup, François.
0: Merci à vous.
3: Bonne matinée. Merci de nous suivre. Il est 8h28.
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3: Voici les titres de l'actualité avec Sébastien Pierret.
17: Un accord social chez Bipost, la nouvelle convention collective de travail fera bien démarrer la tournée des facteurs plus tard, mais de nouveaux mouvements de grogne ne sont pas exclus puisque 3 des principaux syndicats n'ont pas approuvé cet accord. Une minute de silence ce vendredi observée par les conducteurs de bus et de tram, hommage aux 4 morts victimes de l'accident entre un bus scolaire et un train mardi à Buggenhout. Des femmes trompées par des hommes à lunettes, elles ont été filmées en rue à leur insu via les lunettes numériques développées par Meta, la maison mère de Facebook et Instagram. Le phénomène se répand dans le monde. Enquête à découvrir sur RTBF Actu. L'exploit de Raphaël Collignon hier soir à Roland-Garros. Le joueur belge s'est imposé face au 5e mondial, l'américain Ben Shelton. Victoire en 3-7 après un match très solide.
3: Au niveau de la météo pour aujourd'hui, toujours des fortes chaleurs jusqu'à 32 degrés. Les orages pourraient déjà arriver cet après-midi. La météo complète sur RTBF Actu est dans quelques minutes dans l'émission. Il est 8h30. l'info dans notre région avec Geoffroy Fabré.
1: Bonjour, la justice commence à s'intéresser au foyer Anderlechtois. Des perquisitions ont été menées hier au siège du foyer, ainsi qu'au bureau et au domicile de son président, Lotfi Mostefa. Le foyer et surtout son président ont été épinglés dans un reportage de la VRT où il était question de clientélisme dans l'attribution de logements sociaux. Politiquement aussi, ça bouge. Hier après-midi, la commission logement du Parlement bruxellois a été plutôt tendue. Plusieurs partis réclament une enquête parlementaire. La secrétaire d'État au logement, Karine Lallieu, elle affirme qu'aucune illégalité n'a été relevée, notamment en ce qui concerne des dérogations de priorité accordées à certains candidats locataires.
2: Ce que j'ai demandé par ailleurs, c'est que les dossiers de dérogation, donc qui ne suivent pas la liste prévue dans le cadre des attributions, soient réanalysés pour faire toute la lumière et la transparence, puisque quand il y a dérogation, ça veut dire que effectivement, on ne respecte pas l'ordre de la liste. Mais je rappelle, les dérogations, c'est souvent pour des femmes battues, pour une urgence exceptionnelle, comme le feu dans un appartement ou autre chose.
18: Vous disiez aussi, une décision ne peut jamais être prise seule, donc il n'y aurait pas forcément de risque de favoritisme.
2: En tout cas, aucune décision ne peut se faire de manière unilatérale. Et je suis la garante de respect des procédures et j'entends bien faire respecter ces procédures, la transparence, la clarté et rappeler cela à l'ensemble des Bruxellois et des Bruxelloises pour redonner confiance par rapport au logement social.
1: Une interview de Bruno Schmitz, la décision de mettre ou non en place une commission d'enquête sera prise lundi. La région est sur le point de prendre les commandes à Saint-Josse. Le gouvernement bruxellois a en tout cas approuvé hier la procédure de mise sous tutelle de la commune. Cette mise sous tutelle, c'est Ahmed Laouèche qui l'a proposée. Or, on connaît les relations tendues qu'il entretient avec Emir Kir, mais il l'affirme, ces mauvaises relations n'ont rien à voir avec la décision. On écoute Ahmed Laouèche.
19: C'est l'administration qui est en contact avec les services des différentes communes, avec les bourgmestres bien évidemment, il y a des échanges de courriers qui se font, mais à un certain moment, sur base d'un avis assez accablant de l'administration, le gouvernement bruxellois doit aussi prendre ses responsabilités. Personne ne comprendrait que le gouvernement bruxellois laisse une situation ainsi pourrir et contaminer les finances de la région bruxelloise dans son ensemble, voire même contaminer la situation d'autres communes, par exemple les communes qui font partie de la même zone de police que Schaerbeek, puisqu'aujourd'hui ce sont ces communes-là qui sont obligées de supporter seules le financement de la zone de police.
1: Une interview d'Imad Messoudi, Emir Kir a réagi, il affirme que cette procédure n'est ni juste ni respectueuse pour la commune, pour la démocratie locale et surtout pour les habitants de Saint-Josse. Ambiance tendue chez les pompiers, des représentants du personnel ont claqué hier la porte d'une réunion avec la direction, une réunion sur la réorganisation du service. Selon le syndicat ACV, le personnel n'est pas pris au sérieux. Le porte-parole des pompiers évoque quant à lui des insultes envers la direction. Le parquet l'a confirmé hier, 3 enfants ont été grièvement blessés à Uccle le week-end dernier. Dans la soirée de samedi, la police a découvert sur le palier d'un appartement 3 enfants inconscients et sérieusement blessés. Leur mère, qui a aussi été retrouvée sur place, a depuis été placée sous mandat d'arrêt, ce qui peut faire penser à une tentative d'infanticide. Les enfants ont été pris en charge et sont hors de danger. La mère comparaîtra aujourd'hui en chambre du conseil. La traditionnelle Zinnekeu parade aura lieu samedi devant la Bourse, un cortège festif et artistique qui réunit des habitants, des associations et des écoles de différents quartiers bruxellois. Tous composent des inodes qui conçoivent des chars et des costumes. Cette année, le thème de la Zinnekeu parade, c'est le rêve. Tom Denis a assisté au dernier préparatif d'un collectif d'artistes.
20: Visseuse en main, Pierre du collectif artistique Boîte à clous rafistole la proue du char qui ressemble à un dragon sur un dracard.
21: Ça avance et on fait beaucoup de bruit avec. Il y a aussi des flûtes d'orgue à brancher sur batterie et après tout le monde s'amuse à mettre son orgue quand il veut, où il veut et le son c'est complètement dissonant quoi. Plus plein de gens qui vont faire du tambour et même des enfants qui vont jouer de la espèce de flûte de corne de brume comme ça.
20: Ambiance viking garantie. Un peu plus loin, Tanguy coordonne l'équipage. Il participe depuis plusieurs éditions.
22: Chaque fois, on collabore avec des nouveaux participants, des rencontres avec des gens qu'on n'aurait peut-être pas rencontrés. En 6 mois, on échange nos idées et on devient une petite famille, on va dire.
20: C'est ça justement l'âme de la Zinnekeu parade, mélanger les quartiers et les milieux pour créer une fête à l'image de Bruxelles et sa diversité. Gilles Moncel est responsable de la communication.
23: La finalité, c'est le spectacle, mais ce qui est surtout très important, c'est le chemin et toute cette rencontre, ces ateliers dans lesquels on crée, on fabrique que ce soit des chorégraphies, des pièces musicales, des chars, des costumes, etc.
20: Au total, ce sont environ 1500 personnes qui défileront dans les rues de la capitale ce samedi pour la 14e édition de la Zineke Parade.
1: Et la Zineke Parade, elle commencera donc vers 15h samedi au centre de Bruxelles, devant la Bourse. Enfin, la STIB adapte son réseau pour les 20 km de Bruxelles dimanche. Certaines lignes seront renforcées pour permettre aux participants d'arriver et de repartir du cinquantenaire. Ce sera le cas pour les trams 7 et 25 et pour les métros 1 et 5. Attention aussi, évidemment, des lignes qui traversent le parcours seront perturbées. Pour connaître ces perturbations, toutes les infos sont à lire sur le site de la STIB. Il sera difficile de circuler en voiture aussi. Pensez-y dimanche. Excellente journée.
3: Dès 9h, il y aura trois conversations. Oui. Non, c'est vous qui le dites, vous pouvez commenter dès maintenant au 070-233-466. Le bourgmestre de Middelkerk en a ras-le-bol des fauteurs de troubles à la côte. Il propose même un bracelet électronique pour eux. Est-ce que vous avez peur, vous, d'aller à la côte quand il fait beau? Parce qu'il dit plus il y a du soleil, plus il y a des problèmes. On parlera de l'eau gratuite aussi qui est réclamée dans l'espace public, dans les parcs qui accueillent des visiteurs aussi, comme Péridaïsa, comme Walibi. Il y a des réponses dans la presse. L'eau n'est pas proposée partout, mais est-ce qu'il vous faut de l'eau gratuite partout, tout le temps? Péridaïsa dit par exemple, l'eau, en fait, même si on l'offre, elle n'est pas gratuite pour nous. Et puis le Palais Royal accessible à ceux qui paient. C'est la première fois qu'il va falloir payer 10€ pour les plus de 13 ans pour rentrer dans le Palais Royal cet été. Est-ce que vous acceptez de donner un sou pour visiter le palais? Le palais doit faire des économies. On en reparle tout à l'heure dès 9h.
0: Comment ça roule à Bruxelles? Ce matin, j'ai enfin une bonne nouvelle. Il n'y a plus de véhicules en panne sur la E411 Namur-Bruxelles. C'était embêtant. C'était du côté de Wavre, au kilomètre 17.5. Mais c'est terminé. Par contre, il y a encore un petit peu de monde. Bah oui, c'est logique. C'est l'heure de pointe sur le ring, notamment aux endroits habituels, notamment entre Grand Bigard et Woluwe Saint-Étienne. Vous perdez un quart d'heure entre Woluwe Saint-Étienne et Grand Bigard dans l'autre sens. On est à 10 minutes en plus sur le temps de parcours. Comptez pareil sur la E411 qui vient de Namur ou encore sur la E40 venant de Liège depuis Everlay. On rappelle que dimanche, c'est le fameux tracé des 20 km de Bruxelles qui va s'emparer des rues de Bruxelles. Et du coup, ce sera compliqué de se déplacer. Évitez le secteur si vous le pouvez. Quant au centre de Bruxelles, ça coince du côté de Mézières, Van Praat ou encore rue de Stal à Uccle.
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3: Bonne matinée, il est 8h40. Dans un instant, on aura la chanson de Jean-Luc Fonck, puisque nous sommes vendredi.
30: C'est vrai.
3: Chanson qui parle de quoi aujourd'hui?
30: Alors c'est une chanson qui est un peu une tranche de vie. Une chanson surprenante et saisissante.
3: Plus surprenante que la semaine dernière, parce que notre invitée s'en est pas encore remise.
30: C'est vrai que...
3: Nathalie Marquet.
30: Oui, mais avec la limace qui chantait. Ouais. On n'entend pas ça tous les jours, une limace qui chante.
31: Mais on n'entend jamais ça, Jean-Luc.
30: Et elle chante...
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33: Nathalie qui croit toujours que vous êtes un faux...
30: Oui, c'est génial.
33: Une fausse star.
3: Ah oui, on lui a expliqué, même en antenne, on lui a expliqué vraiment
30: que c'est tourné,
3: il y a un public. Ah oui, d'accord. Et pourtant, la tournée continue.
30: Bien sûr, oui. On est à Kuckelberg demain.
3: Ouais. Et le reste, vous ne savez pas, c'est
30: Magic Mirror, et puis au Forum à Liège. Et puis, il fallait voir sur stella.be avec 2T3L.
3: Ouais.
7: Et on retrouve toutes les dates pour aller voir Stella sur scène. Il est 8h41, on se connecte avec nos invités. Quand je dis on se connecte, c'est parce qu'il y a un événement ce week-end, personne n'est passé à côté. Et ce week-end, en fait, c'est un peu réducteur, parce que ça a déjà démarré mercredi, ça va se prolonger la semaine prochaine. L'événement à pas manquer, c'est le Doudou, la Ducasse de Mons. Vous y serez, Alessia ?
33: J'y serai ce soir, il ne faut pas abuser, hein. Pas tous les jours non plus.
7: Hein. Un peu de repos,
33: oui, c'est ça. Oui.
7: Il y en a qui ne ratent pas une seule seconde. On va se connecter sur la Grand Place de Mons avec Karine Bresse. Karine Bresse, vous êtes au cœur de la Grand Place, là ?
8: Bonjour Cyril, bonjour tout le monde. Au cœur de la Grand Place, oui, au centre, on ne pourrait pas être mieux. Hein. Je suis donc face au café, près du podium de la RTBF où il y aura les concerts ce soir. Et ça commence déjà à bouger, tout s'installe. C'est encore un petit peu calme, mais ça va monter en effervescence d'ici quelques heures, croyez-moi.
7: Vous parlez du concert de ce soir. Ce soir, il y a le concert sur la Grand Place. Avant ça, il y a une émission spéciale d'ailleurs sur La Une avec Fanny Gendrin. Et sur scène ce soir, il y aura Vita. Il y aura Mister Cover aussi, et puis Charles. Intéressons-nous au Doudou, Karine, avec vous, parce que vous savez qu'il y a le combat entre Saint-Georges et le dragon, mais c'est pas que ça le Doudou.
8: Alors, vous avez tout à fait raison de le préciser, Cyril. Le Doudou, c'est toute la Ducasse de Mons. Le combat dont vous parlez, c'est le Lubson. Et la Ducasse comprend différentes parties, dont la grosse partie, c'est surtout le dimanche, hein, dimanche matin, ouais, avec la procession, le combat dit Lubson. Mais ici, d'année en année, à Mons, on a pris l'habitude de commencer les festivités le mercredi et ça perdure durant toute une semaine. Vous savez qu'il y a quelque chose de particulier cette année, Cyril, avec le combat dit Lubson.
7: C'est quoi ?
8: C'est un nouveau réalisateur. Un nouveau réalisateur qui est déjà sur place. Il s'appelle Bernard Fretin. On se demande évidemment si, du côté de Bernard, l'effervescence, le stress monte. Bonjour Bernard.
9: Bonjour.
8: On se fait la bise.
9: On se fait la bise, oui.
8: Pourquoi pas ? C'est la tradition ici à Mons. Une première pour vous. Comment vous avez été choisi pour être réalisateur ?
9: J'étais acteur durant 29 ans en tant qu'homme blanc. Puis j'ai eu en charge, je l'ai toujours d'ailleurs, la sélection des petits acteurs pour le petit Lubson. Et donc voilà, après le départ de Joël, on a discuté ensemble. Elle m'a fait confiance, et ainsi que le bourgmestre et les membres du collège. Et donc c'est ainsi comme ça que je suis arrivé comme poste réalisateur.
8: Voilà, Joël Wattis, c'était l'ancien réalisatrice. Il est sur place parce qu'il faut sentir l'ambiance, Cyril. Oui, parce qu'un combat, évidemment, ça se prépare.
7: Mais donc, qu'est-ce qu'il va faire ? Il va diriger les acteurs du combat dimanche ?
8: Oui, il va diriger les acteurs. Alors on se dit, mais comme le scénario est bouclé d'année en année, qu'est-ce qui va changer ? C'est la question que je me pose. Qu'est-ce que vous allez apporter en plus, Bernard ?
9: Cette année-ci, rien grand-chose, parce qu'il faut le temps que je m'imprègne de la fonction, parce que c'est vrai que c'est un rôle tout à fait différent quand il faut coordonner l'ensemble des groupes, des acteurs, les phases de jeu. Donc cette année-ci, on fait ce qu'on sait faire, ce qu'on connaît. On verra par la suite. Le Lubson continuera à évoluer, bien évidemment, mais bon, cette année-ci, on n'aura pas de grands changements.
8: Bah, cela dit, il devra quand même diriger les hommes blancs qui vont tenir le corps du dragon, les hommes de feuilles, la queue, il y aura les chinchins, les diables, différents acteurs, et le but reste toujours le même, Cyril, attraper un crin de la queue du dragon.
7: Alors, il y a les acteurs, il y a les enfants des acteurs, ils auront aussi leur moment à eux, parce qu'il y a plusieurs doudous, en fait.
8: Alors, il y a plusieurs doudous, vous avez raison de le dire, mais avant, puisque vous parlez des enfants des acteurs, vous savez, Bernard, comme les autres acteurs, comme tous les Montois, transmettent leur virus aux enfants, et je passe derrière Bernard, ou devant, pour accueillir Antoine. Antoine, c'est le fils de Bernard. Papa vous a vraiment transmis le virus du doudou ?
10: Oui, il me l'a transmis depuis tout petit, en fait. Depuis tout petit, je suis ici à le suivre tôt le matin, et puis via mon grand-père également, qui était aussi acteur.
8: Et vous êtes acteur, vous occupez quel rôle dans le combat ?
10: Je suis homme blanc.
8: Homme blanc, c'est-à-dire qu'il va tenir le dragon, Cyril. Alors, vous faites ça depuis combien de temps ?
10: C'est mon troisième combat cette année.
8: Troisième combat pour cet enfant d'acteur. Et vous le disiez, Cyril, on va non pas vivre un combat, mais deux combats ce week-end.
7: Et un troisième la semaine prochaine.
8: Oui, absolument, le petit doudou. Vous voulez savoir pourquoi il y en aura deux ? Vous allez peut-être nous dire,
7: oui,
8: il y a
7: peut-être
8: une répétition.
7: Savoir, ouais.
8: Pas du tout. En fait, il y en a même plusieurs. Il y en a plus que deux. Depuis quelques années maintenant, des écoles transmettent la tradition du folklore aux enfants. Et c'est comme ça que naissent des petits combats dans différentes écoles. Il y en a un qui a lieu chaque année le vendredi après-midi. C'est mon coup de cœur. C'est à l'école Saint-Joseph qui se trouve au pied du beffroi de Mons. Ouais. Et donc, comme pour les grands, les enfants vont combattre, vont recréer le combat. Bonjour Madame Page.
2: Bonjour.
8: Ce sont des enfants de quel âge ?
2: Alors, ça démarre de 2 ans et demi jusqu'à 6 ans.
8: Alors, l'année dernière, il y avait un petit garçon qui est arrivé la veille du combat. On ne laisse pas de côté. Comment ça se passe pour la répétition, l'intégration des enfants ?
2: Alors, ils sont baignés dedans dès qu'ils arrivent. Donc, il y en a qui connaissent déjà depuis bien longtemps. Donc, depuis la classe d'accueil, ils savent ce qu'ils doivent faire et ils savent déjà quel rôle ils veulent faire quand ils sont en 3e maternelle. Et puis, il y a les petites 2 ans et demi bah, qui arrivent petit à petit à l'école et ils suivent le mouvement.
8: C'est pour tout le monde, hein, Cyril. Venez tous voir d'ailleurs ce combat cet après-midi. C'est au pied du beffroi avec un vrai dragon, avec de vrais acteurs, un Saint-Georges, évidemment, et puis le public en effervescence. Il y aura du crin aussi ? On pourra déjà détacher du crin ?
2: Bien sûr, maintenant, ça reste de la laine pour les enfants, puisque ce sont des choses qui sont faites main. Donc le crin, on le laisse pour le vrai combat. Et nous, le combat de l'école, ça reste de la laine, mais elle porte chance aussi.
8: Et ce n'est pas la seule école à avoir fait ça. On a fait ça aux Ursuline cette semaine. On a fait ça à Saint-Symphorien aussi. Et c'est là qu'on voit la pérennité d'un folklore comme celui du doudou à Mons.
7: Alors, le doudou, c'est évidemment le combat, Karine, mais il y a plein d'autres choses. Je sais que vous êtes une habituée du doudou, comme tous les Montois. C'est quoi les moments forts ? Qu'est-ce qu'il ne faut pas rater ce week-end ?
8: Alors déjà cet après-midi, venez prendre l'ambiance ici sur la Grand Place. Ce soir, évidemment, les concerts avec la RTBF, avec Vita, avec Mister Cover, avec Charles, avec DJ Valéo. Et puis demain, en fin de journée, il y a la descente de la chasse à la collégiale Sainte-Vaudru. L'après-midi, on pourra déjà voir le dragon. Prenez une bonne dose de patience, puisqu'il y a beaucoup de monde. Mais venez le voir, ça porte bonheur aussi. Dimanche matin, à partir de 9h15, la procession qui va sillonner l'ensemble de la ville. Et puis tout doucement, on va s'installer au cœur de la place ici, autour de l'arène, à la corde pour certains, pour ce fameux combat d'Illumson. Vous pensez qu'on aura terminé ? Pas du tout. Lundi prochain, la grande braderie, toujours dans le centre-ville. Et puis ça continuera jusqu'à mardi, mercredi, avec de la musique, plein d'ambiance. Le doudou, la Ducasse de Mons, c'est à ne pas manquer, vous l'aurez compris.
7: Ah bah effectivement, le rendez-vous est pris. Pour ceux qui peuvent aller sur place, merci beaucoup Karine. Et puis pour les autres, ce soir, rendez-vous en télé 20h25 après Culture en prime, 20h35. Vous avez rendez-vous avec Fanny Gendrin en direct de Mons pour découvrir tout ce qui se passe autour de ce doudou. Et puis le concert ce soir sur la Grand Place de Mons avec, on le rappelle, Vita, Charles, Mister Cover. Grosse ambiance ce soir et ça va durer tout le week-end. Vous êtes déjà allé, vous, Jean-Luc ?
30: Oui. On a déjà joué. Là, écoute, c'est merveilleux. Il y a une scène, tu es sur la scène, il y a les gens devant. C'est incroyable.
7: Les gens devant la scène ?
30: Oui.
33: Ouais.
7: C'est mieux.
11: C'est original, ça.
33: Ouais. Ils vous ont porté, non ?
30: Ah, oui, dans le temps, j'ai fait des stage diving dans le,
33: ah oui,
30: dans le public.
33: Ah ouais,
30: oui.
33: Ouais.
11: Mais, vous faites encore ça ? Depuis, c'est interdit.
30: Non. Mais j'étais moins adulte.
11: Oui, c'est ça.
7: Jérôme, vous êtes déjà allé, vous, au doudou ? Vous avez été invité ?
11: Oui, je suis déjà allé au doudou. Et alors, on vous prend et vous êtes assis à des balcons. Je n'arrive plus à trouver mes mots, c'est normal.
33: Ouais. Mais vous êtes malade. Hein.
11: Je suis vraiment pardon, très fatigué.
7: Là, ça faisait très comédien.
11: Oui, excuse-moi. Mais je suis fatigué quand même.
30: Ouais. Donc, Saint-Georges ne t'a pas tiré dessus ?
11: Qui ça ?
30: Saint-Georges,
11: ah oui, non, on ne m'a pas tiré dessus.
7: Vous souvenez que vous êtes allé quand même ?
11: Je ne me souviens plus de rien, moi.
33: Et vous avez été sur le balcon ?
11: Oui, j'étais sur le balcon de l'hôtel de ville. Hein. Oui, non, on est privilégié quand on est invité pour aller au doudou.
30: Et tu as salué avec ta main comme ça ?
11: Oui, c'est ça. J'ai salué avec ma main.
7: Et vous avez ramené du crin chez vous ?
11: On vous en donne un petit peu. Hein.
30: Oui.
11: Ah, non, c'est vrai.
33: Même pas besoin d'aller au
11: combat. Et là, vous avez des habitants qui vous jalousent et qui vous courent derrière parce qu'ils veulent votre crin. Ils vous courent derrière, vous avez intérêt à cacher votre crin.
7: Et ça n'arrive pas partout.
11: Et non, ça n'arrive que là.
30: Un crin peut en cacher un autre.
11: Après, et un crin vaut mieux que deux. Tu l'auras d'ailleurs.
7: Merci en tout cas à Karine et l'équipe de la RTBF à Mons. Ce soir, rendez-vous en direct sur la Une. Dans un instant, la chanson du vendredi, chanson inédite, avec les mots que vous avez imposés dans le qui livrait. On découvre l'œuvre de Jean-Luc Fonck. À tout de suite.
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7: Petit point santé, Jérôme de Warzé, ça va ? Vous retrouvez vos esprits ?
11: Les esprits, vous savez, moi, très honnêtement, je ne les avais plus depuis très longtemps.
7: Ouais. Parfois, mais... ils vous pénètrent ou pas ?
11: Alors, c'est une phrase qu'on va essayer, évidemment, de ne pas réaliser hors contexte.
33: Oui.
11: On est bien d'accord, mais je ne sais pas par quoi je suis pénétré pour l'instant, Cyril, mais ce ne sont pas, en tout cas, les esprits du bon goût.
7: La chanson de ce vendredi avec les mots que vous avez imposés dans le qui dit vrai, on doit entendre transpirer, orage, baignade. Dès qu'un mot est placé, le pouet-pouet retentit. Et vous nous avez parlé d'une chanson surprenante aujourd'hui.
30: Surprenante et saisissante.
7: Saisissante.
30: Et vous allez devoir chanter.
33: Mm-hmm.
7: Vous êtes sûr ?
30: Da, da, da, da, da, da.
33: Ok, c'est ça va. Quelle langue votre chanson ?
30: C'est en russe.
11: C'est du russe, hein. Bah oui, bah, on voit des gens qui...
33: les gens bourré,
11: qui choisissent leur temps. Les gens. Excusez-moi. En fait, j'ai des micros. Voilà. Il y a des micro-moments où je ne me sens pas bien.
33: Mais ça me fait peur.
11: Je ne me sens pas bien. Je ne me sens pas bien.
7: Jérôme, dans la vie, ne boit que de l'eau plate.
30: Oui. Oui.
33: Donc, on dirait qu'il
7: peut totalement écarter cette raison-là.
11: Et on peut écarter l'alcool. Ce qui est encore plus pernicieux.
33: Ben
7: mais
33: oui.
7: Sérieusement, je vous ai jamais vu comme ça.
11: Non, non, ça va pas bien.
7: Vous faire un malaise.
11: Ça va pas bien.
30: C'est l'épiphase.
11: Ça va pas bien. J'ai très mal dormi. J'ai les yeux qui sont totalement embués.
33: Oui,
11: j'ai la gorge
33: vitreux.
11: Serrée.
33: Ils sont vitreux. Oui, oui. Oui. Alors,
11: et des yeux vitreux avec un œil torve, déjà, vous savez.
7: Votre regard est vide.
11: Bon, oui, mais ça, on me l'a déjà dit souvent. Mais...
7: ça va aller ? Ou c'est une excuse pour pas écouter la chanson de Jean-Luc ?
11: Alors, mais j'essaie de gagner du temps pour que les auditeurs en entendent le moins possible. Je fais ce que je peux.
30: Mais ça ne marche pas.
33: Si vous voulez, je vous parle de ma routine le matin.
7: Non, ça ira, merci.
11: Non, mais vous m'en avez parlé là tantôt, et bon, c'était pas...
7: Bah, alors, vous voulez une petite pause pour vous remettre ?
11: Ouais.
7: Bah, on va faire une petite pause, et le temps qu'on redémarre la personne, et on revient avec la chanson de Jean-Luc Fonck en direct sur Vivacité. À tout de suite.
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7: Toute l'équipe presque est là. Nous avons un morceau de Jérôme de Warzé. Alicia est là aussi. Et Jean-Luc Fonck est là pour la chanson du vendredi. Donc, avec les mots qui ont été imposés cette semaine, dès qu'un mot est placé, le pouet-pouet retentit. On va découvrir votre œuvre.
30: Ça s'appelle Parfois ça se met.
33: Ah.
7: Et parfois pas.
30: et parfois ça se met pas. Ça...
7: Et on sait pas.
11: Non.
30: Parfois ça se met da. Ouais. Et parfois ça se met pas dada.
7: Ok.
33: Ok.
7: Ok. Jérôme, vous avez retenu le texte da dada.
11: Oui. Je ne sais même plus à quel moment.
30: Et c'est surprenant.
11: Oui, ça j'imagine bien.
7: Allez, on y va.
30: 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J'ai commencé à transpirer, à mouiller mon maillot. J'étais trempé jusqu'aux os, je me suis vu dans le rétro. J'ai failli mourir de rire, on aurait dit sueur, sourire. Parfois, ça... Mais da, et parfois ça se met ba, da, da, da. 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J'ai vu à la télé qu'un poisson sur 10 a peur de se noyer. 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J'ai même connu un dentiste qui connaissait les orages. Il est resté à l'intérieur pour voir les orages dedans. Ça me rappelle cette chanson où je vais placer baignade des nageurs. Baignade, j'avais la solution, mais où mettre nageur? On ne sait pas. Parfois, ça se met, c'est ça qui est. Et parfois, ça se met pas.
3: Da, da.
30: Parfois, ça se met da. Et parfois, ça se met pas. D'où, d'où.
7: Ah, bravo, on s'adapte à l'actualité.
11: Oh, ça, c'est faux.
30: Il est là. Attendez, écoute.
11: Ça, c'est faux.
33: Il est vif.
11: Saint-Georges Harrison.
30: Elle, bien, c'est morte. Bien fait pour elle. Elle aurait mieux fait de rester chez elle à regarder un truc à la télé qu'à 2000 Colombo ou même le tirage du loto s'est tardé. Car Saint-Georges était là, on peut compter sur lui. Il peut compter sur Condé, bon, il ne l'a pas raté. Maintenant la pièce est crevée comme un vieux canapé. Sans un crâne sur la queue, elle est bien avancée.
7: Comme Jérôme Dewar.
30: Parfois, ça se met.
3: Da.
30: Parfois, ça se met pas.
3: Da, da.
30: Parfois, ça se met
3: da.
30: Et parfois ça se met pas
3: da, da.
30: Parfois ça se met da. Et parfois ça se met pas
11: da, da.
30: Parfois ça se met
11: da.
30: Ça se met pas
3: da, da.
7: Et voilà. Mais bravo et merci Jean-Luc pour cette jolie chanson. Je rappelle que toutes les chansons du 8-9 sont réenregistrées, qui sortent régulièrement sur les plateformes de streaming.
30: Donc, t'as bien chanté.
11: Oui, oui. Alors, vous m'avez perdu au crin sur la queue, moi, personnellement.
30: Tu veux la rire des mains. Donc,
7: mais c'est parler de vous, hein. C'est oui, comme oui, un bah... canapé crevé. Là.
30: Mmh. Non, ça ne parlait pas de toi. Non. Moi, je suis sûr que demain, t'es en forme.
11: Demain ?
30: Un grog. De l'eau pétillante, oui, chauffée dans de l'eau plate.
7: Et c'est reparti.
11: Et c'est reparti comme en 40.
30: Je ne peux pas mettre autre chose que de l'eau.
7: Mais ça va pas mieux, hein, vous.
11: Ah, il y a... Non, c'est pas contagieux.
7: Cette partie-là de la table est contaminée. Alessia, restez bien loin d'eux. Dans un instant, trois débats dans C'est vous qui dites. Le journal arrive. Et avant ça, la météo, merci à toute l'équipe et bon repos. Hein.
4: Merci.
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7: Juste avant le journal, le point sur la météo, on retrouve Théo Le Chanu.
10: Eh bien écoutez Cyril, on va encore profiter de ces quelques heures de soleil avant le retour progressif des nuages. Il fait déjà bien chaud, donc déjà 20 degrés dépassés et puis on atteindra les 27 à 28 degrés avant midi. Et puis sinon cet après-midi, second pic de chaleur de la semaine, les maxima seront compris entre 25 et 32 degrés. Et puis dès 16h, des orages assez violents pourraient éclater notamment sur le nord et l'est du pays avec du développement plus local, d'autres cellules orageuses qui n'est pas exclu. Et puis pour ce soir et la nuit prochaine, les conditions orageuses persistent et les minima s'échelonne de 15 à 17 degrés. Et puis sinon, pour demain matin, encore quelques résidus instables dans l'est et puis de larges éclaircies sont attendues après sur l'ensemble du pays. Jusqu'à la mi-journée, il fera donc assez chaud, 23 à 30 degrés au maximum. Et puis ensuite, retour de conditions orageuses, parfois intenses. La localisation reste encore une fois incertaine, mais le risque est plus marqué entre le Limbourg et la province de Luxembourg.
7: Bon vendredi, merci d'écouter RTBF Vivacité. Il est 9h. Voici le journal avec Lionel de Neubourg.
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2: Bonjour, les facteurs commenceront leur tournée plus tard à l'avenir, un peu avant 9h ou plus 7h comme c'est le cas actuellement. C'est l'un des points validés par la convention collective qui doit encadrer le travail chez Bpost pour les années qui viennent jusqu'à fin 2027. Accord annoncé hier soir par la direction, mais tous les syndicats n'ont pas dit oui. C'est le cas de la CGSP et du syndicat chrétien côté flamand et francophone. Stéphane Dossin, le responsable général de la CSC Transcom.
3: Cet accord est obtenu avec une majorité des deux tiers au sein de la commission paritaire, mais cette majorité des deux tiers ne reflète pas l'avis d'une majorité du personnel. Donc, comme à son habitude, l'entreprise trace sa route, n'écoute pas nécessairement ce que les travailleurs racontent et ne jauge pas les conséquences que cela peut avoir. Nous allons informer le personnel, réunir nos instances et envisager de la suite à donner. Pour l'heure, il est encore trop tôt de vous dire si mouvement il y aura ou pas.
2: Interview Cédric Loriot. Les chauffeurs de bus, les conducteurs de tram observeront une minute de silence cet après-midi à la mémoire des victimes de l'accident de Buggenhout. 4 personnes, dont 2 adolescents, sont décédées dans cette collision entre un train et un bus scolaire mardi dernier. Quelques 14 000 chauffeurs du pays participeront à cette minute de silence vers 16h. Au procès de Paolo Falzone, les auditions sont terminées. 269 témoins ont été auditionnés. Et à partir de ce vendredi, place aux plaidoiries. Tout d'abord, les avocats des parties civiles, des victimes qui résumeront leurs arguments pour tenter de convaincre le jury. Paolo Falzone accusé du meurtre de 7 personnes après avoir foncé avec sa voiture dans un cortège de Gilles lors du carnaval de Strépy en 2022. Les trains perturbés ce matin à cause de 2 incidents différents. D'un côté, le trafic est interrompu sur la ligne très fréquentée Bruxelles-Louvain-Liège. Les 4 voies sont bloquées à hauteur de Zaventem. Trafic interrompu également entre Enghien et Hal. Là, c'est un train qui a heurté une vache à hauteur de Tubize. Certains trains sont déviés via Braine-le-Comte et des bus de remplacement sont mis en place.
7: Avant une baisse du mercure fin du week-end, il fera encore très chaud et sur les marchés, on s'adapte.
2: Entre les légumes qui font la tronche, les fromages qui dégoulinent, les commerçants doivent se protéger et protéger leurs marchandises. Simon Berriot s'est baladé sur le marché de Wavre, plutôt déserté en ce moment par les clients.
4: Des poules, des poussins à vendre, à l'ombre avec de l'eau, ça passe, nous disent vendeurs.
8: Les animaux, ça supporte la chaleur, mais quand il n'y a pas de vent, c'est pire que la chaleur. Mais quand il est vraiment trop chaud, on ne vient pas alors. Hein.
4: Ces mignons petits poussins ne le voient pas, et c'est tant mieux. Mais 100 mètres plus bas, c'est le stand du poulet rôti. Là-bas, c'est le patron qui souffre. Devant son fourneau, il fait
12: 80 degrés.
4: Par de telles chaleurs, une seule recette pour tenir le coup.
12: Que de l'eau, que de l'eau, que de l'eau. On a l'avantage qu'on commence tôt le matin, il y a 15 degrés. Et nous, on chauffe doucement. Comme le sauna.
4: Et comme ses préparations peut-être. Juste en face, ce maraîcher compose son assortiment en fonction des températures du jour.
13: La laitue, les épinards, la scarole, dans des chaleurs pareilles, ça ne résiste pas longtemps. Donc on en prend le moins possible.
4: Et l'expérience fait le reste.
13: Mais en général, il ne reste rien parce qu'on calcule tout juste pour les légumes, parce que c'est très fragile.
4: Et pendant que les badauds se ruent sur les fruits rouges, ce fromager fait grise mine.
14: Plus il fait chaud et

0: Alors pour attirer le client...
1: Nous n'avons pas de fromage à raclette et nous avons énormément de sortes de chèvres frais, des choses plus rafraîchissantes entre guillemets. Quoi.
0: Mais changeons une dernière fois de crèmerie. Chaleur et poisson, voilà qui ne fait pas bon ménage.
2: Les frigos ont du mal à tenir, les gens vont acheter moins de frais aussi, donc ça reste exposé.
0: Le poissonnier ne prendra aucun risque.
2: Puis normalement, j'avais un marché cet après-midi. Il fait trop chaud, alors j'ai choisi de ne pas ouvrir.
3: Reportage Simon Berriot de Vivacité, Brabant Wallon.
4: Un drone russe s'est abattu en Roumanie.
3: Il a touché le toit d'un immeuble non loin de l'Ukraine et de la Moldavie. Deux personnes blessées. Olivier Boulenc, c'est un pays de l'Union européenne qui est donc touché par la Russie ce matin. Et les réactions n'ont pas traîné.
5: Ursula von der Leyen, la présidente de la Commission européenne, a déjà réagi. Elle déclare que la Russie a franchi une nouvelle ligne et que l'Union européenne va continuer à renforcer sa sécurité et sa dissuasion, notamment à sa frontière orientale, pour augmenter sa pression, dit-elle, sur la Russie. Le gouvernement roumain dénonce, lui, une grave et irresponsable escalade de la part de Moscou.
3: La Roumanie, membre de l'Union européenne, donc, mais membre également de l'OTAN.
5: Et il demande à l'Alliance que des mesures soient prises pour accélérer le transfert de moyens de lutte contre les drones vers la Roumanie. Sur place, un député de la région rappelle que la Roumanie n'est pas en guerre. Pourtant, c'est la guerre qui a bel et bien touché Galati, cette ville de 250 000 habitants à la frontière moldave. Selon le maire de Galati, le drone aurait pu faire des morts s'il était tombé sur des chambres. L'immeuble a pris feu, la totalité de ses 70 habitants ont été évacués. Et les deux blessés ne le sont que légèrement.
3: Ce matin, le porte-parole de l'OTAN souligne l'irresponsabilité de la Russie. Une fusée de la société américaine Blue Origin a explosé cette nuit lors d'un vol d'essai. La fusée était sur la rampe de lancement. Il est trop tôt pour connaître la cause de l'incident, précise le milliardaire Jeff Bezos, le patron d'Amazon, qui est également le patron de Blue Origin.
4: La performance de Raphaël Collignon fait les gros titres ce matin dans la presse.
3: Et le Belge a réussi une solide prouesse en battant le cinquième joueur mondial, Ben Shelton, victoire en 3-7. Deux heures de jeu et aucune balle de break concédée pour le Liégeois. Et après les émotions, place désormais à la reconcentration, car l'épopée parisienne n'est pas terminée. Place au troisième tour. Raphaël Collignon sait bien qu'il doit rester focus.
6: Oui, il y avait pas mal de joie dans les vestiaires avec mon équipe. J'ai aussi appelé direct ma copine, donc c'était vraiment de beaux moments. Mais voilà, le tournoi ne s'arrête pas là, il faut être concentré. Et je pense que j'ai déjà fait aussi l'erreur par le passé à l'US quand j'ai battu Rude. Bah, j'étais vraiment euphorique, j'étais vraiment, j'avais plus trop les pieds sur terre, je savais pas trop ce qui m'arrivait. Là, j'ai vraiment envie d'essayer de me concentrer pour rester dans la zone, pour essayer de vraiment faire un bon match le samedi. Chose que je n'ai pas réussi à faire à l'US où je suis un peu passé à côté. Donc je vais essayer de rester calme et d'essayer d'amener mon meilleur niveau samedi.
3: Interview de Christine Anquet et au troisième tour, Raphaël Collignon sera opposé à l'Italien Matteo Arnaldi, 104e joueur mondial. Mais d'abord, aujourd'hui encore, il jouera en double avec un autre Belge, Zizou Bergs. Le point RTBF Mobile Info, Théo Le Chanu nous emmène sur le ring de Bruxelles.
7: On va commencer par là, tout à fait à hauteur de Vilvoorde, donc dans le sens Grand Bigard en direction de Zaventem. Actuellement, la voie centrale et la voie de droite sont obstruées, donc prudence dans ce secteur. Et puis cela génère une vingtaine de minutes de file. Sinon ailleurs sur le ring, ça roule mieux. On rajoute tout au plus 5 minutes. Et puis sinon, pour rejoindre la capitale, hormis sur le 40 où on a plus ou moins 5 minutes à rajouter, ben sinon sur les autres axes, on rajoute 15 minutes pour rejoindre Bruxelles. D'autres éléments à vous transmettre, on vous rappelle toujours ce véhicule en panne sur le 25 à hauteur de Tilf, actuellement situé en bande de droite. Alors il vous concerne si vous quittez Liège en direction de Bastogne. Et puis une nouvelle information à vous transmettre sur la E40 à hauteur de Raucourt, donc cette fois-ci dans le sens Liège vers l'Allemagne. Actuellement la voie de gauche est obstruée. Dans ce secteur, vous perdez plus ou moins 15 minutes, donc il va falloir être patient. Et puis, on a également à vous signaler ces ralentissements assez habituels depuis hier, malheureusement, sur le 42, dans le sens Mons vers Charleroi, à hauteur de Manage. Vous perdez pour le moment 20 minutes. Et puis, on vous rappelle, du côté des transports en commun, tout se passe bien, sauf du côté de la SNCB, où aucun train ne circule entre Enghien et Hal, ni entre Bruxelles-Nord et Louvain.
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3: Merci Théo, c'est parti pour les derniers débats de la semaine avec C'est vous qui le dites et Cyril.
4: Ce sera jusqu'à 10h30, merci Lionel. La rédaction revient tout à l'heure à 10h. D'ici là, l'info est à retrouver comme tout le temps sur le site et sur l'application RTBF Actu.

0: mis avec toute l'équipe. Le numéro, c'est toujours le même, 070 233 466. Voilà comment arriver au standard. Vous pouvez aussi réagir par WhatsApp, c'est gratuit. Vous envoyez vos messages au 0470 07 20 23 et les SMS aussi au 30 63. C'est 50 centimes le message. Qui que vous soyez, d'où que vous soyez, votre avis compte. Et dans cette émission, tout le monde peut le donner. Voici les trois débats.
1: Premier débat.
0: Le bourgmestre de Middelkerque en a ras-le-bol des fauteurs de troubles à la côte. Dans les éditions de Sud Info, le bourgmestre de Middelkerque passe donc un coup de gueule sur la situation à la côte lors de grosses chaleurs. Dans sa commune ou d'autres, les problèmes se multiplient quand le soleil s'impose. Il dénonce une minorité qui sème le trouble, mais contre qui il y a trop peu de sanctions. Il évoque l'idée de placer les récidivistes identifiés sous bracelet électronique pour qu'ils ne se rendent pas à la plage et n'aient donc pas l'occasion de perturber les touristes venus profiter du beau temps. Si Sudinfo titre en une que la côte est infréquentable, lui nuance et insiste sur le fait qu'elle reste sûre pour les familles mais qu'il faut arrêter de minimiser les problèmes. Alors voilà la question pour vous ce matin au 070 233 466. Vous avez peur d'aller à la côte ?
1: Deuxième débat.
0: Eau gratuite réclamée. Avec les fortes chaleurs du moment, vous entendez souvent le message, c'est important de s'hydrater régulièrement. Mais dans l'espace public, il y a peu de points d'accès à une eau potable gratuite. C'est ce que dénoncent plusieurs organisations. Alors si certains festivals ou événements prévoient des points d'eau ou des fontaines, ce sera le cas au Doudou ce week-end, ce n'est pas le cas partout, ni dans tous les parcs qui accueillent des visiteurs. À ce sujet, dans l'ADH, via sa porte-parole, Perry Daïza explique que l'eau gratuite ne l'est en réalité jamais, ça représente un coût pour eux. Mais que le parc cherche quand même les meilleures solutions techniques pour renforcer les possibilités d'approvisionnement. L'exemple de Walibi est également cité, où là-bas il n'y a pas de fontaine, mais où l'eau des sanitaires est potable. Voilà la question pour vous ce matin au 070 233 466. Est-ce qu'il vous faut de l'eau gratuite partout, tout le temps ?
1: Troisième débat.
0: Le Palais Royal accessible à ceux qui vont payer. Après 3 ans de rénovation et de restauration pour un montant total de 6 millions d'euros, le Palais Royal va rouvrir ses portes au public cet été. Pour le visiter entre le 3 juillet et le 16 août, il faudra s'inscrire et pour la première fois également payer. Le prix du ticket a été fixé à 10 euros pour les plus de 13 ans. Pourquoi ce prix ? C'est en raison de l'effort budgétaire que doit fournir la monarchie. Cette année, justement, le budget de la monarchie représente 44,26 millions d'euros. Donc c'est environ 4,70 euros par adulte en Belgique. Mais l'enveloppe de 200 000 euros qui était dédiée aux visites du public a été supprimée. Voilà pourquoi il faut payer cette année. Bah, la question pour vous au 070 233 466. Est-ce que vous acceptez de donner un sou pour visiter le palais ?
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0: Jody Beau et Xavier Guillit seront nos débatteurs ce matin. Ils me rejoignent sur le plateau dans quelques minutes. Mais d'abord on va parler avec Cindy à Aiguezé. Bonjour Cindy.
2: Bonjour Cyril.
0: Bienvenue dans l'émission. Cindy, vous allez souvent à la côte ?
2: Oui. En fait, il y a 6 ans que je n'avais plus été, mais nous avions, je veux dire, une caravane résidentielle pendant 10 ans sur Middelkerque. Ouais. Et ici, j'ai retrouvé une location à l'année sur Ostende. Donc voilà, pour le plus grand plaisir, ben, évidemment, de notre famille.
0: Ah, vous me dites 6 ans mais... que vous n'êtes plus allée, c'est parce que vous aviez peur d'aller à la côte ?
2: Non, c'était financièrement. Voilà. Il fallait être sage financièrement.
0: Parce que il y a des gens qui vous embêtent quand vous allez à la côte parce qu'il y a ce coup de gueule du bourgmestre de Middelkerque aujourd'hui.
2: Non, vraiment pas. Ce sont des gens très très accueillants. Nos voisins ont toujours été très très cool. On fait un peu l'effort aussi, vous voyez, de dire bonjour, comment vas-tu, belle journée en néerlandais. Les commerçants sont très très sympathiques. Tout le monde est très sympa. Mais pour moi, je pense que c'est plutôt ce bourgmestre qui essaye un petit peu de foutre un petit peu le boxon entre les Wallons et les Flamands.
0: C'est-à-dire ?
2: Tout simplement. Ben, pourquoi on n'a pas de problème, je vais dire, avec les gens, ben, les Flamands, quand nous allons à la côte et vice-versa, quand eux viennent dans nos Ardennes. Mais c'est toujours, en fait... même eux le disent que c'est soit les ministres, les bourgmestres qui sont un peu, ben, on va dire, extrêmes.
0: Mais lui parle des incidents qui ont eu lieu. On se rappelle de ce qui s'est passé il y a quelques années. Il y a encore eu des problèmes dans le tram le week-end dernier. Il parle de ça. Il ne parle pas des problèmes relationnels entre les gens. Il dit c'est très accueillant pour les familles. Les familles passent un bon moment, mais il y a des fauteurs de troubles.
2: Oui, mais je veux dire, de là, leur mettre des bracelets électroniques, c'est un peu... Je ne sais pas, ce ne sont pas des chiens, quoi.
0: Mais il y a déjà des groupes qui vous ont dérangé à la côte ?
2: Jamais, jamais, jamais, jamais.
0: Donc il n'y a pas de problème ?
2: Non, non, moi je n'ai jamais eu aucun problème, jamais.
0: Et vous pensez qu'il y a une idée cachée derrière ça, alors ?
2: Je pense, oui.
0: Et quoi, il ne veut pas
2: Monsieur
0: vous voir
2: de
0: à la côte ?
2: Est reconnu, hein. Monsieur de Decker est reconnu, oui, tout à fait.
0: Mais alors pourquoi il dit au même moment que les familles sont les bienvenues ?
2: Ah, peut-être les familles flamandes.
0: Ah non, c'est pas ça qu'il dit. Il dit pas ça du tout dans l'interview. Il dit
2: mais
0: tout le monde est bien.
2: Les familles ayant des enfants ben, sont peut-être plus calmes que des jeunes qui sont là peut-être pour s'amuser.
0: Mais vous me dites que vous n'en avez pas vu, ça.
2: Non, j'en ai pas vu. Je n'ai pas vu.
0: Bon, ben, c'est parce que vous minimisez le problème, alors. Parce qu'il dit qu'il faut arrêter de minimiser le problème.
2: Minimiser le problème.
0: Oui.
2: Mais je pense que M. De Decker a un gros souci.
0: On va en reparler dans un instant avec nos débatteurs. Merci Cindy pour votre appel. Si vous voulez être en direct, vous pouvez nous appeler maintenant 070 233 466. Dites-moi si vous avez peur d'aller à la côte. Il y a ce coup de gueule aujourd'hui du bourgmestre de Middelkerk. Il en a ras-le-bol des fauteurs de troubles. Il dit qu'il n'y a pas assez de sanctions envers eux et il soumet l'idée du bracelet électronique pour qu'ils ne viennent pas sur la plage embêter les gens qui viennent profiter du beau temps. Camille, au standard, on vous dit quoi pour l'instant à ce sujet ?
3: Eh bien, Émilie ne se sent plus du tout à l'aise à la côte lors des grosses chaleurs. Chaque année, elle voit les mêmes scènes, bousculades, bagarres, provocations, manque de respect envers les familles et les autres vacanciers. Elle regrette qu'on nous répète que ce n'est qu'une minorité, mais cette minorité suffit à gâcher l'ambiance et à faire fuir des personnes qui veulent simplement passer une journée tranquille à la mer. Émilie trouve qu'on a trop longtemps fermé les yeux sur ces comportements. La côte reste agréable, mais il est temps d'appliquer de vraies sanctions contre ceux qui viennent uniquement pour semer le trouble. En plus des amendes, elle pense qu'une interdiction définitive d'accès aux plages ou aux stations balnéaires concernées pourrait être une mesure efficace pour les récidivistes. Les familles ne devraient pas avoir à supporter cela.
0: On va en reparler avec vous dans la suite de l'émission. 3063 par SMS pour réagir, 072 33 466 pour le téléphone. Vous appelez maintenant et vous serez en direct avec nos débatteurs juste après ça.
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1: Nos débatteurs sont arrivés sur le plateau. À mes côtés aujourd'hui, Jody Beau de la chaîne LN24. Bonjour Jody.
2: Bonjour.
1: Face à vous, Xavier Guillit, producteur à la RTBF. Bonjour Xavier.
3: Bonjour.
1: Nous voilà partis pour trois conversations. On a déjà eu le commentaire de Cindy il y a un instant sur la situation à la côte. Situation qui déplaît au bourgmestre de Middelkerque, qu'il en a ras-le-bol des fauteurs de troubles à la plage. Alors, à la Une des éditions de Sudinfo, vous avez la côte infréquentable. C'est nuancé à l'intérieur du journal par le bourgmestre qui dit non, on ne peut pas dire qu'elle est infréquentable. Les familles peuvent venir, ça reste sûr pour les familles, mais il faut arrêter de minimiser les problèmes. Il n'y a pas assez de sanctions envers ceux qui viennent chercher les problèmes à la côte. Il propose même le bracelet électronique pour les récidivistes, pour qu'ils ne viennent pas embêter ceux qui profitent du beau temps sur la plage. Jody, est-ce que vous avez peur d'aller à la côte belge ?
2: Non, mais de toute façon, à titre personnel, quand il y a trop de monde, je vais nulle part. Donc ça c'est une chose. Mais on connaît le bourgmestre de Middelkerque, qu'il y a toujours une sortie. Dès qu'il y a du beau temps, il y a toujours une sortie dans la presse, un coup de gueule, un ras-le-bol. Effectivement, on a vu passer des images cette année encore déjà de bagarres quelquefois sur la plage. Mais à partir du moment où il y a énormément de monde, la chaleur, beaucoup de testostérone autour de la vidéo. Évidemment qu'il va y avoir des problèmes à un moment donné. C'est normal, c'est un peu partout. Mettez une foule partout, il y aura toujours un problème à un moment donné. Encore plus quand il y a de la chaleur, encore plus quand il y a une famille à côté qui peut-être demande d'être un peu plus calme parce qu'il y a des enfants, etc. Et puis un père ou une mère de famille qui s'énerve et hop, c'est parti. Donc, il y aura toujours des problèmes.
1: Donc on fait avec ?
2: Non, on ne fait pas avec, justement. Je lisais qu'il avait 89 policiers, si j'ai bien lu, pour ça. Est-ce que c'est assez, pas assez ? Je ne sais pas. Mais dans tous les cas, c'est vrai qu'il faut faire plus pour les fauteurs de troubles. Dans tous les cas, dans tous les domaines.
1: Le bracelet électronique, qu'est-ce qu'il propose ?
2: Alors, écoutez, s'il a l'opportunité de mettre la justice là-dessus et le bracelet électronique, ça va me faire beaucoup rire. Bah parce
1: justement,
2: que...
1: il dit la justice ne fait pas grand-chose. Certains sont arrêtés, relâchés le lendemain, ne sont pas poursuivis.
2: Bah alors ça, et pour le coup, il a très certainement raison, parce que c'est certainement une menace qu'on prône comme ça, en disant, voilà, vous allez être poursuivis. Et au final, il n'y a pas, parce que la justice est lente, parce qu'ils ont d'autres problèmes qu'une bagarre ou des fauteurs de troubles à la mer. C'est vrai qu'on va revenir encore à cette histoire où la justice n'a pas les moyens pour poursuivre tout le monde vite, aussi vite que possible. Et effectivement, il y a des manquements. Et les manquements arrivent quand ? Eh bien, quand il y a un besoin. Et quand il y a un besoin, eh bien, quand il fait chaud, les gens deviennent fous, et puis voilà.
1: Mais donc, vous répondez quoi au bourgmestre qui dit qu'il faut arrêter de minimiser les problèmes et il faut faire quelque chose ?
2: Eh bien, je suis tout à fait d'accord avec lui. On ne minimise pas, et en même temps, on ne fait pas croire qu'il y a aussi une guerre civile à chaque fois qu'on va à la mer. Il faut avoir un juste milieu. Oui, il y a, comme partout, des cons, excusez-moi l'expression. Oui, il faut sanctionner, il faut aller un petit peu plus vite, certainement, mais la justice n'a pas les moyens pour le moment. Bracelet électronique, ça va me faire beaucoup rire. Essayez de mettre un bracelet électronique, vous allez voir.
1: Xavier, vous avez peur, vous, d'aller à la côte ?
3: Super peur.
2: Non.
3: Mais non, c'est la côte infréquentable, c'est même irresponsable de l'affirmer. Non, elle n'est pas infréquentable, cette côte. Et en fait, la côte, elle reflète la société un peu partout dans le pays. Alors, sauf qu'a priori, je dirais même qu'à la côte, les gens sont théoriquement un peu plus détendu. Donc, des bagarres, il peut y en avoir un peu...
1: Il est d'accord avec vous, sauf une minorité.
3: Oui, et alors le problème, c'est que on sent filigrane une certaine stigmatisation, un certain communautarisme, un certain... Donc moi, ça me fait peur, tout ça. Oui, bien sûr, il y a des problèmes à la côte, mais il y en a partout, il y en a dans toutes les zones touristiques, il y en a dans toutes les grandes villes dans lesquelles vous pourrez faire un city trip. Oui, il y a un afflux massif de touristes à la côte quand il fait beau, et donc ça génère aussi, comme Jody le disait, certains cons qui y vont aussi, mais c'est une infime minorité. Alors qu'il faille réprimer les comportements qui sortent du bien-être et de la bienséance, évidemment qu'il faut le faire.
1: Comment ? Avec le bracelet électronique pour les
3: Je ne sais pas si le bracelet électronique dans l'eau, ça marche.
1: Ah ben non, il ne veut pas le bracelet dans l'eau, il veut le bracelet pour qu'il n'aille pas à la côte.
2: Oui, plus justement mais... dans l'eau.
3: Mais non, il ne faut pas le bracelet. En fait, globalement, oui, il faut de la répression partout quand il y a des comportements qui ne doivent pas être commis en société. Donc ça, oui, que ce soit à la côte ou ailleurs, qu'il y ait une justice qui soit débordée, qu'il y ait des forces de l'ordre qui soient débordées, c'est pas le problème de la côte, c'est le problème d'un pays globalement. Donc oui, bien sûr, quand certaines personnes sortent et n'ont pas les comportements qu'il faut, il faut pouvoir les réprimer, il faut pouvoir avoir des amendes, mais pas le bracelet électronique.
1: Il y a des stations que vous éviteriez pour des problèmes de fréquentation ? Parce qu'il en cite trois, lui. Au-delà de Middelkerque,
3: non.
1: Il dit que les stations problématiques, à cause des gares, qui y sont, sont Ostende, Blankenberg et Knokke.
3: Mais non, honnêtement, je ne me suis jamais senti en insécurité à la côte, que ce soit à Ostende, Blankenberg, Knokke, Nieuport, je peux encore en citer, Coxide, la Panne, Saint-Idesbald.
1: Ouais, on a une jolie côte, il y a beaucoup de stations.
3: 30 kilomètres à peu près, mais plus, je ne sais plus. Mais en tout cas, non, je ne me suis jamais senti en insécurité à la côte, dans aucune station balnéaire. Après, je ne suis pas sûr que je me baladerais à 4 heures du matin à Ostende dans certaines rues parce que c'est une plus grande ville que d'autres, mais je me suis jamais senti en insécurité à la côte belge.
1: Je dis sur les 67 kilomètres.
3: Monsieur me reprend.
1: Sur les 67 kilomètres, est-ce qu'il y a des endroits à éviter ?
2: Écoutez, moi, je vais vous parler franchement. Je suis allée justement pour Vivacité il y a quelques années. J'avais fait toutes les stations balnéaires et j'étais même allée toute seule pour préparer une émission avec Adrien Jovenot. Et je ne me suis jamais sentie en insécurité. Et pourtant,
1: même
2: je suis une femme.
1: Même à Knokke, Ostende ou Blankenberg.
2: Oui, à Knokke. Même dans l'article, il est écrit, la bourgmestre disait, mais non, nous, on n'a pas de problème. On a peut-être, comme tout le monde, encore une fois, arrêtons les généralités, comme tout le monde, il y a une possibilité qu'il y ait des cons, encore une fois. Mais voilà, non, je me suis... Et pourtant, je suis une femme. Pourtant, je suis souvent mal à l'aise près de chez moi ou dans... Mais là, à la mer, j'ai jamais eu de problème.
1: On va en parler avec Stéphane. Il nous appelle depuis Zeebruges. Bonjour, Stéphane.
4: Bonjour.
1: Bienvenue dans l'émission. Stéphane,
4: merci.
1: Je voudrais savoir si vous craignez un peu à la côte.
4: Non, parce que moi j'habite depuis 20 ans, mais c'est vrai qu'il y a beaucoup de jeunes qui viennent à la côte pour foutre un peu les problèmes.
1: Beaucoup ?
4: J'ai passé une journée hier à Blankenberg, il y a quand même des jeunes qui crient après des filles. Hey, jolie fille, vous comprenez tout. Ah, c'est pas des choses à faire non plus. Hein. Pour éviter ce genre de problème, il faudrait instaurer un filtrage. Les familles peuvent rentrer et les jeunes peuvent rester à la maison. Hein, vous comprenez ?
2: Oula !
1: Ça vous
2: excusez-moi.
1: Voit pas, ça, Jolie ?
2: Un filtre. Non, ça devient très, très, très, très, ouais, très dur comme proposition.
1: Donc les jeunes n'ont pas le droit d'aller à la côte.
2: Où est-ce qu'ils vont alors s'amuser ?
1: C'est ce qu'il faudrait faire.
4: Oui, absolument.
1: Parce que tous les jeunes viennent chercher les problèmes ?
4: Non, pas. Je dis pas tous les jeunes, mais certains jeunes un peu agressifs dans les trains. Et bon, tu peux rentrer à la maison, hein, vous comprenez.
1: Mais donc quoi, on arrive en train.
4: Je sélectionne pas tous les jeunes, mais certains jeunes des banlieues de Bruxelles. Hein.
1: Et donc Stéphane, vous voyez à la sortie du train, la police qui dit vous pouvez aller, vous non, vous faites demi-tour.
4: Je vois pas ce genre. Non, mais ce serait bien un filtrage que la police dit, si vous venez ici, respectez les lieux et les touristes, hein, vous comprenez ?
1: Mais donc vous faites quoi ? Comment il fonctionne votre filtrage ?
4: Insérer la police à aux stations, aux gares,
1: oui.
4: et leur, s'il y a des jeunes qui viennent, leur expliquer, vous êtes ici, c'est pour respecter les autres. Hein.
1: Donc leçon de morale, pas demi-tour.
4: Il faut voir les conséquences. Hein.
1: Mais donc, il y en a certains que vous renvoyez, alors.
4: Les agressifs, oui. Hein.
1: Donc on met un filtrage à la sortie du train, Xavier.
3: Non, mais pas un filtrage. On demande aux parents d'avoir rempli leur mission, c'est-à-dire d'éduquer leurs enfants. Et puis, on réprime les comportements qui sont à réprimer. Mais on met pas de filtrage. C'est quoi ? Il faudrait avoir un sticker.
2: Je suis
3: une vignette. Je suis gentil.
2: Je suis gentil et pas jeune.
3: et je peux rentrer.
1: Est-ce que la police doit être à la sortie du train pour dire attention, vous êtes jeune, on vous demande de respecter les règles ?
3: Mais mais non, non, non, non, et n'importe où, on n'importune pas les demoiselles, et n'importe où, on se comporte bien.
1: Mais apparemment,
3: bien,
1: ça se fait, Stéphane me dit qu'il l'a vu, il l'a vécu hier.
3: Et ça, c'est le reflet de la société, c'est le reflet d'une société qui, parfois, est à corriger, et qui, je l'espère, dans la majeure partie des cas, est plutôt correcte et ça se passe bien. Mais on ne va pas commencer à filtrer et se dire « Ouh là, toi, t'as une tête qui va mal se comporter. Hein, donc, retourne chez toi, mon ami. » Non, ça ne va pas, ce n'est pas un filtre. C'est, effectivement, il faut que les parents éduquent leurs enfants, que les jeunes aient une certaine responsabilisation par rapport à ce qu'ils viennent faire à la côte. On peut faire la fête sans importuner les gens. C'est juste ça, c'est le vivre ensemble qui doit être
1: défendu. Petite leçon de morale à la sortie du train par la police.
2: Et quelle société, enfin, ça serait hyper triste. Alors évidemment, évidemment que sur la plage, il faut plus de contrôle pour vérifier si tout se passe bien, si les gens ne sont pas importunés. Mais excusez-moi, quand vous êtes à la sortie du train, qu'est-ce que vous allez faire? Vous allez délit de faciès alors? Faites attention.
1: Les jeunes. Déjà, les jeunes, on leur dit, voilà les règles à respecter.
2: Déjà, vous êtes jeunes. Ça ne va pas à la côte. Il y a pas de jeunes. Mais attendez, justement, où est-ce qu'ils vont s'amuser les jeunes quand il fait chaud et enfin, je sais pas. Alors dire effectivement qu'on importune les demoiselles, mais oui, mais ça se fait partout. C'est triste, mais il faut plus de sanctions.
1: Il y a des lois contre ça.
2: Il y a des lois. Et effectivement, je pars du principe que quand on sait qu'il va y avoir du beau temps, quand on sait qu'il va y avoir un afflux massif, pourquoi il y a un afflux massif aussi à la mer? Parce qu'on étouffe dans les grandes villes, et donc à un moment donné, on part aussi à la mer pour de temps en temps avoir le temps de la mer et quelques degrés peut-être en moins, et s'amuser aussi. Et donc à partir de ce moment-là, je pars du principe qu'on devrait aussi mettre plus d'agents, plus de sécurité sur la plage, pour justement assurer la sécurité de tous ceux qui veulent venir tranquillement à la mer.
1: Je voudrais revenir sur les propos de Cindy tout à l'heure. Elle me dit, en fait, moi je vais à la mer régulièrement, sauf les 6 dernières années pour des raisons financières, mais on y retourne là. Elle dit, en fait, il n'y a pas de problème, c'est pour mettre des tensions entre les Flamands et les Wallons qu'il dit ça. Vous avez ce sentiment-là, Xavier?
3: Alors, ça, par contre, je pense que c'est... Alors, je ne sais pas si c'est intentionnel, mais en tout cas, c'est un...
1: Ce n'est pas ce qu'il dit dans l'interview.
3: C'est un reflet, effectivement, de certaines tensions. Et il y a effectivement un basculement à certains moments de la côte, et même de certains commerçants qui sont devenus plus flamingants qu'à l'époque. Moi, je l'ai vécu parce que j'y vais très très souvent. Il y a des stations balnéaires qui sont devenues beaucoup plus flamingantes qu'avant. Il y a effectivement sans doute ces bourgmestres très marqués à droite nationaliste qui à certains moments ont beau jeu de critiquer les touristes.
1: Mais pourtant il ne dit pas ça du tout.
3: Oui, il ne dit pas ça, mais ça se ressent quand même dans certains positionnements, dans certaines interviews. Mm-hmm. C'est on aime parfois critiquer ce qui nous fait vivre, car effectivement sans les francophones qui vont à la mer, les hôteliers et les commerçants sont un peu tristes et ont un peu le moral en berne. Il en va pareil sans les Flamands dans certaines communes ardennaises. C'est un peu compliqué aussi pour les commerçants. Donc on aime taper ce qui nous fait vivre parfois.
1: Ça cache un conflit linguistique en réalité, ce coup de gueule.
2: L'année dernière ou l'année d'avant, j'avais eu justement le bourgmestre en visio pour justement réagir déjà à un premier coup de gueule. Et je lui disais, ok, ça va, alors on vient plus, nous les francophones. Et en fait, il me répondait que non, c'est pas les francophones. Il cible, comme Stéphane vient de faire, il cible certains Bruxellois en particulier, et effectivement, on entend en filigrane un côté très communautaire, et que certaines personnes ne pourraient plus venir à la mer juste parce qu'ils sont un peu plus basanés. Effectivement, ça se ressent très fortement quand on l'a en interview en tant que journaliste pour réagir à ça. Et quand on lui dit, écoutez, vous savez quoi, les francophones, les Wallons ne viendront plus, alors non, mais vous êtes les bons, vous êtes les bienvenus, c'est juste une certaine certaines populations, précisément de Bruxelles.
1: Ah, d'ailleurs, Sudinfo en une a mis la côte infréquentable. Lui nuance dans l'interview, il insiste sur le fait qu'elle reste sûre, la côte, pour les familles, mais qu'il faut arrêter de minimiser les problèmes. Après le coup de gueule du bourgmestre de Middelkerk, dites-moi si vous avez peur d'aller à la côte. 070 233 466. Deuxième débat après la pause, on s'intéressera à l'eau gratuite qui est réclamée. Ce sont plusieurs organisations qui demandent d'avoir plus d'eau potable gratuite dans l'espace public et dans les parcs qui accueillent les visiteurs. À ce sujet, réaction de Peridaisa, de Walibi aussi dans l'ADH ce matin, on va en reparler dans un instant. Est-ce qu'il vous faut de l'eau gratuite partout, tout le temps? C'est le deuxième débat, c'est vous qui le dites. Et puis le Palais Royal qui sera accessible à nouveau cet été, mais il va falloir payer, le palais doit faire des économies. Alors ce sera 10 euros pour les plus de 13 ans. Est-ce que vous acceptez de donner un sou pour visiter le palais? C'est la première fois que c'est payant.
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1: 9h36, bienvenue si vous arrivez maintenant, pile au début du deuxième débat de C'est vous qui lit avec autour de la table Jody Beau de la chaîne LN24 et Xavier Guilit, producteur à la RTBF. Vous nous rejoignez au 070 233 466, on va parler de l'eau potable gratuite. Avec les fortes chaleurs du moment, le message est rappelé sans cesse, il faut vous hydrater, mais dans l'espace public, il y a peu de points d'accès à une eau potable gratuite. C'est ce que dénoncent plusieurs organisations, on lit ça dans la DH. Alors il y a certains festivals et des événements comme le Doudou qui prévoient des points d'eau ou des fontaines, ce n'est pas le cas partout, ce n'est pas le cas dans certains parcs qui accueillent des visiteurs. À ce sujet, il y a une réaction via la porte-parole de Perry Daïsa qui dit qu'effectivement, il n'y a pas de point d'eau gratuite dans le parc, mais que l'eau gratuite ne l'est en réalité jamais. Ça représente un coût pour le parc qui cherche les meilleures solutions techniques possibles pour renforcer les possibilités d'approvisionnement. Il y a l'exemple de Walibi qui est cité également. Là-bas, il n'y a pas de fontaine, mais Walibi dit l'eau des sanitaires est potable. Est-ce qu'il vous faut, Xavier, de l'eau potable gratuite partout, tout le temps ?
2: Ça me fait rire, l'eau des sanitaires est potable. Parce que, oui, elle est peut-être potable, mais les sanitaires autour...
1: On parle du robinet.
2: Oui, mais, ben bon, mais, oui, oui, mais allez chercher votre eau dans ces sanitaires. Moi, je sont-ils propres ? Pas sûr.
3: Elle sentira différemment. Donc, voilà.
2: Alors, faut-il de l'eau gratuite partout ? J'entends... d'un côté, j'entends la réaction de Perry Daïsa qui dit qu'en fait, cette eau, elle a un coût pour quelqu'un. Par contre, je trouve ça un peu ironique quand on voit le prix des entrées à Perry Daïsa ou à Walibi et le prix des sachets de frites dans les deux, de se dire, on ne peut pas vous filer un peu d'eau gratuite vu le bénéfice qu'on se fait sur les frites que vous allez consommer.
1: Mais un parc doit vous offrir votre eau alors ?
2: Non, je pense par contre que par des fortes chaleurs, comme on les connaît là, il devrait y avoir effectivement un mot d'ordre où, par bon sens, dans les lieux publics, on met, comme on le fait au Doudou, où vous serez sans doute ce week-end...
1: Ce qui représente un coût pour la ville. Hein.
2: Oui, ça représente un coût, mais c'est en fait veiller au bien-être de la population, veiller à ce qu'il y ait des gens qui ne fassent pas de malaise, veiller à ce qu'il n'y ait pas de déshydratation, veiller enfin, à tout ça. Et je pense que dans des cas de canicule, effectivement, ça peut sauver des vies et ça peut amener des gens...
1: Vous voulez payer l'eau à la maison, mais qu'elle soit gratuite dans la rue ?
2: Non, c'est pas ce que je dis. Alors oui, alors je paye, ça fait, je dois payer ma facture d'eau d'ailleurs. Mais je pense qu'il doit y avoir des points d'eau.
1: Pour l'instant, n'est pas clair votre réponse.
2: Il doit y avoir des points d'eau où les gens peuvent aller. C'est pas aller remplir sa jerrycan, hein. C'est dire si. Il y a un moment, j'ai une forte soif. Si je ne me sens pas bien, je sais que je peux aller chercher de l'eau à tel endroit. Et c'est en général à ce moment-là qu'on y va. Et en général, les gens...
1: On les place où alors, ces points d'eau ? Vous voulez dans les villes ?
2: Moi, je parle là d'événements, de parcs d'attractions, de lieux à forte affluence.
1: Mais imaginez, vous baladez à Mont, c'est pas le Doudou, il fait super chaud. Et là, pas d'eau alors ?
2: Mais dans des lieux à forte affluence, dans des lieux touristiques, oui, je pense qu'il peut...
1: Fontaine sur la Grand Place de Bruxelles ?
2: Oui, pourquoi pas, bien sûr, bien sûr, bien sûr. À partir du moment où il y a une concentration de gens qui viennent visiter, ça rapporte aussi, hein, quelque part à la ville, ces touristes qui y passent. Quand on vous dit en France qu'on met une carafe d'eau sur la table... Vous avez une carafe d'eau sur la table parce que de toute façon, vous allez consommer autre chose.
1: Mais là aussi, les restaurateurs ont déjà dit chez nous, il y a déjà eu beaucoup de réactions là-dessus, que cette eau a un coût.
2: Oui, ça a un coût, mais quand on vous tape une carafe d'eau devant vous sur une table de restaurant, c'est aussi parce que vous allez consommer d'autres choses et que le bénéfice qu'on va se faire sur vos frites, sur votre américain, sur n'importe quoi, en fait, va couvrir ce coût de la bouteille d'eau. Je pense que c'est juste de la bienséance, c'est juste veiller au bien-être des gens qui fréquentent ces lieux touristiques.
1: Mais ces points d'eau, que quand il fait chaud ?
2: Oui, je pense que là, par contre, on peut se dire, on a un épisode caniculaire, on a un dispositif...
1: Donc, coup d'eau et coup de mise en place.
2: Pardon ?
1: Coup d'eau, coup de mise en place et coup d'enlèvement.
3: Et d'entretien. Oui.
2: Et alors ?
1: Enfin, vous posez la question ?
2: Bah oui, bah oui, moi j'accepte. Ouais.
1: Je dis, vous voulez de l'eau partout, tout le temps, gratuitement,
3: il a beaucoup
1: potable.
3: De sous, c'est normal. C'est pour rire, c'est pour rire. Non, non, mais...
1: Il y a beaucoup de sous, mais ils demandent de l'eau gratuite.
3: Oui. C'est pour rire. De l'eau partout, tout le temps non, partout non plus, mais...
1: Ça réduit, alors.
3: Oui, oui, ça réduit, mais oui, effectivement. Bon, alors moi, j'ai un rapport à l'eau qui est complètement... je ne bois jamais, donc c'est un peu compliqué. Mais effectivement, c'est...
1: Vous ne buvez jamais d'eau, c'est pas bon pour la santé.
3: Oui, je sais, donc et je fais énormément d'efforts là-dessus. Et depuis que je fais des efforts, justement, je regarde un peu plus où est-ce qu'il y a la possibilité d'avoir de l'eau. Et c'est vrai que c'est très compliqué d'en avoir. Je discutais d'ailleurs des sujets ce matin et on me disait que même un jour, quelqu'un de mon entourage me disait, je suis même allée dans un hôpital, je rendais visite à quelqu'un et j'ai demandé aux infirmières si pour moi, je pouvais avoir un verre d'eau. Ah non, ça ne se fait pas ça. On ne donne pas gratuitement de l'eau, etc. Même dans un hôpital où on sauve des vies, l'accès à l'eau est très compliqué. Alors effectivement, on peut aller se retourner dans les sanitaires pour aller chercher de l'eau parce qu'on finit par faire ça. Mais c'est vrai que c'est assez compliqué l'accès à l'eau. Et je vous rejoins quand vous dites que quand il y a une affluence de personnes, c'est vital. C'est vital, c'est la santé publique, c'est pas c'est pas de la glace, c'est pas un soda, c'est de l'eau, ça peut sauver des vies. Donc oui, je serais d'avis, comme vous aviez, de procédure d'urgence quand il y a canicule. C'est, pour moi, c'est du bon sens.
1: Mais on met où ces points d'eau ?
3: Là où on sait qu'il y aura énormément de monde, je sais pas, quand on est sous canicule, les gens vont plutôt dans les parcs, par exemple, ils ne sont pas forcément dans les rues, mais c'est peut-être plutôt dans les rues avoisinantes qu'on pourrait en mettre. Le problème, c'est que ça va coûter. Est-ce qu'on ferait... on est dans une
1: situation... Xavier dit, c'est pas grave.
3: On est dans une situation budgétaire très compliquée, mais c'est vital. Quelquefois, un verre d'eau peut vraiment... Oui, presque sauver la vie, en tout cas en tant que...
1: Donc autour des parcs, vous voulez des points d'eau dans les rues ?
3: Dans les rues aussi, et surtout dans les parcs...
1: Derrida, Isa, Walibi, les autres parcs.
3: Et là, je vous rejoins aussi, quand on voit le prix d'entrée... Alors, il y a aussi le bon sens. N'oublions pas, une famille part dans un parc d'attractions, je suis désolée, il y a aussi le... Tu prends ta bouteille d'eau aussi.
1: Ah, c'est ce que dit Perida Isa.
3: Oui, oui.
1: La porte-parole dit les visiteurs peuvent venir avec les quantités de boissons qu'ils veulent.
3: Oui, bon, c'est lourd, etc. Donc les gens sont plus dans le confort. Là, je comprendrais que, par exemple, le parc d'attractions, ou qu'importe, hein, je ne vais pas cibler un parc en particulier, mais disent à l'entrée, quand il y a de fortes chaleurs, nous vous recommandons même presque obligatoirement d'avoir une bouteille d'eau. Et si effectivement vous...
1: Si c'est obligatoire, c'est plus une recommandation.
3: Oui, oui, oui, oui, oui. Et si effectivement vous avez fini votre bouteille d'eau, mais là, le parc a une obligation de santé publique de rendre service et de pouvoir offrir de l'eau à la personne qui demande. Pardon ?
1: Au resto ?
3: Alors au resto, c'est un très bon débat aussi, parce qu'effectivement, dès qu'on passe la frontière, c'est de l'eau à tout va et on comprend pas parce que ça coûte rien. Mais c'est vrai que quand on en parle avec les responsables de l'ORECA ici en Belgique, ils disent ça a un coût, ça a un coût aussi de garder l'eau vraiment, vraiment bonne aussi dans un établissement. Enfin, voilà, c'est un coût, l'installation, tout a un coût. Vous le disiez, effectivement, quand on est au restaurant et qu'on a forcément, on nous donne un peu d'eau, bah, évidemment qu'on va consommer autre chose et qu'on aura potentiellement des bénéfices, mais n'oublions pas que les marges de l'ORECA pour le moment sont très faibles. Donc, ajouter en plus de l'eau gratuite, je comprends pour le consommateur que ça serait génial, franchement, mais je comprends aussi pour les responsables que c'est cher.
1: Je reviens sur ce que vous m'avez dit, dans un parc, donc on devrait fortement recommander aux visiteurs de venir avec leur bouteille, pas au doudou ?
3: Mais au doudou aussi, mais Cyril, c'est du bon sens, encore une fois. Enfin, je sais pas, vous sortez, vous allez dans un endroit, vous savez que vous allez avoir chaud, vous avez votre bouteille d'eau, vous avez votre bouteille d'eau avec vous, et si pas, et ben vous allez en acheter ou on vous la fournit.
1: Bah donc c'est du bon sens d'aller quelque part avec son eau, Xavier.
2: Oui, c'est du bon sens, évidemment, mais on parle pas d'open bar avec eau d'un côté, Ricard de l'autre.
1: Ah, vous voulez des rations d'eau ?
2: Mais non, oui, en fait, non. Je veux des points où...
1: Oui, en fait, non.
2: Oui, bah, alors, c'est mon côté complexe. C'est le yin, le yang. Rien n'est noir, rien n'est blanc. Tout est... Alors, ce que je pense, c'est qu'il faut...
1: Vous êtes très peu clair ce matin.
2: Il faut des endroits où l'eau est accessible. On ne parle pas d'eau à profusion partout. Il faut des endroits où si on a un malaise, si on sent qu'on n'est pas bien, on sait qu'on peut aller chercher un verre d'eau. C'est un peu comme un stand de la Croix-Rouge au milieu d'un événement. C'est un endroit où on a le droit d'accéder à de l'eau gratuitement. C'est pas un bar qui sert de l'eau à tout le monde. C'est juste en cas de nécessité, on a le droit d'aller s'approvisionner.
1: Et comment on vérifie ce cas de nécessité ?
3: Vous avez l'air fatigué là, alors là, dans les questions.
2: Hein, oui, on vérifie. En fait, tout simplement parce qu'à partir du moment où c'est rare, c'est un stand, ce n'est pas un bar à eau, monsieur.
1: J'ai compris.
2: Les gens qui y vont ne vont pas faire la file s'ils n'en ont pas besoin. Et donc, je pense que simplement, ce sera accessible à ceux qui seront réellement dans le besoin et n'auront pas juste envie d'un verre d'eau.
1: On va en parler avec Christian qui est à Ciney. Bonjour Christian.
4: Oui, bonjour.
1: Bienvenue dans l'émission. Bonjour. Christian, est-ce qu'il faut de l'eau gratuite partout, tout le temps ?
4: Non, vous avez parfaitement répondu au problème. Chez soi, on veut bien payer de l'eau, mais au doudou, on doit recevoir l'eau. C'est pas normal.
1: Mais j'ai des débatteurs qui me disent, en cas de nécessité, si vraiment ça peut sauver une vie, il faut de l'eau gratuite.
4: Quand y a-t-il une vraie nécessité ? Et deuxièmement, quand il y a une vraie nécessité, le voisin qui est à côté de moi, au doudou, il me donnera de l'eau.
1: C'est comme ça que ça se passe?
3: Oui.
4: Ben, c'est comme ça que ça doit... Vous voyez que c'est comme ça que ça se passerait.
1: Ben, à Péridaïsa, le visiteur d'à côté de vous va aller vous acheter une bouteille d'eau?
4: Ben, il en a avec lui, logiquement.
1: Il y en a quoi?
4: Il en a avec lui.
1: Tout le monde part avec sa bouteille d'eau? Avec.
4: Ben, si tout le monde prend sa bouteille avec.
1: Pourquoi vous ne voulez pas offrir un peu d'eau?
4: Mais je dis, si j'ai quelqu'un qui est à côté de moi, je suis au doudou, j'ai quelqu'un qui est à côté de moi qui a soif, oui, qui a des difficultés, j'ai de l'eau, je lui en donnerai.
1: Mais pourquoi pas lui mettre un robinet à disposition?
4: Mais parce qu'il n'y en a pas et ça coûte.
1: Ah ben là, il y en aura, il y en a qui sont installés.
4: Et y a aussi l'entretien. Et le vandalisme.
1: Donc pour vous, c'est non?
4: C'est non. On doit être responsable de soi-même. On sait où on va. On va aux ardentes. Ça coûte une fortune pour l'entrée. Et on ne pourrait pas prendre une bouteille d'eau avec. Il faut arrêter de rigoler. Hein.
1: Mais justement, moi je viens d'entendre sur le plateau que si on va quelque part, ça coûte une fortune. Bah, y a bien moyen de nous offrir un peu d'eau.
4: Mais non, il ne faut pas inverser le problème. Il ne faut pas faire le compte des autres.
1: Donc c'est un non très clair. Quand on va quelque part, on s'organise, on prend son eau ou on demande au voisin, jeudi.
3: Mais monsieur, dans un sens, a raison. S'il y a une situation d'urgence, on espère que la solidarité va primer et que, effectivement, si on a une bouteille d'eau, on donne à son voisin. Mais encore une fois, j'ai l'impression qu'on refait le monde, en fait. C'est du bon sens, de la solidarité, du savoir-vivre, du vivre ensemble.
1: Mais ce que Christian dit, c'est qu'installer les robinets, ça coûte de l'argent, ça demande de l'entretien, il y a un risque de vandalisme. Donc non, on n'investit pas là-dedans.
3: Ah, alors non, là pour le coup, je ne suis pas d'accord. Certes, ça a un coût, mais il est temps qu'on mette ce coût en place justement pour le réchauffement climatique. Je suis désolée, il continue. Des vagues de chaleur, on en aura encore et encore. Et donc, je pense qu'il serait un peu temps d'y penser.
1: Xavier, vous préférez le robinet ou demander à la personne d'à côté un peu d'eau parce que ça ne va pas?
2: Je préfère le robinet. Et j'espère que la personne à côté de
1: moi. Veut pas qu'on paye pour
2: et
1: ça.
2: J'espère que la personne à côté de moi, par contre, aura effectivement un mécanisme de solidarité si je suis dans le besoin de me dire tiens, bois à ma gourde ou bois à ma bouteille d'eau. Mais c'est juste une responsabilité sociétale, en fait. Et donc, la société peut assumer ce coût.
1: On va en parler avec Damien Moucron. Bonjour, Damien.
5: Bonjour.
1: Christian me dit non, il est hors de question de payer pour ça. Vous voulez bien de l'eau gratuite partout, tout le temps. Mais Péridaïsa dit bien hein, l'eau gratuite, ça n'existe pas. Il y a toujours un coût.
5: Alors, j'ai entendu les commentaires de mes collègues, parce qu'on est tous citoyens et on est tous dans une alternative d'essayer de changer les choses. J'aime beaucoup ce qu'a dit la dernière personne là maintenant, juste avant moi, c'est qu'il faut avoir ce côté humain. Moi, je suis désolé de la personne qui a dit non, il faut pas, ça coûte cher. Il y a trop d'argent, vous avez trop de sous. Il faut trouver des systèmes où on peut, par exemple, proposer de l'eau par un système de gamification. Bon, vous n'allez peut-être pas comprendre ce que je veux dire, mais moi, je viens d'ouvrir une ASBL qui s'appelle le CACSIT, et moi, je vous garantis que grâce au système que j'ai mis au point, je peux offrir de l'eau gratuitement sans débourser un seul euro papier.
1: Ce système est gratuit ?
5: Ce système est gratuit, je le fais gratuit pendant 7 mois. C'est un système de points qui s'appelle LCX et qui pourrait être gamifié.
1: Mais gratuit pendant 7 mois, c'est pas gratuit tout le temps.
5: Non, mais c'est par un système d'abonnement qui vous reviendra à 2,50€ par mois. Il y a toute une infrastructure derrière l'ASBL qui vous permettra de financer cette eau gratuite.
1: Vous répondez quoi aux parcs qui disent « nous, ça représente un coût »
5: Oui, ça représente un coût. Ben c'est justement pour ça que j'ai créé la SBL en même pas 5 mois.
1: Parce mais qui est gratuite, mais payante, Damien.
5: Oui, elle est payante, bien sûr. Mais alors, à ce moment-là, vous dites, ben, tout est payant. Quand vous payez un ministre 10 000 euros par mois qui ne fait que dormir, à un moment, il faut se réveiller.
1: C'est qui le ministre payé 10 000 euros par mois qui fait que dormir?
5: On va parler de Georges Boucher.
1: Il n'est pas ministre, raté.
5: Non, il est bourgmestre, il est député.
1: Non, il n'est pas bourgmestre non plus.
3: Encore une fois, réessayez.
1: Vous avez un nom d'un ministre payé 10 000 euros par mois qui dort?
5: Il y en a plein, oui.
1: Mais c'est quoi les noms?
5: C'est juste que la presse ne les filme pas, ne les mette pas dans des articles.
1: Mais c'est quoi les noms? Parce qu'on s'est vachement éloigné de la conversation. Vous accusez, quels sont les noms?
5: J'accuse le fait qu'il y a des députés qui sont payés pour rien, clairement, et qu'on discute, là maintenant, à la radio, pour donner de l'eau gratuite à des gens. Enfin, on en est là.
1: Donc il faut aller trouver l'argent pour offrir cette possibilité. Merci Damien pour votre appel. On va en reparler dans la suite de C'est vous qui le dites. 070 233 466. Est-ce qu'il vous faut de l'eau gratuite partout, tout le temps? On en reparle dans la suite de l'émission. Troisième débat juste après la pause, on s'intéressera aux visites du Palais Royal. C'est une première, pas la visite. Le prix, 10 euros pour rentrer dans le Palais Royal. Il a fallu rénover le Palais Royal, c'est pour ça que pendant 3 ans, il n'était pas possible d'aller le visiter. Cette année, 10 euros, parce qu'il y avait un budget qui était prévu pour couvrir le coût des visites. Mais cette enveloppe n'existe plus. Alors on va en reparler dans un instant. Est-ce que vous acceptez de donner un sou pour visiter le palais, sachant que la monarchie a déjà un coût pour les Belges? On en parle dans un instant.
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1: Voyons ce qui se passe sur les routes, c'est le mobile info avec Théo Le Chanu.
13: Eh bien, ça se passe pas trop mal, Cyril, pour le moment. Allez, juste ça, vous signaler sur la E40 à hauteur de Ognoul pour vous qui prenez la route, donc Bruxelles en direction de Liège. Actuellement, un véhicule est en feu sur la voie de droite et la bande d'arrêt d'urgence, donc prudence dans ce secteur. Et puis sinon, écoutez, on a toujours ces ralentissements à hauteur de Manage. Vous perdez 10 minutes depuis Mons vers Charleroi. Sinon, sur le ring de Bruxelles, ça roule pas trop mal aussi. On rajoute maximum 10 minutes entre Grand Bigard et Zaventem, plutôt 5 entre le Carrefour Léonard et Zaventem. Et on termine avec les transports en commun comme d'habitude. Et ben on vous rappelle ces perturbations du côté de la SNCB. Aucun train ne circule entre Enghien et Hal, ni entre Bruxelles Nord et Louvain.
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1: Dans un instant, le troisième débat de C'est vous qui lead, ce sera juste après le flash de 10h. On s'intéressera au Palais Royal. Pour la première fois, il va falloir payer pour aller le visiter. La monarchie coûte chaque année 44,26 millions d'euros. Ça représente environ 4,70 euros par adulte en Belgique. Mais il y avait une enveloppe qui était destinée à prendre en charge les visites du palais. C'est pas le cas cette année. Est-ce que vous acceptez de donner un sou pour visiter le palais? On en parle après le flash.
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1: Bon vendredi matin sur RTBF Vivacité, merci de nous écouter. Il est 10h, voici le flash avec Yasmina Favaro.
3: Bonjour, un petit pas de côté de Patrick Bruel. Le chanteur ne participera pas à la prochaine tournée des Enfoirés. Selon la direction de ses spectacles pour les Restos du Cœur, c'est Patrick Bruel qui a pris cette décision. Mais selon le journal français Mediapart, il a été écarté suite aux accusations de violences sexuelles contre lui. Patrick Bruel est accusé par une trentaine de femmes et visé par au moins 10 plaintes en Belgique et en France. Plusieurs voix s'élèvent également pour qu'il annule le reste de ses concerts et représentations théâtrales. Toujours des retards et des déviations sur le rail ce matin, principalement pour deux soucis. D'un côté, sur la ligne Bruxelles-Louvain-Liège, le trafic a longtemps été complètement à l'arrêt à hauteur de Zaventem. Seule une des quatre voies circule à nouveau. Trafic interrompu également entre Enghien et Hal. Un train a heurté une vache. Certains trains sont déviés et il y a aussi des bus de remplacement. Nouvelle étape devant les assises du Hainaut au procès du drame du carnaval de Strépy-Bracny. Tous les témoins, 269, ont été entendus et les plaidoiries vont commencer aujourd'hui. Ce sont les avocats des parties civiles qui vont commencer. Ils vont rassembler leurs arguments pour convaincre le jury. Le principal accusé, Paolo Falzone, est poursuivi pour 7 meurtres et 81 tentatives de meurtre pour avoir percuté la foule lors du ramassage de Gilles du carnaval de Strépy-Bracny il y a 4 ans. L'ambassadeur russe en Roumanie, convoqué après la chute d'un drone sur un immeuble d'appartement, il y a 2 blessés. Un drone russe qui attaquait l'Ukraine est tombé sur le territoire roumain, un pays de l'Union européenne. Pour la présidente de la Commission, Moscou a franchi une nouvelle limite dans sa guerre d'agression contre l'Ukraine. Ursula von der Leyen veut un nouveau paquet de sanctions contre la Russie. Et l'OTAN a également réagi. C'est une irresponsabilité de la Russie, condamne le secrétaire général de l'Alliance. Après son exploit hier, Raphaël Collignon est déjà de retour sur les cours de Roland-Garros. Il revient pour le double, une paire 100% belge puisque son partenaire est le Limbourgeois Zizou Berckx. Ensemble, ils vont tenter de décrocher leur ticket pour le troisième tour. Hier en simple, Raphaël Collignon a éliminé Ben Shelton, 5e mondial. Une victoire qui permet aux Belges d'être qualifiés pour le troisième tour de ce tournoi de Grand Chelem. Une belle performance pour sa première participation. Voilà pour les infos. Belle matinée avec nous. Et on va tout de suite faire un tour sur les routes avec vous, Théo Lechanu. Comment ça se passe ?
0: Ça se passe vraiment pas trop mal, j'ai envie de dire. Allez, je vous emmène quand même sur la E40 pour vous rappeler ce véhicule en panne, donc à hauteur de Ognoul. Cela vous concerne si vous circulez depuis Bruxelles en direction de Liège, sur la voie droite, prudence donc dans ce secteur. Et puis sinon, on nous signale également un objet encombrant dans les chaugères de Woluwe-Saint-Etienne, donc entre la E40 et le ring de Bruxelles en direction de Waterloo. Donc cela ne génère pas de fil pour le moment, il faudra également être patient et faire attention, bien évidemment. Et sur le ring, sinon voilà, on perd tout au plus 5 minutes. Et puis pour rejoindre la capitale, c'est pareil, on rajoute maximum 5 minutes. Et en ce qui concerne les transports en commun, tout se passe bien, hormis du côté de la SNCB. On le rappelle, aucun train entre Enghien et Hal. Et puis énormément de réductions également de trains entre Bruxelles Nord et Louvain.
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3: 10h03, vous avez la parole dans C'est vous qui le dites, toujours avec Cyril.
1: Effectivement, jusqu'à 10h30, et surtout avec vous qui nous suivez, vous nous appelez au 070 233 466 pour réagir aux trois débats de ce matin. Merci Yasmina, la rédaction revient à 11h, d'ici là l'info est à retrouver sur le site et sur l'application RTBF Actu.

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1: J'espère que vous allez bien, que vous pouvez commenter ce matin, que vous pouvez nous appeler, parce que je vous attends avec toute l'équipe. Vous nous appelez au standard, vous réagissez par SMS au 3063, 50 centimes le message, ou gratuitement par WhatsApp 0470 07 20 23, vous nous envoyez votre petit message. On va s'intéresser ce matin au coup de gueule du bourgmestre de Middelkerque, il en a ras-le-bol des fauteurs de troubles à la côte. Sud-info, titre... La côte infréquentable. Lui, il nuance à l'intérieur du journal. Il insiste sur le fait que la côte reste sûre pour les familles, mais qu'il faut arrêter de minimiser les problèmes. Il parle d'une minorité qui vient semer le trouble, contre qui il y a trop peu de sanctions. Il évoque même l'idée de placer les récidivistes identifiés sous bracelet électronique pour qu'ils ne se rendent pas à la plage et n'aient donc plus l'occasion de perturber les touristes venus profiter du beau temps. Est-ce que vous avez peur d'aller à la côte? On en parlera ensemble dans quelques minutes. L'eau gratuite qui est réclamée avec les fortes chaleurs en ce moment, il y a ce message qui est rappelé sans cesse. Il faut vous hydrater, mais à beaucoup d'endroits, il n'est pas possible d'avoir

0: 3 ans de rénovation à 6 millions d'euros. Le palais rouvre ses portes au public cet été, entre le 3 juillet et le 16 août. Mais pour la première fois, les plus de 13 ans vont devoir payer une entrée. 10 euros le ticket. On va en parler avec Laetitia à Charleroi. Bonjour Laetitia.
1: Bonjour tout le monde.
0: Vous acceptez de donner un sou pour visiter le palais ?
1: Personnellement, moi oui, parce que j'ai les moyens et que je suis pour le fait que les bâtiments soient payants. Par exemple, les musées, voilà, les bâtiments patrimoniaux. Là où je suis moins contre, en fait, c'est qu'il n'y ait pas une catégorie de tarifs plus étendue. Notamment, il y a des familles qui ont du mal à joindre les deux bouts, notamment sur Charleroi. Les musées sont gratuits tous les premiers dimanches du mois, ce qui permet à certaines familles de pouvoir visiter
0: des... Donc quoi, ça ne devrait pas être payant pour tout le monde ?
1: Ou en tout cas, catégoriser ou autoriser certaines exceptions, oui, je pense.
0: Pourquoi ça doit être gratuit pour certains et payant pour d'autres ?
1: Pas certains. Voilà, si par exemple, vous n'avez pas les moyens spécialement d'aller à 5 visiter le Palais Royal, mais que le premier dimanche du mois, c'est gratuit, comme ici les musées, pourquoi pas ? Ou certaines catégories de personnes plus défavorisées, je pense notamment à ceux qui ont le statut BIM, qui donnent aussi des réductions pour les transports en commun et d'autres entrées au musée, pourquoi pas ?
0: C'est passé de 0 à 10 euros. Vous comprenez l'idée ?
1: Je comprends, oui. Moi, ce qui m'a dérangé dans l'article, ce n'est pas le principe, c'est le fait d'avoir dit que c'est suite aux efforts budgétaires qui ont été demandés à la monarchie. Je pense qu'on est tous, pour l'instant, pressés comme des citrons et que tout le monde essaie, justement, de faire des efforts budgétaires. Et je peux comprendre que certaines personnes vont commenter de façon assez... agressive, parce qu'effectivement, dans la tête de la plupart des gens, c'est que c'est déjà financé par l'argent public et par nos efforts budgétaires, et que redemander 10 euros en plus pourrait être mal pris. Je peux le comprendre.
0: La vente ouvre lundi, 1er juin. Vous allez réserver vos places ?
1: Je ne pense pas que c'est accessible aux personnes à mobilité réduite, mais je pourrais me renseigner parce que je l'ai visité il y a des années. Et sincèrement, oui, j'aimerais le revisiter si c'était possible.
0: Eh ben merci Laetitia d'avoir partagé votre point de vue. On va en parler maintenant avec Jean-Paul à Verviers. Bonjour Jean-Paul.
2: Oui, bonjour.
0: Bienvenue dans C'est vous qui lead. Vous acceptez-vous de donner un sou pour aller visiter le palais ? C'était gratuit avant, mais effort budgétaire oblige, c'est 10 euros cette année.
2: Non, du tout. Je pense qu'il y a certaines parties du patrimoine national, le palais royal en fait partie, tout comme c'est un petit peu comme l'essai royal de Laeken, on doit payer 7 euros. Pour accéder finalement pendant 2 semaines ou 3 semaines à du patrimoine national pour lesquels on paye déjà des impôts. Nos impôts couvrent déjà beaucoup des frais de fonctionnement, etc. de ces endroits. Je trouve ça anormal. Un autre exemple, le musée de l'armée au cinquantenaire. Maintenant, vous devez payer pour visiter le musée de l'armée, qui est un patrimoine tout à fait national et public au départ. Il n'y a pas de collection privée là-dedans. Maintenant que certains musées, on paye une quote-part parce que bon, il faut acheter des œuvres, il faut les restaurer, il faut. Mais ici, je vais dire dans le cas.
0: Ah ben là aussi, il a fallu restaurer 3 ans de travaux, 6 millions d'euros.
2: Oui, d'accord. Seulement, c'est un patrimoine national. Ce n'est pas une entreprise privée ou des choses ainsi.
0: Mais il y avait une enveloppe avant, je vous l'ai dit, 200 000 euros qui était prévu pour couvrir le coût de visite. Là, il n'y a plus.
2: 200 000 euros, si je me souviens bien, ça représente à peu près 10 votes de certains sénateurs l'année dernière. Donc, hein.
0: Donc quoi, le palais doit vous offrir ça ?
2: Écoutez, demandez à Monsieur Boucher, qui a quand même touché 40 000 euros bruts pour faire 2 votes au Sénat avant qu'il ne prenne son mandat de député. Donc vous multipliez ça par 5 et vous avez l'écoute. Donc il faut arrêter.
0: Mais donc le palais doit vous offrir la visite ?
2: Je pense que le palais, oui, il doit permettre aux gens de visiter leur propre patrimoine.
0: Ben merci pour votre appel Jean-Paul, on va en reparler dans la suite de l'émission. Vous nous appelez 070-233-466. C'est la première fois que sera payé en 10 euros pour les plus de 13 ans pour aller visiter le Palais Royal cet été. Est-ce que vous acceptez de donner un sou pour y entrer ? On en reparle dans quelques minutes. On reparlera de la situation à la côte avec Marie à Liège dans quelques secondes. Mais d'abord un mot d'On n'est pas des pigeons.
3: On n'est pas des pigeons.
0: Bonjour Fanny.
4: Bonjour Cyril, bonjour à tous.
0: Dans 20 minutes, vous serez en direct sur Vivacité. Oui. Quels sont les dossiers de ce matin ?
4: On va tenter d'aider Martine. Martine, ça fait plusieurs mois qu'elle tente d'appeler Proximus pour bloquer un rendez-vous. Elle déménage dans la même même rue. Depuis début avril, elle dit « Écoutez, j'aimerais avoir un rendez-vous parce que le 6 juin, je déménage. Oui, oui, on va vous recontacter. » On la recontacte jamais.

0: Donc, elle a contacté qui ? L'équipe dont n'est pas des pigeons. Et puis, Philippe, il a des soucis. Il doit remplacer les châssis de son appartement, qui est situé au 5e étage. Il fait venir un commercial qui lui dit, pour ces châssis-là, il faudra un lift. Le lift arrive avec les ouvriers. Et là, les ouvriers disent, ah non, il ne faut pas un lift, il faut une grue. Donc, il doit payer 2400 euros de plus. Ils reviennent quelques mois plus tard. Et là, les ouvriers disent, ah non, il ne fallait pas une grue. Il fallait juste un lift. Donc là, Philippe, il dit, les gars, on se foutrait pas un petit peu de ma gueule ? Et donc, il n'est pas content. Il appelle On n'est pas des pigeons parce qu'il dit qu'il a quand même payé 2400 euros pour une grue qui, au final, on l'a pas utilisée. Et en plus de ça, les locataires qui vivent dans son appartement ont passé tout l'hiver sans châssis.
1: On en reparlera tout à l'heure. Oui. Donc, à partir de 10h30, et on vous retrouve ce soir en direct sur la Une.
0: Oui, ah, c'est le doudou, Oui, je serai bien en direct. Alors, il fera chaud, il fera beau. Les Montois seront au rendez-vous. Bah, j'ai entendu que ça chauffait déjà avec Karine qui nous fait vivre tout ça sur les antennes de Vivacité. Il y a de l'ambiance. Vous serez là ? Vous n'êtes pas très festif, hein, vous.
1: Mais alors là, quelle réputation ?
0: Le folklore et vous, ça fait combien ?
1: Mais j'aime bien. Je vous regarderai à la télé.
0: Ok, ça va. On a compris. Il ne vous payera pas un coup, les gars.
1: Mais pas là, mais ailleurs, c'est possible.
0: Ok, c'est ça.
1: Non, mais c'est pour l'empreinte carbone.
0: Ah oui, c'est ça. Parce que c'est loin.
1: Pour ne pas rouler jusque là-bas.
0: Mais ok, je peux vous
1: suivrai avec attention. Vous aurez des invités ce soir.
0: Oui, on aura Charles avec nous et puis des gens qui font vivre le folklore montois, qui sont attachés à leur folklore comme vous êtes attachés à votre papier et votre crayon, qui vivent au rythme
1: c'est
0: du doudou.
1: C'est plus important dans ma vie.
0: Hein. Mais oui, mais je sais pas. Tiens, elle est où votre tablette ? Parce qu'avant, vous aviez évolué. Vous
1: elle
0: n'est
1: pas rechargée.
0: Ah, c'est ça.
1: Empreinte carbone.
0: Ok, c'est bien. Oh, très empreinte.
1: Merci Fanny. On vous retrouve donc tout à l'heure à 10h30 à la radio et ce soir en direct sur la Une après Culture en prime. En direct de Mons, il est 10h12, une pause et puis Marie à Liège viendra nous dire si elle a peur d'aller à la côte. À tout de suite.
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1: Il est 10h14, on va aller à Liège. Marie est au téléphone. Bonjour Marie.
2: Bonjour Cyril.
1: Bienvenue dans l'émission. Dans la presse ce matin, il y a le coup de gueule du bourgmestre de Middelkerk. C'est dans les éditions de Sud Info. Il dit qu'il en a ras-le-bol des fauteurs de troubles à la côte. Il demande plus de sanctions. Et il propose même le bracelet électronique pour éviter que les récidivistes viennent embêter ceux qui viennent simplement profiter du beau temps. Il cible plusieurs stations. Il y a Middelkerk, il y a des problèmes. Mais sinon, les problèmes sont concentrés, selon lui, à Knokk, Ostende et Blankenberg, là où il y a des grosses gares. Est-ce que vous avez peur d'aller à la côte, Marie ?
2: Je n'aurai jamais peur d'aller à la côte et j'irai jusqu'à ce que je ne puisse plus me permettre, question santé ou question âge, d'y aller. Parce que quand il y a des températures comme nous avons maintenant, la côte belge, la côte flamande, c'est le paradis terrestre. Mais je donne à 100% et même à 200% raison au bourgmestre de Middelkerk. Parce que hier, j'ai été le témoin, ce n'est pas d'ailleurs pas la première fois, d'un violent affrontement entre des bandes rivales qui viennent probablement de Bruxelles, puisque ces bandes se sont insultées et affrontées en français. J'étais à Ostende où je venais de...
1: Il n'y a pas qu'à Bruxelles qu'on parle français, Marie.
2: Non, mais bon, ils ne se sont pas insultés en flamand, vous voyez ce que je veux dire ? Ils se sont... Malheureusement, il y a eu du sang versé et j'ai vu des jeunes courir vers moi, le visage complètement décomposé de détresse. Oui. D'abord, j'ai demandé pourquoi ces jeunes couraient vers nous. Moi, je parlais avec un monsieur qui faisait des photos parce qu'il y a beaucoup de phoques qui viennent prendre le frais et je les admirais avec d'autres personnes. Et nous avons tout, c'était un petit bout de réserve naturelle où on ne peut pas aller normalement. Et nous avons vu des tas de jeunes se ruer sur cette petite bande de plage. Oui. Et nous avons compris qu'ils étaient poursuivis parce qu'ils nous ont supplié d'appeler la police. Et l'un d'entre eux était en sang.
1: Et vous étiez où à ce moment-là?
2: J'étais sur la première jetée d'Ostende qui prolonge le petit port, le je ne sais plus comment ça s'appelle.
1: Cette scène que vous avez vue, elle est propre à Ostende ou ça pourrait se produire ailleurs?
2: Écoutez, je pense que dans chaque espace de liberté, chaque espace dont l'accès est gratuit et qui devient un lieu, un terrain de jeu, un terrain de sport, mais aussi hélas un terrain de combat en plein air quand il fait beau, je pense que ça peut se passer. Ça peut se passer dans les parcs, ça se passe hélas à Bruxelles où il y a beaucoup de fusillades et d'affrontements entre bandes rivales aussi. Et je pense que des problèmes de grandes villes se déplacent maintenant à la côte.
1: Qu'est-ce que vous avez comme solution ? Le bourgmestre ici évoque l'idée pour les récidivistes du bracelet électronique.
2: Je suis d'accord avec lui. Je pense qu'il faut protéger les jeunes. C'est une mesure, ce n'est pas seulement une mesure de coercition, c'est une mesure de protection parce que si on ne fait rien et qu'il y a de plus en plus d'accidents et même de bagarres avec des risques de blessures graves et même de morts. Et parfois, dans des affrontements, il y a des morts. Eh bien, finalement, bon, d'abord, c'est un défaut. On ne porte pas secours. Ce n'est pas préventif. Il faut une prévention qui protège les jeunes entre eux.
1: Vous voulez quoi comme prévention ?
2: Eh bien, justement, pour moi, le bracelet électronique serait une prévention. C'est pas une punition dans ce cas-là, c'est une prévention parce que ça permet d'isoler les individus les plus dangereux et de faire en sorte que les autres puissent être en sécurité.
1: Ce que vous avez quand vu hier à Ostende, vous l'aviez déjà vu avant ou c'était la première fois ?
2: Un affrontement pareil, c'est la première fois. Par contre, j'ai déjà été harcelée par des bandes de jeunes quand je venais le week-end à Ostende, comme je le suis à Bruxelles ou à Liège.
1: Et donc, c'est pas pareil. Propre à la côte ?
2: Oh non, pas du tout, mais ça ne vient pas des Flamands. Les Flamands sont pas du tout comme ça. Ce n'est pas du tout propre à la côte. Ce qui est propre à la côte, comme dans certains endroits en Ardennes, j'ai vu des choses comme ça, pas aussi graves, mais des personnes qui ne respectaient rien et qui finalement faisaient fuir la population locale au bord de l'Amblève, au fond de Coireux. Et je l'ai signalé d'ailleurs parce que ça tournait mal aussi. Ouais. Tout ce qui était gratuit est malheureusement squatté de plus en plus par des jeunes qui ne respectent pas les règles.
1: Vous constatez qu'il y a un problème et vous n'avez pas peur d'aller à la côte?
2: Ben écoutez, je ne vais pas déserter mon propre pays parce qu'il y a des personnes qui foutent le boxon. Je considérerais ça comme une désertion et je suis heureuse de faire vivre les commerçants de mon pays. Non, je ne vais pas déserter mon pays. Ce n'est pas à nous, les honnêtes gens, de nous en aller. Mais c'est ce que nous devrons faire bientôt si ça continue et si on ne prend pas des mesures de prévention.
1: Et vous êtes pour le bracelet électronique pour les récidivistes, ceux qui viennent causer des problèmes sur la côte belge. Marie, à Liège, merci pour votre appel. On va aller à Lannes. Florence est au téléphone. Bonjour Florence.
3: Bonjour Cyril.
1: Florence, c'est la même question pour vous. Vous avez peur d'aller à la côte ? Il y a des problèmes là-bas ?
3: Non, moi, j'ai pas peur, mais j'ai peur pour mes enfants parce que mon petit cousin, il s'est fait poignarder à Knokk.
1: Comment ça ?
3: Lors d'une bagarre avec un type de Braine-l'Alleud, hein, même pas un flamand ou quoi, il y a eu un affrontement et il s'est fait le ticket là. J'ai la vidéo de l'agression, un ticket allez, il avait 16 ans quoi, qui poignarde comme ça sans, comme s'il plantait un couteau dans du beurre quoi, dans mon petit cousin qui a eu une hémorragie interne au niveau du foie. Donc, quand même, pas léger, quoi.
1: Aujourd'hui, il va bien ?
3: Aujourd'hui, il va bien, oui, merci.
1: Ça s'est passé parce que c'était à la côte ?
3: Ben, visiblement, oui. C'est l'ambiance qui monte comme ça. Il y a des clans, il y a des bandes adverses qui boivent et qui fument et qui se retrouvent sur des places à Knok.
1: Ah, donc, vous confirmez qu'il y a un problème à la côte ?
3: À la côte, oui.
1: Ah, parce que j'ai entendu tout à l'heure qu'il n'y avait pas de souci. Et donc, comment on règle ça ?
3: Ben là, c'était au tribunal et le ticket, maintenant, il est libre, quoi.
1: Non, mais il y a le tribunal, mais pour éviter que ça arrive, il faut faire quoi ?
3: Travailler avec les jeunes pour qu'ils évitent d'aller dans des affrontements et que... Voilà, quoi.
1: On m'a proposé tout à l'heure, c'était l'idée de Stéphane, le filtre à la gare.
3: Oui, mais il n'y a pas qu'à la gare. Hein. Les piquettes, maintenant, ils ont une voiture aussi, ils viennent en voiture.
1: Hein. Ouais, donc ça, c'est pas une idée. Le bracelet électronique pour les récidivistes. Voilà la proposition du bourgmestre de Middelkerque.
3: Oui, ça, c'est peut-être un peu visage, quoi.
1: Ah ouais, mais donc on fait quoi ? Prévention ?
3: Ben, la police sur les places difficiles, quoi.
1: Ben merci Florence pour votre appel. On en reparle avec vos commentaires en direct au 070 233 466 dans la suite de C'est vous qui le dites. Dites-moi si vous avez peur d'aller à la côte. C'est suite au coup de gueule du bourgmestre de Middelkerque qu'il en a ras-le-bol des fauteurs de troubles sur la plage. On va parler à Janine maintenant à Namur. Bonjour Janine. Janine, vous êtes là ?
4: Oui, oui.
1: Bienvenue dans C'est vous qui le dites. Janine, on parle avec vous de l'eau gratuite qui est réclamée, on lit ça dans la DH. Avoir des points d'eau potable à disposition dans l'espace public. Il y a des festivals qui le font, il y a des parcs qui accueillent des visiteurs qui proposent d'utiliser l'eau des sanitaires, d'autres qui n'en proposent pas en disant ça a un coût, mais vous pouvez venir avec vos propres boissons. Est-ce qu'il vous faut de l'eau gratuite partout tout le temps, vous, Janine ?
4: Mais c'est-à-dire que moi, je compare, je suis d'un certain âge, hein, j'ai 90 ans, donc je suis très raisonnable. J'ai roulé beaucoup, beaucoup en vélo, surtout en France.
1: Ouais.
4: Et là, dans le sud, dans la Drôme, etc. Et là, régulièrement, il y avait des fontaines. Je n'ai jamais été embêtée, parce que si j'avais vraiment soif, l'eau de mon bidon était... épuisée et chaude, j'ai demandé aux particuliers, eh bien, on ne m'a jamais refusé d'eau, ni même dans un établissement public.
1: Donc imaginons, prenons l'exemple du Doudou ce week-end, où il y a justement des points d'eau qui ont été mis en place.
4: Oui.
1: Vous voudriez que la règle, ce soit que le bar vous offre en réalité de l'eau ?
4: Ah non, non, non, non, non. Ce que j'aimerais bien, par exemple, surtout dans les campagnes, des endroits plus isolés, où il y a des plus longues distances à parcourir, qu'on puisse se désaltérer. Voilà. En France, il y a énormément de fontaines. C'est ça qui m'a plu, moi, là-bas.
1: Maman m'a dit tout à l'heure que ça avait un coût, que ça pouvait être vandalisé, qu'il fallait entretenir.
4: Ah, ça, c'est la ville ou le village qui... On ne payait rien, nous, hein.
1: Ah oui, mais ça a un coût pour la ville.
4: La fontaine coule et on se sert, quoi.
1: Donc mais vous voulez qu'il y ait des fontaines installées un peu partout dans le pays ?
4: Oui, oui, oui, oui.
1: Et dans les parcs d'attractions ou les parcs animaliers ?
4: Non, même pas, le long de la route, dans les villages.
1: Ah mais dans les parcs, pas alors ?
4: Ah ben, le bar, moi je fais pas les bars.
1: Non, pas dans les bars, dans les parcs. Par exemple, Péridaïsa, il y a des gens qui s'étaient plaints il y a quelque temps du fait qu'il n'y ait pas d'eau gratuite. Et le parc dit, ben, l'eau qui est dans notre réseau, on n'est pas sûr de la qualité. Ils sont en train de regarder ce qui peut être mis en place. Mais en attendant, la réponse est, ça a un coût, même si c'est de l'eau gratuite.
4: Oui.
1: Donc venez avec vos boissons.
4: Oui, j'ai mon bidon, hein, mais une fois que... Quand on fait 80 km ou 90 km, l'eau chauffe et
1: mais qu'est-ce qu'on fait dans un parc comme Péridaïsa ?
4: Ah, j'ai jamais été.
1: Ben vous voulez qu'il y ait de l'eau gratuite là-bas ?
4: Ben, peut-être une petite participation, je ne sais pas. Je ne connais pas les parcs.
1: Donc gratuit sur le bord des routes, une petite participation dans un parc.
4: Oui, oui.
1: Ben, merci Janine pour votre appel. On verra dans un instant, après la pause, ce qu'en pense Eric. Adèle, à tout de suite.
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1: À 10h30 sur Vivacité, l'équipe d'On n'est pas des pigeons sera à vos côtés, mais d'abord on continue à parler de l'actualité avec Eric Adalem tout de suite. Bonjour Eric.
18: Bonjour Cyril.
1: Bienvenue dans l'émission, on parle avec vous ce matin de cette eau gratuite réclamée. Et on voit des réponses différentes en fonction des endroits. Est-ce que vous voulez de l'eau gratuite partout, tout le temps?
18: Oui et non. Ce que je pense qu'il est important, c'est d'avoir une eau de qualité. Parce que moi, je suis organisateur d'un festival de musique.
1: Ouais.
18: Et nous, on met de l'eau gratuite via une fontaine à disposition. Mais je pense que ce serait plus judicieux de pouvoir avoir accès à l'eau à un prix démocratique. Le problème, c'est qu'on paye des eaux très chères, même quand on va dans des festivals. C'est 3€ pour une eau. C'est pour ça que les gens ne sont pas motivés à faire ça. Donc, nous, on met de l'eau à disposition, mais ça a aussi des contraintes parce que c'est une eau stagnante. Donc, il faut la laisser couler 10 à 15 secondes avant qu'on puisse la boire. Ouais. Pas tout le monde le fait. Ça a aussi un risque hygiène, quoi, donc sanitaire.
1: Mais donc, vous voulez qu'il y ait de l'eau payante, mais moins chère?
18: Ben, je pense qu'une bouteille d'eau de 50 centilitres à un prix démocratique de 50 cents, parce que ça coûte moins cher que ça, ça donnera accès à de l'eau pour tout le monde. Parce que 50 cents, c'est pas grand-chose de demander.
1: Ah mais on m'a dit tout à l'heure sur le plateau que c'était, en cas de forte chaleur, que ça devrait être une obligation de santé publique d'offrir l'eau. Même pas de la payer 50 centimes, de l'offrir.
18: Bon, je suis pas d'accord. Parce que moi je préfère être sûr d'avoir la qualité d'eau que je consomme. L'eau qui sort de robinet, on ne sait pas d'où ça vient et... Donc, moi, je ne suis pas fan de ça. Après, nous, on le fait en tant que festival organisateur parce que c'est un service qu'on veut offrir aux gens.
1: Ouais.
18: Mais moi-même, je ne le fais pas.
1: Mais est-ce que les autres devraient offrir ce service aussi? Et puis, on a le choix. On paie ou on prend cette eau?
18: Écoutez, moi, en tant qu'organisateur, moi, ça ne me coûte rien. C'est mis à disposition par le service public. Donc, je ne comprends pas très bien pourquoi il y a ce débat sur le prix que ça coûte. L'Horeca, c'est différent.
1: Mais parce que si c'est mis à disposition par le service public, c'est qu'il y a quand même un coût derrière.
18: Ah, le gratuit, il est toujours payé par quelqu'un, ça c'est sûr.
1: Ah oui, ben c'est ce que répond Paradisa, donc qu'est-ce qu'on fait de ça?
18: Ouais, le service public, il est payé par le peuple. Donc Paradisa, c'est différent, c'est privé, c'est pas public.
1: Mais ailleurs, Vous voulez que le service public paie ses accès à l'eau pour ceux qui le veulent ?
18: Je pense que oui. Après, moi, mon avis, c'est rendons l'accès à l'eau à prix démocratique.
1: Merci Eric d'avoir partagé et votre expérience et votre avis à ce sujet ce matin depuis Dalem. On va faire le point sur les commentaires qu'on n'a pas entendus en direct aujourd'hui avec Camille.
12: Et bien concernant l'eau potable, Clara pense qu'elle devrait être gratuite dans davantage d'endroits. S'hydrater est essentiel et cela ne devrait pas dépendre de la possibilité d'acheter une bouteille d'eau. Elle comprend que l'installation et l'entretien de points d'eau aient un coût, mais dans les parcs, les festivals et les lieux très fréquentés, cela devrait être un service de base. Au sujet de la côte belge, Martin n'a absolument pas peur d'y passer du temps. Pour lui, on parle beaucoup trop des incidents, mais il reste rare par rapport au nombre de personnes présentes. Et en ce qui concerne le Palais Royal, Mathilde est d'accord de payer 10 euros pour le visiter. Après d'importants travaux de rénovation, il est normal qu'une partie des visiteurs paye les coûts.
1: Pour continuer à commenter, vous êtes toutes et tous les bienvenus sur la page Facebook de C'est vous qui le dites. N'hésitez pas à donner votre avis à propos des trois débats. Dans un instant sur Vivacité, l'équipe dont n'est pas des pigeons. Excellente journée.
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1: N'oubliez pas votre eau, votre casquette et de quoi faire la fête ce soir, Fanny.
15: Ah oui, je n'oublierai pas. Non. Alors moi, je suis sur le kiosque, hein, mon cher Cyril. Oui. Donc sur le kiosque, je suis protégée. Mais c'est vrai qu'on sera là à boire de l'eau et conseiller aux Montois de continuer à bien s'hydrater.
1: Parce qu'on vous retrouve ce soir sur la Une en direct.
15: Oui, tout à fait. On va vivre
1: ça, il y a déjà du boulot ce midi.
15: Ça n'arrête pas, Cyril. Moi, dès qu'il y a un souci, je suis là pour le régler.
1: C'est très bien. Mais je vous appellerai ce week-end alors.
15: Non, vous n'êtes pas obligé, mais je vous en souhaite un bon quand même.
1: Merci.
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15: Bonjour à tous, on est ravis de vous retrouver. Les pigeons sont là en radio pour tenter de vous aider. Différents dossiers à aborder aujourd'hui avec Romu, Martin et Audrey qui est là aussi. Notre ami Romuald, ce serait une histoire de Proximus avec vous pour Martine.
17: Exactement, Martine, elle doit déménager ici au début du mois de juin. Et donc, c'est un raccordement qui n'est pas le même. Elle a la fibre dans son ancien appartement, ça ne sera pas le cas dans le nouveau. Elle appelle à l'avance pour demander un technicien. Eh bien, vous savez quoi ? Ça fait 2 mois qu'elle demande un technicien, 2 mois qu'on lui répond pas.
15: Ah, ça m'énerve. Ah, quand on appelle et qu'on répond pas, ça m'énerve. Martin, 2 dossiers en 1.
19: Eh oui, ça travaille aujourd'hui.
15: C'est parce que vous n'avez pas eu le temps de faire le vôtre hier.
19: C'est vrai aussi, c'est peut-être vrai. on sera d'abord avec Joseph et donc ses problèmes de monte-escalier avec des piles qui devaient être remplacées pour la télécommande. On se dit que c'est une petite opération de rien du tout. Ça lui a quand même coûté 164 euros. On va voir ce qu'il en est. Et puis, l'affaire de Philippe aussi, un problème de lift. Pour monter des châssis, il faut un lift, il faut une grue, on ne sait pas trop. En tout cas, Philippe, il a dû payer les deux. Un petit peu étonnant quand même.
15: Oui, c'est dingue. Cette histoire est dingue. Et cette histoire, on ne serait pas en Belgique qu'on se dirait c'est une histoire belge. Vous voyez ce que je veux dire ? Vous voyez ? Dans les infos qu'on sait, Audrey, on parlera de quoi ?
20: Eh bien, on parlera des fortes chaleurs. Je ne sais pas si vous avez remarqué, mais il a fait chaud ces derniers jours. Oui. Et donc, du coup, eh bien, ça a un impact sur l'économie, ces changements de température. À quel niveau ? Eh bien, on le verra. On parlera aussi du droit du travail, justement, quand il fait très chaud comme ça. Est-ce qu'il faut se rendre au travail, la réponse est quand même oui. Voilà. Donc on parlera tout ça, de forte chaleur et puis de nouveautés aussi sur les commandes de colis internationaux qui viennent par exemple de chez Temu, Chine ou encore Amazon. Restez bien à l'écoute du journal de la conso.
15: Oui, et si vous avez des choses à partager avec nous, n'hésitez pas, un numéro WhatsApp, le 0470 07 20 23. On vous attend évidemment pour partager plein de choses. Serez-vous de l'affaire du doudou ce week-end ou pas? Doudou ou pas autour de la table?
19: Je vous regarderai.
20: Moi je vous regarderai aussi, évidemment.
15: Ah donc il n'y a personne qui vient sur place?
20: Vous savez quoi, j'ai jamais été à l'affaire du doudou à mon souhait.
15: Ah moi j'y suis allée une fois et j'ai reçu un gobelet de bière sur moi, c'est-à-dire que je suis rentrée après. Voilà. Mais non, mais c'est très chouette. Et on découvre un folklore magnifique. Camille est notre assistante aujourd'hui. C'est sa toute première. Donc, on va devoir lui dire les choses clairement. Enfin, je le dis pour moi. C'est-à-dire que Fanny, n'oublie pas que tu dois dire les choses clairement. Donc, maintenant, nous allons écouter de la musique avec Angèle et Justice.
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15: What you want.

0: Red Justice avec What You Want.
1: Le dossier de Martin.
0: Ah oui, alors je l'ai pas annoncé tout à l'heure parce que c'est plus un débutant. J'ai dit Camille, c'est son premier jour. Charlie, c'est pas son premier jour.
2: Ah non, mais parfois on dirait.
0: C'est... oh, une balle perdue. Charlie, qu'est-ce qui t'arrive? Mais enfin, Charlie. Alors Charlie, n'oublie pas, je te rappelle une chose. Je n'obéis qu'à une seule personne dans ce studio, c'est toi. Quand tu me dis Fanny, tais-toi, je me tairai. Quand tu me dis Fanny, tu devras aller sur les routes, je dirai OK, Charlie. Ok,
3: parce que quand tu t'appelles ça.
0: Tu vas voir. Tu sais quoi, tu me lances un défi. Oui. Dès qu'il me dira quelque chose, je vais le faire. Eh, tout honneur. Hein. Non, tout bien, tout honneur.
3: Ah. Je sais pas qui croit le plus entre moi et Charlie, mais.
0: De quoi?
3: Est-ce que vous avez directement, il dit on va sur les routes, on y va directement.
0: Tu sais quoi, même si tu parles, je te couperai, on ira sur les routes.
4: Boum.
0: Eh, Meyer, fais pas trop le malin. Et je rêve. Audrey.
2: Oui.
0: Serais pas un peu jaloux?
2: Mais un peu, je
0: mais
2: crois.
0: Oui.
2: Oui, mais Fanny, vous l'avez habitué.
0: D'habitude, c'est Martin. Mais Martin.
3: Ça fait un petit temps que j'étais jeté du piédestal.
0: Martin.
3: Depuis que Charlie est dans ce studio.
0: Martin, vous serez toujours mon roi. Vous serez toujours mon roi, le roi Martin. Mais c'est bien d'avoir des petits princes qui arrivent aussi.
3: Si c'est dans cette hiérarchie-là, ça me.
0: Ce sera toujours ça. Martin, n'hésitez pas. Et on ouvre d'ailleurs votre dossier. Oh là là, on doit tempérer avec les jalousies de chacun.
4: Ah, les hommes.
0: Oh là là.
3: Oui.
0: Bon.
3: Oui. Ah, bah oui, on y va. Donc. Joseph, donc il était déjà avec nous hier effectivement, Joseph qui a fait installer un monte-escalier chez lui, c'était en 2021, il avait quand même payé plus de 8000 euros à l'époque, il fait des entretiens donc, annuels qui d'ailleurs, soit dit en passant, augmentent de prix comme de façon assez conséquente, on était à 181 euros en 2022, 197 aujourd'hui, mais soit, c'est pas ce qui va vraiment nous occuper aujourd'hui.
0: C'était une petite parenthèse qui, ma foi, Martin, était nécessaire.
3: Oui, parce que vous allez voir, on va parler prix aujourd'hui. Fin 2025, quand Joseph y constate un souci avec son monte-escalier, il va pouvoir nous expliquer ce qui s'est passé.
0: Bonjour Joseph.
5: Bonjour Fanny, bonjour à tout le monde.
0: Ça va, vous allez bien Joseph?
5: Oui, ça va, ok, oui.
0: Oui,
5: ça
0: vous
5: va.
0: Venez de quel coin?
5: Ciné
0: Expo, si proche de vous, c'est ça?
5: Pardon?
0: C'est Ciné, c'était, il y avait
4: vous
0: ça.
4: Perdu,
0: hein. Oui, il y avait ça. Joseph, racontez-nous, qu'est-ce qui se passe avec votre monte-escalier?
5: Ce qui se passait, parce que maintenant l'affaire est réglée, mais bon, comme j'ai eu le contact avec Martin, donc, je lui ai procuré donc, la facture définitive.
0: Oui.
5: Donc, c'était fin 2025, lorsque je veux descendre mon monte-escalier pour monter dessus, pour monter à l'étage.
0: Oui.
5: Le monte-escalier calait lorsque j'appuyais sur la télécommande.
0: Et donc, c'était la télécommande qui posait problème ou le monte-escalier?
5: Non, apparemment, donc, c'était la télécommande et moi, je ne le savais pas à l'époque.
0: Non.
5: Donc, on m'a fait faire des... J'ai téléphoné à la firme, on m'a fait faire des exercices avec la télécommande et le gars qui me dit, vous montez, qui dit, et vous allez rechercher le monte-escalier en haut.
0: Oui.
5: Je lui dis, écoutez, monsieur, si j'ai acheté un monte-escalier,
0: c'est parce que
5: je ne sais plus monter les escaliers.
0: Oui, c'est...
5: Alors, là, il me dit, vous n'avez pas quelqu'un de votre famille qui est là qui pourrait le faire? Je lui dis, si, j'ai mon épouse, donc mon épouse est montée. Lui a expliqué ce qu'elle devait faire et elle a réussi à redescendre l'escalier sans problème.
0: Mm-hmm.
5: Et arrivé en bas, donc il me dit maintenant, vous montez dessus et vous demandez à votre épouse d'actionner la télécommande pour voir si ça monte correctement.
0: Oui.
5: Et effectivement, donc, avec la télécommande, le mont escalier calait tous les deux mètres à peu près, comme ça. Et puis, en appuyant de nouveau, il remontait, mais il calait quand même.
0: Oui. Donc, alors, il va venir sur place, le monsieur.
5: Pardon?
0: À l'époque, le monsieur vient sur place.
5: Ah non, c'est par téléphone. Hein,
0: ah, toujours
5: ça.
0: Par téléphone.
5: Oui. Et alors, il me dit, écoutez, je crois bien que c'est un problème avec les piles de la télécommande.
0: OK.
5: Et puis, vous enlevez la télécommande et vous changez les piles.
0: Oui.
5: OK. Je tire sur la télécommande. Je dis, monsieur, écoutez-moi, la télécommande, elle est fixée. Je ne sais pas l'enlever.
0: Oui.
5: Mais non, monsieur, il me dit, la télécommande n'est pas fixée. Elle est sur un support, vous le retirez et puis c'est bon. Je dis, écoutez, vous me prenez pour ce jeu, je ne suis pas. Donc voilà. Donc, comme ça, je suis là pour lui. Et alors, il me dit, et moi aussi, alors, soit. Et donc, effectivement, je tire, je dis, écoutez, si je tire dessus, je vais casser tout.
0: Mais oui,
5: donc,
0: oui.
5: Alors, il m'a dit, écoutez, je vais vous envoyer le technicien qui va venir donc, vérifier. Hein. Et donc, on va envoyer le technicien 5 jours après. À mon avis, il râlait tellement parce que j'avais été un petit peu grossier vis-à-vis de Louis.
0: Oui, bah, si vous n'avez dit que ça, c'est pas fort, fort grossier, hein.
5: Non.
0: Ouais, donc, une fois que les techniciens arrivent, tenez-vous bien à la maison, parce que l'histoire de Joseph est quand même rocambolesque, comme on dit. C'est que le technicien, il va rester 15-20 minutes sur place, et il va même vous demander à vous si vous n'avez pas de pile.
5: Voilà, c'est ça. Alors, donc, je regarde avec mon épouse, mais je dis si, on a 4 piles là. Mm-hmm. Mais heureusement pour vous qui me dit, parce que sinon j'aurais dû mettre les piles de notre société.
0: Et c'est 11 euros pièce, tenez-vous bien. 11 euros
2: la pile,
5: le prix de la pile, 11 euros.
3: Oh, il y en a 4. Donc.
0: 44.
5: Pour exactement les mêmes piles de Duracell qui étaient dans la télécommande.
0: Hallucinant. Ce qu'il y a, c'est que c'est vous qui vous fournissez les piles. Vous fournissez, vous devez faire un boulot monstrueux, demander à votre épouse de vous aider, rester 5 jours aussi sans pouvoir vous déplacer correctement et monter les escaliers comme vous voulez.
5: Heureusement qu'on a un canapé-lit dans le salon, vous auriez pu dormir 5 jours dans le salon.
0: Oui, mais donc vous êtes quand même, on vous met quand même dans un embarras énorme. On vous traite un petit peu, c'est pas très cool tout ce qui est en train de se passer. La facture arrive, on vous demande de payer combien ?
5: 160, je l'ai ici.
0: 164,30 €. Oui. C'est dingue. Donc en fait, on compte comment, Martin ? C'est quoi le calcul ? C'est quoi qu'on lui demande comme argent ?
3: Il y a eu dans ces 164 €, donc 45 € pour l'intervention, la main d'œuvre en quelque sorte, et 110 € pour des frais de déplacement. Vous rajoutez à cela la TVA, les petits frais annexes, et on arrive à 164 €. Donc pour une intervention qui a duré 15-20 minutes.
0: Oui, et en plus de ça, Joseph paye aussi un forfait pour des entretiens annuels.
3: Il paye un entretien annuel.
0: Oui, c'est ça. Donc, il paye déjà un entretien annuel.
3: Oui, qui lui a coûté près de 200 € cette année.
0: Donc, c'est quand même hallucinant. On va découvrir, avant d'aller sur les routes, les clés du dossier pour Martin.
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3: Donc on a dit ici, ce sont des forfaits, donc 110 € de frais de déplacement, 45 € pour l'heure entamée, puisqu'en fait ici, visiblement, une heure entamée est une heure due, donc même si ça a duré 15 minutes, on facture 45 €. Alors les frais de déplacement, il faut voir, Joseph, il habite Ciney, il nous l'a dit, le siège de la société est à Gand, donc c'est vrai que c'est quand même assez loin, 150 km, à voir évidemment si les techniciens se sont venus de Gand ou pas, ça on ne le sait pas évidemment.
5: Non, ben, voilà. Il n'est pas venu de Gand.
3: Voilà, exactement.
5: De la région du côté de Tellin, par là, je crois. C'est un technicien vraiment sympathique. Hein. Aucun problème, c'est un Portugais qui est en Belgique et il est vraiment très très bien.
3: Oui, c'est ça, donc c'est plutôt un sous-traitant.
5: Il vient pas de Gand, non.
3: Oui, et donc on voit que c'est malgré tout un forfait de 110 € qui a été calculé. Oui. Alors, et ici, ce qu'on peut contester évidemment, c'est le fait que Joseph, il n'a pas eu de devis avant l'intervention. On ne l'a pas informé que ça lui coûterait 164 € pour changer les piles. S'il avait su, il aurait sans doute pu trouver une autre solution. Donc là aussi, il y a un vrai manque. On doit annoncer le prix à l'avance. Cela n'a pas été fait. Et donc, c'est tous des arguments qu'on va pouvoir avancer à la société dans un instant.
0: Oui.
3: La facture a été payée, on le précise. Et donc aujourd'hui, c'est plutôt sur un geste commercial, peut-être un entretien gratuit qui s'est.
0: Mais moi, il y a un truc que je piche pas. Quand on paye tous les ans un entretien, qu'il y a un problème de pile, c'est que l'entretien n'a pas été fait correctement. Moi, c'est juste mon point de vue. Oui. Tu payes un entretien.
5: Non, je ne crois pas, parce que les piles, ça fait quand même 5 ans qu'elles étaient là. Donc,
0: oui, mais vous ne pensez pas que normalement, à l'entretien, s'il y a un entretien annuel, c'est le genre de choses auxquelles ils doivent faire attention. C'est quand même à eux de les remplacer pendant l'entretien, non?
5: Ça, j'en sais rien.
0: J'ai une question qu'on leur posera. On va tenter de les appeler.
5: J'ai quand même oublié de vous signaler que le support de la télécommande, il était donc fixé au mur. Et la télécommande est à 1 mètre de la porte de l'escalier. Donc, je n'ai jamais retiré la télécommande du support.
0: Oui, c'est ça.
5: Il suffisait d'appuyer sur le bouton pour que l'ascenseur, pour que l'escalier descende ou monte. Voilà.
0: Oui, ça, c'est l'aspect technique et logistique.
5: J'ai jamais eu l'occasion de voir qu'elle était fixée. Donc,
0: voilà. Bon, on va filer sur les routes, Joseph, et puis on va tenter de répondre parce qu'il y a Charlie qui me dit, Fanny, il faut absolument aller sur les routes. Donc, comme j'ai dit que j'obéissais à Charlie, et Charlie, j'obéis ou j'obéis pas? Ah, mais oui, j'obéis. Théo Le Chanu, Charlie m'a dit d'aller sur les routes. Donc, Théo, comment ça se passe sur les routes?
4: Bonjour Fanny, bonjour à toute l'équipe. Il faut venir parce qu'il y a pas mal d'informations à vous transmettre. On a 3 véhicules en panne sur le ring. Donc, on commence tout d'abord à hauteur. Donc, on est à hauteur de Zaventem. Donc celui-ci concerne la bande de droite en direction de Grand-Bigard. Ensuite, on a également un autre véhicule en panne dans le sens Gand vers Bruxelles à hauteur de Grand-Bigard. Celui-ci donc juste sur la bande d'accélération qui est actuellement obstruée. Un autre véhicule en panne, le dernier, à hauteur de l'échangeur de Woluwe-Saint-Etienne. Actuellement, une bande est obstruée dans la bretelle qui relie donc le 40 qui vient de Bruxelles en direction de Waterloo. Et puis dans ce même secteur, il va falloir être prudent parce qu'on a également des objets encombrants. Voilà, pas mal de choses sur le ring. Et puis sinon ailleurs, on a un véhicule en feu sur la E40 dans le sens Bruxelles vers Liège, à hauteur de Hognoul. C'est ici la bande de droite et la bande d'arrêt d'urgence qui sont neutralisées donc en direction de Liège. Et puis toujours ces ralentissements à hauteur de Manage dans le sens Mons vers Charleroi. Vous perdez 10 minutes et on termine avec les transports en commun. Avec une bonne nouvelle, la circulation reprend peu à peu sur les trains. Donc suite aux gros incidents ce matin, je vous le rappelle, il y a encore des retards à prévoir entre Enghien et Halle ainsi qu'entre Bruxelles-Nord et Louvain.
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19: 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Nous sommes toujours avec le cas de notre ami Joseph. Et Joseph, on en parlait hors antenne. Ce qui est un petit peu particulier, c'est que même si les avis sur Google concernant cette société-là sont assez positifs, on trouve qu'il y a quand même parfois des choses un petit peu curieuses. Comme quand vos dates d'entretien, on va toujours les avancer voilà. D'un mois. Il y a des choses qui ne vont pas. Oui. Alors, quand Martin m'a parlé de ça, j'ai dit oui, mais quel est l'intérêt ?
3: Oui,
19: de le faire.
3: Bah, effectivement, si on avance chaque fois l'entretien d'un mois, au bout de quelques années, on va avoir un entretien en plus sur une année. Et donc, et vu le forfait de l'entretien qui lui augmente aussi chaque année, Joseph, heureusement que vous avez réagi.
5: Bah, j'estime que je suis dans mes droits parce que bon, c'est vrai que comme vous dites, j'avais vu sur Facebook qu'il y avait pas mal d'avis positifs vis-à-vis de cette firme, mais bon, de temps en temps, bah, on peut être quand même.
19: On peut ne pas être d'accord, Joseph, et tout à fait. Et puis, il y a parfois des choses. Et vous savez, on va les appeler dans un instant. Si ça tombe, ils seront très contents de nous avoir en épinglant les différents points. On va demander à Camille de faire le premier numéro. Et donc, on va appeler cette entreprise. C'est bien le premier numéro.
20: Druk 1.
19: Non.
20: Pour continuer en français...
19: Tapez deux. Oui, merci Joseph, parce qu'on ne va pas faire ça en flamand. Moi, je parle wallon de Charleroi, mais pas le flamand.
5: Je connais par cœur.
19: Ah, vous connaissez par cœur, parce que vous les avez déjà eu plusieurs fois.
5: Oui, hein.
20: Voulez-vous plus d'informations?
5: J'ai un devis ou un rendez-vous
20: pour un nouveau monte-escalier ou un ascenseur résidentiel?
19: C'est un robot?
20: Appuyez 1.
19: Ah non,
16: oui, c'est un robot.
20: Avez-vous des questions concernant la commande ou la facture d'achat de votre monte-escalier? Appuyez 2. Avez-vous des questions concernant l'installation, l'entretien ou la...
19: Joseph, d'habitude, vous tapez 1.
21: Cet appel est enregistré à des fins de qualité.
19: On a fait comme Joseph.
5: Oui.
19: Et Joseph, on a fait comme vous avez dit.
21: Opgenomen voor kwaliteits- en trainingsdoeleinden. Dieses Gespräch wird zu Qualitäts- und Schulungszwecken aufgezeichnet.
19: Parle allemand.
3: On va voir. Personne n'a de base d'allemand autour de la table.
16: Ah, j'en ai fait pendant 2 ans. Mais...
19: Allô, bonjour madame, excusez-nous de vous déranger. Vous êtes en direct sur Vivacité, l'équipe n'en est pas des pigeons. On vous appelle parce qu'on a un dossier, le dossier de Joseph concernant des réparations. Est-ce qu'on peut vous donner un numéro de dossier, un numéro de facture? Pardon, madame, vous dites ?
7: Oui, vous avez dit pour une réparation, c'est ça ?
19: Alors, c'est pour un dépannage, une réparation, oui.
7: Une réparation, je vais vous passer le bon service, madame.
19: Merci, madame.
7: Juste l'invitation, s'il vous plaît, merci.
19: Merci beaucoup. Voilà, on va nous passer le bon service.
8: Cet appel est enregistré à des fins de qualité et de formation. Dit gesprek wordt opgenomen voor kwaliteits- en trainingsdoeleinden.
19: Non, moi j'aime bien écouter toutes les langues. Il y a Charlie qui me dit que la météo sera à 57-39. J'ai noté, Charlie. Pas jaloux, Martin ?
3: Vous avez noté, pour le moment. On verra, 57-39.
2: Je l'ai noté aussi.
19: Et le pouvoir de Charlie. Hein. C'est parce qu'on a appris qu'il était DJ.
3: Hey,
19: DJ Charlie.
16: C'est tout faire.
19: DJ. DJ. Il s'appelle pas DJ. Il est DJ.
2: C'est Didier...
19: Didier. Ça va, Didier. T'es Didier Charlie.
2: C'est Didier Charlie.
17: Bedankt voor uw geduld. We helpen u zo dadelijk verder.
19: Qu'est-ce qu'il a dit, madame ?
17: Merci de patienter.
2: On va nous aider dès que possible.
19: Vous parlez tous bien néerlandais autour de la table.
2: Oui, hein.
16: Ah, il y a une verdade.
19: Ah, ouais.
5: D'habitude, j'ai une personne qui parle en français tout de suite.
19: Oui, bien. Mais ça va d'aller. Hein. Moi, je ne connais qu'un dialogue après un troisième secondaire. François Cummins, Markik Ben François Nitt, mijn naam is Johan, en waar is François? Daar ben je stuur, en draak en pet en het blond haar, ziet u hem? Oh ja, en wie is dat meisje naast hem?
16: Et vous savez tout ce que ça veut dire?
19: Oui, mais pourquoi je retiens ça? C'est ridicule.
3: Mais oui, mais ça, c'est
17: parce que...
16: C'est le cerveau, ça.
2: Parce que c'est une petite scénette et que vous adorez ça.
19: Oui, mais tu vas pas grand... Enfin, tu vas pas loin avec ça.
2: Non, c'est sûr.
19: Tu vas pas loin.
2: Mais ça peut impressionner les auditeurs de Vivacité à 10h52.
22: Ouais. Ah. Allô. Solutions, bonjour.
19: Oui, bonjour. Excusez-nous de vous déranger. On est en direct sur Vivacité. C'est l'équipe dont n'est pas des pigeons. On vous appelle concernant un dossier, une réparation d'un de vos clients. On peut vous donner un numéro de client ?
22: Oui.
19: Oui, bah je laisse mon collègue Martin vous le donner.
3: Oui, c'est le C015-156.
19: Oui. Alors... Et c'est au nom de Joseph. Joseph qui est avec nous, monsieur.
3: Je vous explique un petit peu ce qui s'est passé. Hein. Donc, il y a une réparation fin 2025, un problème de pile au niveau de la télécommande de son monte-escalier. Il y a un technicien qui est venu sur place. On ne lui avait pas vraiment annoncé de tarif à l'avance, hein, Joseph. Et bon, vous le voyez peut-être, la facture était de 164 € pour une intervention qui a été assez rapide puisqu'il a fallu simplement se contenter de changer des piles. Et donc, on était un petit peu surpris par ce montant, d'autant plus que Joseph, il fait un entretien annuel auprès de votre service et donc on imagine que le changement de pile aurait peut-être pu avoir lieu lors de cet entretien et pas lors d'une intervention ultérieure qui a été facturée quand même 164 €.
22: Oui, bon, ça je vais demander à Puyo, est-ce qu'on peut vous faire une réaction par mail ? Est-ce qu'on peut vous joindre par mail ?
3: Là, si vous voulez, on peut vous laisser quelques minutes pour aller chercher. Je ne sais pas si c'est un responsable ou si c'est quelqu'un d'autre.
22: Mais ils sont toujours en réunion, donc directement, je ne sais pas le joindre. En tout cas, c'est pour ça que je ne pourrais pas répondre par mail. Enfin, c'est pas moi.
19: Je ne sais pas, je me tourne vers Martin. Joseph est avec nous. Joseph, vous avez déjà essayé par mail de rentrer en contact et d'avoir des réponses par mail ?
5: Donc, j'ai toujours téléphoné.
19: Non, il est par téléphone. Bah, on peut peut-être essayer.
22: Oui, ça c'est possible, mais je veux dire, nous, à vous. Si on peut avoir votre adresse mail pour répondre ou réagir ou quoi que ce soit, enfin, parce que moi, il faut d'abord.
3: Oui, le temps de regarder le dossier, oui, ça on comprend bien. Bon, on peut vous donner mon adresse mail et ça, vous savez, nous, on est à l'antenne jusqu'à midi, donc si jamais, par miracle.
19: D'ici midi, vous avez des nouvelles, n'hésitez pas à recontacter Martin.
22: Oui.
19: Ça va. On vous donne l'adresse mail de Martin.
22: Oui.
19: Si on peut avoir quelqu'un d'ici midi, ce serait génial. Comme ça, on pourrait rassurer.
22: Oui, ça, je peux pas vous garantir.
19: Voilà, mais on croise le doigt, on ne sait jamais.
22: Je peux pas vous garantir.
19: Ça va, mais bon, en tout cas, merci.
22: Passez-moi peut-être votre
19: oui, on vous le donne tout de suite.
22: Et on va réagir.
19: On donne tout de suite tout à monsieur. Joseph, on va voir un petit peu si on a des nouvelles d'ici la fin de l'émission, mais en tout cas, on vous tient au courant. On va essayer par mail. Parfois, les écrits restent et les écrits ont peut-être souvent plus de poids. On vous tient au courant, Joseph. Joseph, ok ?
5: Oui, c'est parfait, très bien. Merci.
19: On vous tient au courant, on a le dossier en main. On marque une courte pause et puis Charlie m'a demandé de lancer la météo. Donc d'abord la pause et puis la météo.
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19: Martin, l'adresse mail a été envoyée à la société. On espère qu'on aura des nouvelles incessamment sous peu, si ça tombe, d'ici la fin de l'émission. Donc Joseph, on vous disait déjà au revoir en vous disant restez bien près de votre téléphone et Martin va vous recontacter, parce que si ça se trouve, dans quelques minutes, on a des nouvelles.
5: Ok. Une petite chose qui va vous faire rigoler également, je prends un peu de temps. Hein,
19: oui, parce qu'il y a la météo et Charlie va me taper sur les doigts. Ou alors, vous savez quoi? Vous nous racontez ça après les infos, si c'est rigolo, ok?
5: Okay.
19: Allez, à tout de suite, Joseph.
26: Bonjour à toutes et tous. En ce début d'après-midi, le temps sera encore très ensoleillé avec quelques nuages d'altitude. Le ciel sera donc un peu plus laiteux. Ce ne sera plus vraiment le bleu éclatant comme les jours précédents. En seconde partie d'après-midi, on va surveiller ces orages qui vont éclater dans le nord, en Campine, le long de la frontière hollandaise. Il fera très chaud, très lourd, entre 25 et 32 degrés. On rappelle d'ailleurs l'avertissement émis par l'IRM pour la chaleur. Il concerne une large bande centrale du territoire. Ce soir, le risque orageux sera présent de nombreux endroits. Les provinces où le risque est le plus marqué, entre le Limbourg et le Luxembourg. Ces orages seront localement forts, accompagnés de grêles ou de fortes rafales de vent. Il fera encore chaud, 15 à 18 degrés pour les minima.
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0: tour du tableau Simple Dames Roland-Garros 2026 avec, pour commencer, elle a 33 ans, elle est suisse, elle est 82e mondiale.
1: Madame, monsieur, bonjour, bienvenue à Paris pour cette nouvelle journée des internationaux de France. On va débuter la journée avec Isaline Bonaventure. Isaline, bonjour.
2: Bonjour Laurent.
1: Avec le sourire et la banane, puisque hier la journée s'est terminée avec la qualification de Raphaël Collignon, dernier belge dans le tournoi.
0: Elle est tête de série numéro 15.
1: On va débuter la journée avec un beau match sur le court Simone Mathieu entre Golubic, qui fait déjà figure un peu de vétéran de 23 ans, la Suissesse, face à elle, Marta Kostiuk, l'Ukrainienne, numéro 15 au classement WTA. C'est son meilleur classement. Et elle est enfant puisqu'elle a remporté Rouen et Madrid avant de venir à Paris.
2: Oui, une joueuse qui est très, très en confiance. On a vu qu'elle pouvait être un petit peu émotive lors de ces deux premiers tours. On connaît la situation actuelle qui n'est pas facile pour elle à gérer, mais elle a produit un très bon tennis les dernières semaines.
1: Ça va, il ne fait que 29 degrés pour débuter la journée, on ira jusqu'à 34-35. Je regarde au loin, je vois qu'il y a du vent dans les arbres, ça veut dire que ce sera peut-être un petit peu moins pénible pour les joueurs et les joueuses. Revenons donc sur cette rencontre sur le court Simone Mathieu avec Golubic, qui n'est pas favorite, mais qui a quand même été expéditive dans ses deux premiers tours, face à Parks, 6-2, 6-2 en 1h03, et face à Utvardi, la Hongroise, 6-0, 6-2, alors que face à des adversaires relativement moins bien classés, Selek Meteva et Volinets, eh bien, Kostiuk a eu besoin, elle, de 4 heures. Donc elle a passé le double du temps. C'est pas grave à ce moment du tournoi, troisième tour.
2: Non, ce n'est pas inquiétant. On est encore très tôt dans le tournoi. Marta Kostiuk a l'habitude d'enchaîner beaucoup de matchs. Elle a joué beaucoup de matchs à Madrid. Et puis physiquement, c'est une joueuse qui est très affûtée. Donc ça ne posera pas, certainement pas problème pour elle.
1: Neuvième apparition dans le tableau pour Golubic. Sa meilleure performance, c'était d'atteindre le troisième tour. Son objectif, sa meilleure performance, pardon, je me suis mal exprimé, c'est d'atteindre le deuxième tour. Son but aujourd'hui, c'est de signer sa meilleure performance et d'atteindre le troisième tour. 1m75, son meilleur coup, le service. Joueuse relativement offensive, Marta Kostiuk.
2: Oui, une joueuse qui met vraiment beaucoup d'intensité. On sait qu'elle a beaucoup de qualité en défense aussi.
1: Elle reste sur une série de 13 matchs sans défaite sur terre battue. C'est la seule joueuse invaincue sur terre.
0: Elle a 33 ans, elle est professionnelle depuis 2010. Elle compte deux titres à son palmarès. Elle a également remporté la Billie Jean King Cup avec son équipe nationale. Elle a remporté la médaille d'argent en double aux Jeux Olympiques de Tokyo en 2021. C'était avec Belinda Bencic. En Grand Chelem, son meilleur résultat est un quart de finale à Wimbledon en 2021. Cette année, elle a disputé un premier tour à l'Open d'Australie, un troisième tour à Rome et un quart de finale à Parme. Dans ce Roland-Garros, elle a battu la Hongroise Utvardi et l'Américaine Parks. Elle est classée 82e mondiale. Elle dispute son 9e Roland-Garros, Victoria Golubic.
1: Dont la maman était serbe et le papa croate. Mais elle est née en Suisse et les deux parents ont depuis la nationalité suisse également. Son idole, forcément.
2: Martine.
3: Deux minutes.
1: Non.
0: Face à elle, elle a 23 ans, elle est ukrainienne. Elle compte trois titres à son palmarès. Elle en a remporté deux cette année.
1: Aussi.
0: Elle a conservé son titre à Rouen
1: et
0: elle a surtout remporté son premier titre WTA 1000. C'était à Madrid il y a trois semaines. En Grand Chelem, son meilleur résultat est un quart de finale à l'Open d'Australie. À Roland-Garros, elle a disputé un huitième de finale. C'était en 2021. Au premier tour de ce Roland-Garros, elle a battu l'Espagnole Oksana Selekmetova. Puis l'américaine Cathy Wolinetz. Elle fait sa 7e apparition à Roland-Garros. Elle occupe actuellement le meilleur classement de sa carrière. Elle est tête de série numéro 15. Mesdames et messieurs, Marta Kostiuk.
2: Un match qui va être très intéressant aujourd'hui avec la Suissesse qui a vraiment un jeu très atypique avec un revers à une main.
3: Une minute.
2: Elle varie.

0: Marta Kosiuk qui avait été battue en 2021. C'était son meilleur résultat à Roland-Garros au quatrième tour par Swiatek. Sinon, on l'avait déjà dit dans les rencontres précédentes, elle n'a pas souvent été en veine. Ici, battue par Sheriff, qui était à l'époque 49e mondial, qui a posé quand même des soucis hier un petit peu à Coco Gauff et qui avait sorti Grete Minnaert en qualif. Battue par Sabalenka, premier tour en 2023. Battue par Vekic au deuxième tour en 2024, et battue par Beliek, la jeune joueuse tchèque qui avait rencontré Swiatek au tour précédent, si ma mémoire est bonne, non ?
1: Oui, la gauchère qui a produit un très bon match, mais la polonaise était au-dessus, elle a dominé la partie.
0: Et Swiatek qui rentrera sur le court tout à l'heure pour affronter Magda Linette.
1: Oui.
0: C'est jamais facile de jouer contre quelqu'un qui a de son pays.
1: Non, on sait que Iga a le statut de numéro 1 en Pologne et que logiquement sur papier c'est elle qui doit remporter ce match. Donc c'est sûr que toute la pression est sur les épaules de Iga Swiatek.

0: Ça, ce sera une 15, des clés 0. Aussi du match. Les retours pour Golubic. Profondeur dans le retour.
1: Oui, pour empêcher Kostiuk d'installer son jeu et de rentrer dans le court, de mettre la pression directement.

0: Je costume.
1: Et voilà, un autre aise pour ponctuer ce premier jeu.
2: Un match très bien entamé de la part de l'Ukrainienne. On sait que sa qualité de service peut faire très mal. C'est aussi un coup où elle peut aussi faire beaucoup de doubles fautes et perdre un peu son rythme. Mais là, elle a très bien démarré cette partie. Elle a mis la pression dès son service.
1: Si on se fie à cette analyse, c'est Golubic qui est favorite.
2: Oui.
0: Quinze à zéro.

0: profondeur, oui, mais il faut aussi un peu plus de puissance dans les frappes pour inquiéter Marta Kostiuk.
1: Oui, là, elle peut vraiment s'appuyer sur ce dernier revers, la balle arrivant assez lentement. On sait que la Suissesse n'a pas une très grosse frappe de balle, mais il va falloir essayer d'aller en mettre un peu plus.
0: Étonnant ça. C'est arrêté un moment.
1: Oui, on a l'impression qu'elle a complètement arrêté le point.

0: C'est pas mal pensé, l'amorti, forcément sur terre battue, mais on en parlait encore hier avec Olivier Rocus, et ça va me permettre d'avoir votre avis là-dessus. Est-ce que c'est pas trop tôt dans l'échange? Est-ce qu'il faut pas un petit peu construire? C'était dans le match de Félix Auger Aliassime face à Buruchaga.
1: Si, l'amorti, elle était un petit peu précoce, c'est vrai. On conseille toujours de construire le point, mais bon, si ça marche, là, la question ne se pose pas, mais là, ça prouve que c'était certainement un peu tôt. Et puis, Marta Kostiuk se déplace très bien aussi, donc il ne faut pas l'oublier. Les amorties vont devoir être parfaites.
2: 30-40.
0: Le revers à une main, c'est un plaisir pour les yeux, mais l'efficacité aujourd'hui, dans ce tennis actuel, est-ce qu'on peut encore se permettre de grandir en éduquant les enfants avec un revers à une main?
1: Oui, pourquoi pas. Ça amène aussi cette variation dans un jeu avec le slice. On le voit avec Diane Paris, par exemple, qui le fait très bien aussi. Après, c'est sûr que quand on a un revers à une main, on manque un peu de puissance.
2: Haronda,

0: Et ça va être une des clés du match pour Marta Kostiuk. On voit qu'elle essaye vraiment de mettre la pression, qu'elle monte énormément au filet, même un peu plus que d'habitude. C'est ce qu'on avait vu pour Elise Mertens face à Tatiana Maria.
1: Pour Kostiuk sur cette balle de break.

0: Oui, elle s'attendait à cette grosse attaque, forcément, dans son revers.
1: Grosse attaque. Et puis, venir conclure au filet. Voilà donc le break réalisé par Marta Kostiuk.
2: Oui, on voit que la tactique est claire. Hein. Elle met la pression un maximum et elle monte au filet dès que la balle lui permet. Marta qui n'a pas spécialement l'habitude de jouer beaucoup au filet. Là, c'est vraiment nécessaire de venir aussi prendre la Suissesse de vitesse.
3: Mesdames et messieurs, un peu de silence, s'il vous plaît, merci. Still counts.

Ouais, elle l'emmène dans une filière un peu plus longue. 0-30.

Mesdames et messieurs, prenez la place, s'il vous plaît, on top of the stands. Merci. Merci. Première place disponible. Merci beaucoup.

0: 15h30.
1: 15h30, le point était très important pour Kostiuk.

0: 15-40.
1: Il faudrait qu'on vérifie. Et pour l'arbitre, il n'y a pas besoin de descendre. Elle est bien dehors.
2: Oui, Martin qui essaye de diriger l'échange, mais ça va être important de trouver un juste milieu entre essayer de raccourcir les points en maximum, mais aussi de réduire un petit peu ses fautes directes. C'est vraiment ça que Golubic va essayer d'aller chercher chez l'Ukrainienne. Ce sont les erreurs. Vraiment la faire déjouer.

0: Ouais. Golubic.
1: La double faute et Golubic qui revient à 1-2.
0: Kossigman, 2-1.
1: Le break gommé immédiatement.
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0: 0-15.
1: Cette trajectoire de balle qui est intéressante, mais ça laisse le temps à Marta Kostiuk de décaler et d'aller mettre la pression ensuite avec, avec son coup droit.
0: Ah non, ça, c'est une grosse faute pour l'Ukrainienne.

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0: Et le court était ouvert, hein. Si elle veut se décaler, Kostiuk, pour frapper en coup droit, il faut quasiment que ce soit gagnant.
1: Oui, surtout avec la qualité de déplacement de Victoria Golubic. Elle adore vraiment ce coup droit là en bout de course. C'est vraiment là où elle arrive à l'accélérer. Alors que quand la balle est dans sa raquette, c'est là où elle a peut-être un peu plus de mal.
0: Et Golubic qui revient, qui égalise à deux partout.
1: Et Golubic qui va surtout survivre grâce aux erreurs de son adversaire. C'est vraiment ça son jeu, c'est de faire déjouer son adversaire. On l'a d'ailleurs un petit peu vu avec Chwalinska aussi hier contre Elise Mertens ou même Tatiana Maria au premier tour.
2: Quinze zéro.

30 secondes.

0: Mais là, c'est un petit peu tendre hein, comme attaque dans le revers. Ça devient stéréotypé. Gros service et puis attaque de coup droit dans le revers.
1: Oui, elle décide toujours d'aller sur le revers de Golubic. Mais là, c'est trop gentil comme attaque pour enchaîner, pour aller au filet.

0: et rebelote. 30 partout.
1: Mais c'est important d'aussi varier ses zones parce que là, Golubic anticipe à chaque fois. Elle sait que la balle va arriver sur son revers. Ça a été systématique depuis le début du match.

0: 40 partout.
1: Petite erreur de placement là sur le dernier coup droit de Marta Kostiuk. On voit vraiment qu'elle n'a pas bougé ses pieds au moment juste avant de frapper la balle et donc elle n'est pas capable de s'adapter là sur ce dernier coup droit.

0: Il n'y a pas eu beaucoup de fautes avec ce revers. Hein.
1: Non, c'est un revers qu'elle maîtrise vraiment bien. Elle ne fait rien de spécial avec, mais en général, il rentre toujours. Ce n'est pas un coup qu'elle utilise pour vraiment attaquer. C'est un coup qu'elle utilise pour rester dans l'échange.
2: Égalité.
0: Ouais, elle laisse passer des opportunités, Marta Kostiuk. Hey, regardez hein, les chiffres. On est au cinquième jeu et c'est déjà 10 fautes directes à 2.

0: Et voilà un véritable échange de terrienne. Et cette fois-ci qui tourne à l'avantage de Marta Kostiuk.
1: Avantage en Kostiuk.
2: Tu le veux plus bas?
1: La première service.

0: Et encore une balle de jeu pour Marta Kostiuk. Et encore une balle de jeu sauvée par Golubic, mais surtout sauvée par une erreur de son adversaire.
1: Sandra Zanevska, ancienne joueuse qui coach Marta Kostiuk depuis maintenant presque deux ans.

0: Et la balle de break à présent pour Golubic. Victoria Golubic qui pourrait mener 3 jeux à 2 après avoir été menée 2 jeux à rien.
1: Avantage Golubic.

L'arbitre allemande qui va voir pour Golubic, elle est dehors. Et elle confirmait dehors.

0: Et voilà le break réalisé par Victoria Golubic qui va se rasseoir en menant 3 jeux à 2.
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0: Ouais, c'était bien joué, bien pensé de la part de Golubic. Mais on l'a dit, on le répète, Kostiuk se déplace très bien.
1: On a vu là les quelques derniers jeux que c'était vraiment Marta Kostiuk qui commettait les erreurs. C'est pas vraiment Golubic qui va chercher les points. Elle attend de faire déjouer son adversaire, de la dérégler.
2: 0-30.
1: C'est important aussi pour Marta Kostiuk de ne pas forcer, de quand même avoir une certaine patience.
2: Let, premier service. Let, premier service.
0: Illustration de vos propos, être patiente et garder quand même de la sécurité dans ses frappes. Et trois occasions de vivre un nouveau break. Ce sera le quatrième. Oh, ça c'est un petit coup droit raté pour Victoria Golubic.
1: Et on voit vraiment qu'elle a une très grande préparation en coup droit. Donc quand la balle arrive rapidement, c'est vraiment compliqué pour elle.

0: Allez, quelle course, elle est bien rentrée dedans pour la frapper. La balle qui ne retombait pas suffisamment vite.
1: 15-0.
2: Oui, et c'est bien là d'avoir varié, d'avoir été jouée croisée sur cette amortie. Elle avait été parallèle sur les deux précédentes. Comme ça, son adversaire ne peut pas anticiper.

0: 30 secondes.
1: Oui, on sait qu'avec un revers à une main, quand la balle elle est loin, en général, c'est le slice ou la balle un peu montante qui va arriver. Donc on voit vraiment Marta Kostiuk anticiper, directement aller vers l'avant parce qu'elle sait qu'elle va avoir une balle haute pour venir jouer sa volée liftée.

0: Une faute offensive. Elle avait très bien construit ce point.
1: Oui, on voit depuis quelques jeux, là, depuis deux jeux, que Marta Kostouk est un peu plus patiente. Elle n'essaye pas directement d'aller chercher le point gagnant. Elle construit vraiment. Et puis, quand elle en a l'opportunité, c'est là qu'elle va chercher le point gagnant.

0: 45-45, deux occasions de mener 4 jeux à 3.
1: On voit vraiment la position au retour de service là, de la Suissesse qui est très loin. Elle décide de laisser la balle redescendre pour ensuite venir jouer son retour en revers quand les trajectoires sont hautes. C'est très compliqué avec un revers à une main de venir la jouer.
0: La première qui est écartée par Golubic. 40-30.

0: Oh. Un retour qui était bien bombé, qui a repoussé Kostiuk. Mais après, elle avait une occasion quand même sur la dernière, une balle plus courte.
1: Oui, vraiment un coup droit neutre là qui reste dans sa raquette. On voit qu'elle ralentit le bras.
0: Ouais, tantôt elle menait 30-0, elle a eu 3 balles de jeu. Maintenant c'était 40-15. Il y a une double faute.
2: Avantage
0: Golubic. Nouvelle balle de break pour la Suissesse. C'est vraiment Kostiuk qui fait le match.
1: Oui, c'est elle qui fait les points gagnants et qui commet toutes les erreurs. Et elle a des bons passages, mais elle a aussi quelques enchaînements de points là, qui donnent beaucoup de points à son adversaire. Qui donne beaucoup de points à son adversaire.

0: C'est étonnant qu'elle fasse cette faute-là avec son revers, Golubic, alors qu'elle a déjà été en difficulté plusieurs fois sur le revers et qu'elle arrive à la remettre. Et cette fois-ci, cette balle ne semblait pas quand même... Regardez où elle retombe. Hein. Elle lui a totalement échappé. Elle ne semblait pas difficile à jouer pour la Suissesse.
1: Oui, une balle très tendue là sur le dernier revers, sans lift. C'est ça qui fait que sa balle n'arrive pas à retomber dans le terrain. C'est important de vraiment bien utiliser son poignet quand on a un revers à une main.
0: Voilà, elle a pu fixer son adversaire.
2: Avantage, Kossiu.
0: Nouvelle balle de jeu. Il me semble un peu plus. Elle s'inspire de Djoko. Et voilà le grand cri de Marta Kostiuk qui mène 4 jeux à 3 à présent.
2: Kostiuk mène 4 jeux à 3.
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2: Reprise.
0: Il y a eu un petit souci avec le sac de glaçon pour Marta Kostiuk, ça l'a fait rire en moitié.
1: Ouais, elle dit que la serviette de glace est sèche. Donc en fait, ce qu'ils font, c'est que ils mettent des glaçons dans la serviette, mais comme la serviette est assez épaisse, si on l'humidifie pas avec de l'eau, ça n'aide pas, ce n'est pas froid. Donc c'est ça que Marta Kostiuk a demandé.
0: Par contre, elle a un peu renversé le sac de glaçons.
1: Oui.
0: Mais ça fait partie des bons gestes en temps de canicule, humidifier ses vêtements. Donc voilà. Marta Kostiuk qui mène 4 jeux à 3, qui a pris son service, mais c'est la Suissesse Victoria Golubic qui va servir à présent. C'est dommage, il y a une très belle course avec cette lette.
2: 15-0.
0: On revoit. Hein. Et ça donne une amortie. Et elle est bien dessus.

0: Ouais, mais ça, c'est le problème. Hein. S'écarter pour frapper, contourner le revers pour frapper en coup droit. Elle ouvre le court de l'autre côté.
1: Oui, et surtout, elle va tout le temps dans cette zone revers. Il y a zéro variation là, du côté coup droit de Golubic. Comme vous l'avez dit, si la qualité de son coup droit en décalage n'est pas parfaite, ça ouvre tout le terrain derrière.

0: 40-0.
1: Oui, là, c'était un coup droit qu'elle devait jouer. Le service était suffisamment lent pour qu'elle prenne son coup droit. Là, elle décide de faire un revers en décalage.

0: Non, je. Golubic, qui égalise à 4 partout.
1: 4 partout.
2: Golubic qui n'est pas contente d'elle, qui est en train de se rebooster, de s'énerver sur elle-même.

0: très patiente, Kostiuk. Elle ne nous a pas habitués à ça.
1: Non, c'est vrai qu'elle n'a pas été prendre de risques là. Elle a joué des balles aussi assez centrales. Par contre, le service de Marta Kostiuk n'est pas vraiment au rendez-vous là. Depuis ce début de partie, à peine 50, en moins de 50% de première balle passée.
0: 30-0.
1: C'est vraiment dès son service qu'elle arrive à prendre l'initiative. C'est pourquoi sa première balle est vraiment très importante aujourd'hui. On l'a vu sur le point précédent, elle est capable d'aller dicter le jeu directement après son service.
2: 40-0.
0: Je pense qu'elle l'attendait plutôt le long de la médiane.
1: Oui. Sur son revers.
0: Trois balles de jeu à présent pour Marta Kostiuk. Et on voit que le vent quand même est un petit peu présent au niveau du court. Hein.
1: Oui, on le voit au niveau des lancers de balles des joueuses.
0: Alors ça peut déranger, mais ça apporte un peu de fraîcheur quand même.

0: Elle donne pas deux fois la même balle, Golubic. Mais le jeu est quand même en faveur de Marta Kostyuk.
1: Kostyumen Sanchez à 4.
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0: Ah, elle va tenter, elle va à nouveau prendre sa chance. Kostyuk essaie de mettre la pression sur le service de Golubic. Le jeu est important.

0: Oh,
1: 15 ans.
2: Il y avait une belle opportunité là sur cette volée. Elle vient complètement s'écraser.

0: Allez, 15-30.
1: 15-30.
0: Vous imaginez si elle ne s'était pas écrasée, c'était 0-40. Hein. Ça lui faisait 3 balles de 7.
2: Oui, il y avait une belle opportunité à saisir avec cette volée. Mais elle se retrouve quand même devant là-dedans, dans ce jeu très important.

0: Ouais, elle est pas payée. Elle est pas payée là-dessus, Kostiuk.
1: $30.

0: Et balle de 7 quand même pour Marta Kostiuk.
1: Ronde 40.
2: Oui, une deuxième assez faible. Là, c'était inévitable qu'elle se fasse agresser sur, sur sa seconde balle de service.
1: Merci. C'est vos points.

0: Oh non.
1: Et je trouve ça vraiment étonnant qu'à chaque fois, elle décide d'aller côté revers, alors que là, elle, après avoir été trois fois dans le revers de son adversaire, elle a largement la place pour aller ouvrir côté coup droit de Golubic.

0: Et cette fois, c'est Golubic qui s'offre la balle d'égalisation à 5 partout.
1: Avantage, Golubic.
0: On va peut-être reparler de cette volée. Hein.
2: Oui, elle peut coûter très cher. Elle peut coûter très cher.
0: Quelle course de Marta Kostiuk pour aller sauver cette balle d'égalisation en 5 partout. Est-ce qu'elle était bien déposée, la volée de l'autre côté?
2: Oui, oui, elle était presque parfaite. Égalité.
0: Très peu de hauteur dans le rebond.
2: Oui, après, on voit qu'elle anticipe quand même très bien cette volée. Et puis, on connaît, comme on l'a déjà dit, les qualités de déplacement de Marta Kostiuk. Ouf, c'est un peu chanceux là.
0: Ce sera pour celui de tout à l'heure. Elle est bonne. Balle de 7 à nouveau.
2: Je suis pas certaine qu'elle avait
0: voulu le retour aussi court croisé.
1: Avantage, Kostiuk.
2: Même court croisé tout court. C'est une zone qui était difficile à aller chercher là sur un revers en décalage.

0: Je sais pas ce qu'elle a essayé quand elle est rentrée dans ce combat des balles bombées, Marta Kostiuk.
1: Oui,
0: elle est rentrée dans le jeu de Golubic.
1: Oui, c'est clairement pas dans cette filière-là qu'elle doit rentrer, Marta Kostiuk. Enfin, essayer d'écourter les échanges, quand même être patiente, mais essayer d'aller tenter sa chance un petit peu plus, mettre un peu plus de pression.

0: et ça rentre. Et balle de 5 partout à présent.
1: Avantage Golubic.
0: Bah, c'est un peu long, d'accord, mais par contre, le... là, passing, lobé, lifté pour faire rentrer cette balle. Égalité, elle va chercher le public, Marta Kostiuk.
1: Égalité.
0: Ah, il y a de la tension, hein. Ça se sent de part et d'autre.
2: Oui, elle sent qu'elle a eu des opportunités là dans ce jeu et que ça lui échappe. Elle avait clairement le jeu en main.

0: Oh non. Et une nouvelle volée de revers loupée.
1: Avantage, Golubic. Merci.

0: Et par contre, ça c'est étonnant, alors qu'elle a quand même eu une main habile avec son revers.
1: Égalité.
2: Oui, c'est étonnant là de Marta Kostiuk d'aller carrément dans le couloir là pour aller jouer cet amorti. Si elle n'était pas parfaite, c'est certain qu'elle aurait un petit problème là sur la balle d'après en ouvrant tout le terrain.

0: Allez, ça, cette balle qui a pris de la vitesse au rebond. Et nouvelle balle de set pour Marta Kostiuk.
1: Avantage Kostiuk.
0: Oh non, c'était des échanges relativement neutres et puis là cette faute.
2: Oui, c'est un revers un peu boisé. Là, on en a vu quelques-uns depuis le début de ce set. On a l'impression qu'elle veut fuir là son revers, qu'elle termine pas vraiment sa frappe.
0: Et balle de 5 partout.

0: Eh bien,
1: égalité.

0: Avantage Golubic.
1: C'était pourtant très bien joué là, avec cette défense, cette balle qu'elle arrive à remettre encore dans le court. Et derrière, elle se trompe complètement là, sur ce dernier coup droit, l'Ukrainienne.

0: Voilà, elle a choisi autre chose, venant à la volée avec cette volée de revers qui cette fois-ci était plus déposée que liftée ou frappée comme les dernières, qui ne lui avait pas souri.
1: Oui, on voit vraiment que son coup droit là qui sort un petit peu sur le coup droit de Golubic, c'est vraiment ça qui lui permet ensuite d'avancer avec son revers pour venir conclure ensuite avec une balle au filet. Il est très intéressant ce coup droit.

0: Avantage
1: Kostiuk. Mais on l'a vu, c'est très compliqué pour l'une ou l'autre de gagner 3 points d'affilée dans cette fin de set.
2: Oui, les deux joueuses ont vraiment du mal à enchaîner les bons points.
0: Merci.

0: là là là là là. Quatrième balle de 7.
1: Égalité.
2: Oui, elle force hein, sur ce dernier revers. Elle veut aller en mettre encore plus alors que son impact est, est presque au-dessus de l'épaule. Son impact est presque au-dessus de l'épaule.

0: Voilà le schéma plus simple, revers parallèle.
1: Avantage Kosuk.
0: 5e balle de set pour Marta Kostiuk. C'est certain que si le set lui échappe, ça va être aussi très difficile à gérer au niveau psychologique, hein, parce qu'elle a eu des opportunités de nombreuses fois tout au long du set. Première manche pour Marta Kostiuk. 6 jeux à 4. C'est celle qui avait pris le plus d'initiatives, mais c'est celle qui a commis le plus de fautes aussi. Voilà, elle sait qu'on l'avait dit, c'est elle qui va faire le match.
2: Oui, c'est clairement elle qui fait tout le jeu, qui fait toutes les erreurs, mais qui fait aussi tous les points gagnants. Et il va falloir aller essayer de chercher un tout petit peu moins d'erreurs là dans cette seconde manche.
0: On va regarder le tableau des stats s'il arrive, sinon je vous le donne. Ça peut être intéressant justement de voir le nombre de fautes dans le chef de Marta Kostiuk, le ratio point gagné faute directe. ...23 coups gagnants, 25 fautes directes pour l'Ukrainienne, et pour la Suissesse c'est 6 coups gagnants, 11 fautes directes.
2: Oui, c'est vraiment là où est la différence entre les deux joueuses. On a vraiment une joueuse très constante qui varie beaucoup, qui ne fait rien de spectaculaire, mais c'est vraiment elle qui fait mal jouer son adversaire en ramenant toujours une balle en plus, une balle à chaque fois différente. Et c'est sûr que quand on a à chaque fois des balles identiques qui arrivent, c'est très facile de jouer en rythme et de s'adapter.

0: Voilà. Bon. Voir si on confirme bien. 23, 25 et 6, 11. C'est juste 9 balles de break, 3 seulement concrétisées. Pour la Suissesse, 3 balles de break, 2 concrétisées. Pourcentage de première. Alors 71% pour Golubic, c'est bien, mais c'est pas un grand service et c'est pas son arme. Par contre, pour Kostiuk, 44% de première passée. Et donc là, il y a aussi beaucoup de travail à faire.
1: Reprise.
0: Marta Kostiuk qui revient sur le court. Victoria Golubic qui est déjà là et qui l'attend.
1: Deuxième manche. Au service Kostiuk.
2: Oui, et même en termes de charge mentale aussi, c'est très pénible de jouer contre une joueuse comme Golubic qui ramène toujours une balle en plus. Il faut vraiment être concentré à 100% pour être appliqué sur chaque balle.
1: 15-0.

0: Allez. On a joué à... Je veux dire, tout en finesse et on a essayé de surprendre l'autre, mais au final, ben, il y a cette lettre qui a un peu changé la donne.
1: Oui, et on voit là le revers de Marta Kostiuk quand Golubic est au filet, elle décide d'aller au centre alors qu'elle avait pratiquement tout le terrain ouvert.
0: Elle jouait dans le remplacement.

Látigo, Jaime Estevez.

0: Oh là là. Si elle se qualifie, après le match, elle va aller faire des volées de revers. Hein, parce que si on regarde le nombre de volées de revers loupées...
1: Oui, elle en a raté quelques-unes. À chaque fois, elle construit très bien son point. Et puis, à chaque fois, elle n'arrive pas à conclure avec cette volée de revers.

0: Oui, on l'a dit, 29 degrés, 30 degrés selon les endroits dans ce Roland-Garros. Il fait chaud, il fait lourd. Parlez de cosmétiques, puisque c'est quoi le produit qu'elle met pour tenir les cheveux quand on joue et qu'on fait du sport? Ça peut peut-être intéresser certaines personnes.
1: Ça doit être une cire, c'est un stick, c'est assez pratique. C'est vraiment... On met ça sur les cheveux et ça permet de ne pas s'en mettre sur les mains et de directement mettre le stick sur les cheveux pour faire un chignon bien tendu.
2: 15-0.

0: Cancer.
1: Et Golubic qui n'est pas sereine, discute beaucoup, beaucoup.
2: Et on voit vraiment là que le coup droit bombé pour repousser Golubic lui permet à chaque fois de rentrer dans le court après avec son revers. Elle construit vraiment tout le point autour de son revers, Marta Kostiuk.
1: Attention pour Victoria Golubic. 2 balles de break maintenant à sauver.

0: Et voilà qui est fait le break pour Marta Kostiuk.
1: Kostiukman 2-0.

0: Ouais, parfaitement construit ce point par Golubic.
1: Même quand elle gagne les points, elle n'est pas contente. Et c'est un échange là qui a demandé beaucoup d'efforts physiques pour les deux joueuses. Et c'est un échange là qui a demandé beaucoup d'efforts physiques pour les deux joueuses.

0: Oh, la double faute, grosse double faute. Hein.
1: 15-30.
0: La première était loin, la deuxième était loin aussi.
2: Oui, on voit qu'il y a très peu de marge là dans ce service. Très peu d'effet. Il faut mettre de l'effet pour aller chercher un maximum de sécurité. Et puis en plus, avec une balle assez haute sur le revers de Golubic, c'est vraiment ce qui lui fait du mal.

0: Ah oui, parfait, très belle course.
1: Ah, elle dort.
2: 30 ans.
1: Il doit pas être loin, hein.
3: Non.
1: Dites pas ça pour me faire plaisir, parce que moi je l'avais vu dedans, mais avec mes lunettes. Mais 30 partout.

Il était dur à jouer là, ce revers sur la ligne. Dû reculer pour avancer à nouveau. On sait que sa volée de revers n'a pas été une grande réussite depuis le début du match.

0: Et celle-là déposée, jeu pour Marta Kostiuk qui mène à présent 3 jeux à rien.
1: Kostiuk mène 3 jeux 0.
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2: Victoria Golubic qui va revenir pour servir et tenter de recoller à 3-1. Elle a perdu plus de jeux là sur ce 7,5 qu'elle n'en a concédé depuis le début, qu'elle n'en avait concédé depuis le début du tournoi.
3: Oui, et Golubic qui est énervée parce que Marta Kostiuk n'est pas prête quand elle sert.
2: Enfin, on peut ressortir l'analyse de tout à l'heure, hein, l'amorti. Un peu tôt.
3: Oui, un peu tôt. Et puis elle était plus surtout pas en position pour la jouer, cette amortie.
2: Ouais, c'est bien dans le chef de la Suissesse.
4: 30-0.

0: c'est très bien joué de la part de Golubic.
1: Oui, là, on voit que Marta Kostiuk ne va plus chercher des trajectoires très hautes. Ce sont des balles assez à plat là, qui font très peu de mal à Golubic. Et puis, c'est beaucoup plus facile aussi d'aller chercher sur une amortie, sur une balle un peu plus à plat.
0: Et jeu blanc pour Golubic, qui reste au contact.
2: Crossing man 3, jeu 1.

0: Ouais, c'est parfait. Hein. C'était une bonne zone trouvée au service, mais surtout un bon retour derrière.
1: Council.

0: はい。
1: トランダケンズ。

0: Et celle-là est bien effectuée.
1: 40-15.

0: Une balle de 4-1 sauvée par Golubic.
1: 40-30.
0: Ça fait longtemps qu'elle n'avait plus servi d'ess. Jeu Marta Kostiuk qui mène 4 jeux à 1.
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0: Et c'est le même scénario que tout à l'heure. Hein. Golubic qui est la première sur le court et Martin Kostiuk qui profite un petit peu plus de cette minute de repos.
1: Oui, c'est intéressant là, de voir qu'elle décide de décaler en revers sur ce retour de service alors que la balle arriverait parfaitement dans son coup droit pour aller ouvrir le court là, du côté croisé.
2: Trente zéro.

0: Aaron Tesserro.
1: Oui, les deux pieds dans le terrain là pour aller chercher ce revers long de ligne, c'était vraiment le tout pour le tout. Et si ça passait pas dans une position où elle était à 0,40, c'était pas grave.

0: venez de revers.
1: Golubic.
0: Je, Golubic.
1: Changement de balle, ramasseur s'il vous plaît. Balle neuf. Horstugman 4, jeu à 2.
2: Oui, attention aux fautes directes là avec les balles neuves, des balles qui sont beaucoup plus vives, beaucoup plus réactives. Des balles qui répondent beaucoup mieux au slice. Chose que Golubic va essayer d'aller certainement chercher.

15-0.

0: Ouais, ça a bien fusé, c'est bien sorti de sa raquette.
1: 30-0.
2: Une balle beaucoup trop neutre là, de la part de la Suissesse dans le point fort de Marta Kostiuk.

0: 45-15.
1: Et voilà maintenant deux occasions de mener 5 jeux à 2 pour Marta Kostiuk.

40 30.

0: Ah non. Marta Kostiuk qui mène donc 5 jeux à 2.
1: Kostiuk mène 5 jeux à 2.
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2: C'est l'éternel débat du service à la cuillère. Benjamin avait discuté avec Michel Boulle en début de quinzaine. Michel Boulle n'est pas spécialement favorable. Benjamin, lui, était plus favorable. Quel est votre point de vue ?
3: Moi, je trouve que ça fait partie du jeu. Et si ça permet aux joueurs de gagner des points, pourquoi pas ? Y a rien qui l'interdit. Donc, il faut utiliser tous les moyens pour gagner des points.
4: 15-0.
2: Je pense aussi que ça fait partie du jeu. Sinon, on interdit aux grands serveurs de faire des S.
3: Exactement.
2: C'est un coup comme un autre. Volée de revers.
4: 30-0.
3: Et encore une.
4: Okay.

0: 45.
1: Et voilà, jeu pour Golubic. 5 jeux à 3.
2: Kostyukman, 5 jeux à 3.
3: Il va être très important là ce jeu. Marta Kostyuk va devoir passer beaucoup de premières balles.

0: L'Ukrainienne dans le terrain. Et dernière pour enchaîner avec un lob absolument parfait. Ce petit mi-slice, mi-amorti pour faire avancer l'Ukrainienne dans le terrain. Et dernière pour enchaîner avec un lob absolument parfait.
1: Ouais, ouais. 15 partout.
2: 15.
1: Il s'en est fallu de peu. Hein.
0: Oui.
1: Et 35 avec une bonne première. Un S, une bonne première derrière.
0: Oui, très belle réaction avec après le premier point du jeu.
3: Pour Marta Kostiuk. 40-15.

0: Ah oui, c'est parfait, ce revers longue ligne. Jeu et qualification pour le quatrième tour de Marta Kostiuk face à Victoria Golubic.
1: Oui, Marta Kostiuk qui a fait un match très complet. Elle a, malgré son petit passage à vide dans le premier set, on a vu qu'elle avait décidé de jouer le jeu de la patience, et c'est vraiment ce qui a très bien fonctionné. Son service aussi l'a aidé petit à petit à écourter un peu les points, et très bon match de Marta Kostiuk aujourd'hui.
0: Ce sera sans doute un grand cours pour le prochain tour pour Marta Kostiuk. Ce sera soit Magdalinette, soit Iga Świątek.
1: Oui, un bon match à la clé. J'avais dit que Marta Kostiuk allait certainement aller très loin dans ce tournoi, et c'est une des... Non, j'avais dit Rybakina aussi, qui a malheureusement été éliminée. J'avais dit que Kostiuk avait une bonne chance aussi d'aller loin dans le tournoi.
0: Vous n'étiez pas la seule à avoir dit Rybakina. Je peux vous dire qu'on était plusieurs à penser que ce serait l'année de Rybakina.
1: Ouais.
0: Et je pense qu'au jeu des bookmakers, Sinner, Rybakina sont deux noms qui ont dû sortir souvent.
1: Oui.
0: Voilà. On rappelle que pour Yannick Sinner, il était en conférence de presse et il déclarait hier que ça n'avait rien à voir avec des douleurs ou des problèmes à la hanche ou au genou. C'est simplement que il avait passé une très mauvaise nuit, il se sentait mal sur le court, et que ça s'est accentué à 5-3 ou à 5-4, à 5-1. À 5-4, 0-40, il a demandé un break. Il a imaginé que ça pourrait passer.
2: Et mesdames et messieurs, nous allons recueillir les impressions de Marta Kostiuk, qualifiée donc pour les huitièmes de finale ici à Roland-Garros. La traduction va s'afficher sur les écrans. Marta, congratulations. We are so happy to see you with this smile on your face. You are back in the last 16 for the first time since 2021 here in Roland Garros. It's wonderful for you. What does that mean for you?
3: Yeah, it means a lot. Tough to, wrap my head around it. I had really, really bad results in Paris before, and all my three opponents this year were really tricky. I couldn't rush. I had to, create points, so not something I love to do, but first of all, what an incredible support I had all three matches here. Thank you so much, guys. Thank you.
2: Maybe you can put us through to the last game of the first set. It lasted 15 minutes. It was such a big battle. What was on your mind during this game?
3: Yeah, I felt like I started really well. Then I started to rush too much. I had the advantage that I lost, and then it was not easy, but I felt like I always have advantage. I put pressure all the time. And then in last game, I was praying so much to win it, because previous match I was up 5-4, love 40, and I lost that set. So, extended my time on court. So I really, really wanted to close set at 5-4. So it wasn't easy. I saw that she's struggling too. Today was, I didn't feel the heat so much, but it's incredibly humid today. And I woke up not feeling very good. So I feel like this heat is catching up with everyone. With every day, everyone is just feeling worse and worse. So I was, hoping to have this match done quickly, because from Sunday it's already cold. And yeah, I'm very happy to be through.
2: I have good news for you. The rain is coming.
3: Yeah,
2: for the next week.
3: I felt it today.
2: My last question is about your season on clay. You are still unbeaten. You have so many wins on clay this season. Is there a key moment that explains such success on clay this season?
3: Yeah, I think I went back to little me. I always played unbelievable on clay since I was a kid. Then something happened. I decided I need to grow up. I need to play different. And it wasn't working well. And I feel like I found again that joy of, you know, creating points, changing rhythm, running around a little bit, and it's something I love to do. It's something that's not very difficult for me, so I love to take that advantage against players. Maybe that's the key, I don't know. I would love to think this, but yeah, very happy, you know, and excited for the Sunday match.
2: Many congratulations, thank you, Marta.
3: Thank you so much. Salut, Ukraine.
0: Voilà donc
2: Marta Kostiuk qualifiée pour les huitièmes de finale.
0: L'interview que je vous résume avec Marie Patrux qui lui disait que c'était agréable de voir son sourire. Elle revient en 8e de finale parmi les 16 meilleurs depuis 2021. Elle dit c'est vrai que j'ai souvent eu de mauvais résultats ici à Roland-Garros et mes matchs jusqu'ici ont été serrés avec des adversaires qui n'avaient pas le jeu que j'apprécie et il fallait batailler. Mais surtout avant tout je tiens à remercier ce public qui me soutient. Le dernier jeu du premier set qui a duré 15 minutes, est-ce que tu peux l'expliquer? Elle me dit oui, j'ai bien débuté le match, j'avais bien joué, j'avais réussi à prendre l'avantage et puis c'est jamais facile, ce match était serré et je me suis dit que j'allais mettre la pression sur elle. Dans le dernier match j'avais mené 5-4, 0-40 et j'avais quand même perdu le set, donc je sais que c'était pas facile mais il fallait absolument rester concentré, mettre la pression. Les conditions, elle dit j'ai pas trop souffert de la chaleur aujourd'hui, mais c'est surtout l'humidité ambiante qui fait que c'est pas simple et pour nous les joueurs c'est vrai que c'est pire en pire plus on avance. C'est le cas pour chacun. Vivement le dimanche et un peu plus de fraîcheur. Et Patrick, je lui ai dit oui, on peut te rassurer, dimanche on annonce déjà la pluie pour la semaine prochaine. Et cette saison sur terre où elle reste invaincue, 14 victoires, 0 défaite. Est-ce qu'il y a un moment clé? Elle dit il y a surtout que quand j'étais petite, j'aimais bien jouer sur terre battue. Je me suis toujours bien amusé. J'ai toujours trouvé du bonheur à créer le point, à essayer de prendre l'avantage, à me rentrer dans ces combats-là. Donc voilà, je suis revenu à ces valeurs. Vivement dimanche pour Marta Kostiuk. Ce sera face à une adversaire polonaise, ça c'est certain. On va vous retrouver, Isaline, avec Benjamin, direction le cours Philippe Châtrier pour justement la fin de ce duel polonais entre Iga Świątek et Magda Linette.
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9: Quarantin.
10: Bonjour. Rebonjour tout le monde. Bonjour Isaline.
9: Bonjour Benjamin.
10: Vous allez bien?
9: Ça va très bien et vous?
10: Mais fort bien, vous avez déjà eu un échauffement. Moi je rentre là directement sur le court Philippe Châtrier. Vous découvrez le score 6-4 pour la polonaise Iga Świątek, 3ème tête de série cette année à Roland Garros, mais quand même une des favorites de ce tournoi face à sa compatriote Magda Linette qui a une belle carrière déjà derrière elle, 34 ans, elle est au service, la plus âgée des deux, et elle est en danger dès qu'elle ne passe pas sa première. À l'image de ce point-ci, on connaît la faculté de Iga Świątek à vraiment rouler sur ses adversaires dès qu'elle a l'opportunité d'avancer.
9: Oui, on sait que le service face à une retourneuse comme Iga Świątek est important, elle ne laisse rien passer, elle va vraiment mettre la pression dès sa première frappe de balle. Et Magda Linette qui menait quand même 2-0, qui avait breaké Iga Świątek pour ensuite se faire rebreaker.

0: Ouais, belle défense de Zviantek. Qui réalise le break d'entrée, 1-0.
1: Premier jeu, deuxième match.
0: Ça va être difficile quand même pour Magdalinette maintenant, vous en avez parlé, peut-être qu'elle aurait pu faire douter un petit peu Gaziantep en continuant de faire la course en tête dans le premier set, mais là maintenant que la situation s'est réinversée, elle a normalement moins d'armes tout simplement que Gaziantep.
2: Oui, on sait qu'une fois que Gaziantep est devant, c'est très difficile de...
0: La preuve avec ce graphique.
2: De l'arrêter, on sait qu'une fois qu'elle est lancée, qu'elle a installé son jeu, qu'elle a acquis la confiance, c'est très difficile de la stopper. Et c'est vrai que Magdalinette a un petit peu moins d'armes que sa compatriote.
0: On parle beaucoup du tournoi masculin qui est devenu super ouvert depuis hier. Mais dans le tableau féminin, pour vous, c'est qui la grande favorite? Maintenant, c'est Rybakina, deuxième mondiale, gagnant du dernier Grand Chelem en date, est éliminée déjà.
2: Oui. Oui, je l'avais annoncé, elle gagnante, Rybakina gagnante. Mais maintenant...
0: j'ai rien dit. Hein.
2: Mais Laurent me l'a déjà fait remarquer tout à l'heure.
0: Ça, c'est Laurent. Ouais.
2: mais je dirais donc plutôt Sabalenka et pourquoi pas une surprise.
0: Mauvaise nouvelle pour Sabalenka, si vous l'annoncez favorite.
2: de Marta Kostiuk, peut-être. En plus, elle va jouer la gagnante de ce match 6. Ça s'annonce être un très beau match.
0: Un gros huitième de finale à venir, si c'est par exemple Zviantek Kostiuk. Pas si longtemps quand même, Isaline. Quand Zviantek venait ici, on se demandait qui allait pouvoir, non seulement la battre, mais même parfois qui allait pouvoir lui prendre un set.
2: Oui, voilà, c'est même des jeux parfois.
0: Oui.
2: C'était horrible quand le tableau sortait, la première fille qui jouait contre Iga Swiatek, c'était vraiment punaise. J'espère vraiment que je vais prendre plus d'un jeu parce que me ramasser un 6-0 sur le Philippe Châtrier, c'est vraiment pas le tournoi de Roland Garros rêvé. Et c'est vrai qu'elle donnait très peu de jeux à ses adversaires.
0: Elle a desserré cette étreinte-là, ou alors les adversaires sont un petit peu adaptés ou ont élevé leur niveau de jeu, ou peut-être les deux?
2: Mais je pense un peu des deux, et puis c'est certain aussi que petit à petit il y a une pression aussi qui se met sur les épaules de Iga Swiatek, et puis toutes les joueuses aussi commence un petit peu aussi à s'habituer à sa cadence qui était vraiment surprenante quand on joue contre elle la première fois. Et puis petit à petit, les joueuses prennent leur marque, arrivent à trouver parfois des solutions pour la déranger.
0: Et notamment, toujours la possibilité d'attaquer sur sa deuxième balle. Alors ici, elle a voulu le faire, Magdalinette, qui était vraiment rentrée à l'intérieur. Ça n'a pas fonctionné. Mais ça reste, voilà, la petite faille dans le jeu de Iga Swiatek.
2: Oui, on le voit, un service à 120 km/h, donc il n'y avait vraiment pas beaucoup de vitesse dans ce service. Mais c'est sûr que si on veut venir déranger la polonaise Iga Swiatek, il faut venir lui mettre la pression sur sa seconde balle.

0: Bien joué, Blanc.
1: Bon. Je fais un tag.
0: Iga Świątek qui mène 2-0 après avoir remporté le premier 6-4.
1: Je fais un tag. Même 2, je hasard.

0: Le châtrier fort calme pour l'instant et qui se prépare doucement au choc des générations un petit peu plus tard dans la journée. Entre Djokovic et Fonseca. J'ai jamais croisé autant de maillots brésiliens qu'aujourd'hui.
1: Vous pensez que Fonseca peut aller bousculer le Serbe ?
0: Le bousculer sans doute par moment. Sur la longueur des 3-7 gagnants, je crains que ce soit encore un peu tôt pour lui. Le jeune Brésilien, on le rappelle, il a 19 ans. Il a 20 ans de moins que son adversaire du jour.
2: 15 ans.
0: On parlait du rouleau compresseur. Swiatek, derrière sa deuxième balle, Linette n'a gagné que 2 points sur 15.
1: Oui. Ça prouve à quel point le retour de Swiatek est performant. Je trouve que ce qui est absolument impressionnant, c'est quand on voit la position de départ de Iga Swiatek, elle fait toujours un pas vers l'avant et puis après elle s'engage avec tout son corps et toute sa raquette, et je trouve ça absolument impressionnant. On voit déjà l'intensité qu'elle est capable de mettre dès sa première frappe de balle.

0: 30.
1: Et voilà un troisième point derrière une deuxième balle. Suffisait d'en parler, souvent comme ça. Ah, c'est un jeu pour s'accrocher là, pour ne pas définitivement voir Swiatek se détacher et s'envoler vers la victoire. Ouais, bien servi.
0: 40 ans.
2: Oui, le service au corps qui est toujours une zone très intéressante, surtout contre de très bons retourneurs. En général, plus on leur donne d'angle, au plus ils sont performants.
1: Et c'est le point, je disais, c'est vraiment un jeu pour s'accrocher. Elle l'a bien fait. Magda Lumet revient à 2-1.
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5: Reprise.
6: On est sur le Châtrier, où il y a un peu d'ombre grâce au toit à moitié fermé. IGAS vient au service, elle mène 6-4, 2-1. Et donc le programme ensuite, ce sera Mira Andreeva face à Marie Bouskova. Match qui pourrait être sympa. Et puis le match dont je parlais, le choc des générations entre Novak Djokovic et Jean Fonseca.
5: 15 ans.
6: Deuxième ex pour elle aujourd'hui.

0: Ouais, la volée doit être plus performante face à Iga Świątek. Pas le choix. Elle s'en veut, évidemment.
1: 30,
2: Oui, elle a été trop gentille là, sur cette dernière volée. Elle avait bien mis la Polonaise en difficulté. Et là, on voit que cette volée doit être soit elle doit être plus courte, soit elle doit être un peu plus claquée.

0: Voilà, comme ça. Elle vous entend.
1: Agnieszka Radwańska dans le box de Magdalinette.
0: Ancienne numéro 2 mondiale. Polonaise aussi, évidemment. Ma sœur était aussi en top 100.
1: Oui, Ursula.

0: mais oui, cet enchaînement qu'elle, qu'elle maîtrise tant, un service à l'extérieur sur, sur le revers avec un peu de hauteur pour lui laisser du temps pour aller se décaler en coup droit après et ouvrir le terrain. C'est ce qu'elle maîtrise à la perfection, Iga Swiatek.
1: Ça, c'est moins bon.
2: 40 à 30.
1: Ce petit coup en touché sur retour sans doute un peu chanceux d'ailleurs.

0: Regardez la position de Magdalinette. L'intention est là.
1: Je mets un tac.
0: Mais le reste ne suit pas. Et donc 3 hein, pour Zviatek qui peut vraiment remercier sa compatriote Magdalinette d'avoir éliminé Ostapenko au tour précédent. Je ne sais pas si vous connaissez la stat, mais Zviatek a joué 6 fois Ostapenko et a perdu 6 fois.
2: Ah, wow.
0: Donc à mon avis, quand même, elle avait dû regarder le tableau d'un mauvais œil. Donc Magdalinette lui a enlevé cette épine hors du pied.
2: Oui, c'est marrant parce qu'il y a certaines joueuses, par exemple, qui ne veulent pas savoir contre qui elles jouent. C'est notamment le cas de Elise Mertens. On ne peut jamais lui annoncer contre qui elle va jouer. On l'annonce uniquement pendant la préparation de match, vraiment le matin même du match. Et même en conférence de presse, elle demande toujours qu'on évite de lui annoncer ses adversaires.

0: cadence dont vous parliez.
1: 0-15.
0: Sacré rythme dans cet échange, un des plus longs du match. Voire le plus long. Oh, il tapait une côte. Ostapenko, ça fera bientôt 10 ans qu'elle a gagné ici. C'était en 2017. Le temps passe vite quand on s'amuse.
2: Oui.

0: refait le geste Ziontek.
1: Oui, elle se redresse là un peu dans sa frappe plutôt que de s'engager vers l'avant. Elle redresse son haut du corps. C'est pour ça que la balle sort de peu.

0: Ouh, le gros raté. On coupera encore de Linette qui offre ce point à ce jeu. Pas encore tout à fait ce set à Swiatek, mais elle est sur la bonne voie. La quadruple gagnante de Roland-Garros qui mène 6-4. 4 jeux à 1.
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2: J'attaque au service. Deux breaks d'avance, un set d'avance. Pour elle qui avait été éliminée en demi-finale l'an dernier, battue par Sabalenka, demi-finale, c'est son meilleur résultat cette saison. Isaline, on parlait justement de sa moins bonne forme et elle n'arrivait plus ici en ultra favorite. Une demi-finale à Rome, c'était quand même son dernier tournoi, donc elle est peut-être sur la bonne voie.
3: Oui, c'est vrai qu'elle nous avait habitués à avoir de meilleurs résultats en arrivant à Roland-Garros et c'est vrai qu'elle a un petit peu plus de mal. Après, on sait à quel point elle se sent bien à Roland-Garros, à quel point elle a des qualités sur la terre battue ici, en plus à Roland-Garros qui est très rapide avec les conditions qui sont très chaudes.

0: 15-40.
1: Oui, on voit hein, qu'elle force un peu sur ce dernier.
2: Et globalement, il commet plus de fautes que dans sa période faste ici.
1: Oui.
2: 34 fautes au deuxième tour. Au direct, évidemment.

0: Eh oui, il y avait de l'espace, de la place. Et elle en profite pour effacer un des deux breaks. Magla Linette revient à 4-2.
1: Changement
2: de
1: ramasse
2: sur le play par
1: 9.
2: Je suis un tagman à
1: 4. La voilà en bas à droite. Hein. Radvanska.
3: Oui, et là, on va jouer avec des balles neuves, donc des balles qui vont être encore plus vives. Il va falloir faire attention, là, encore plus au retour de service de Iga Swiatek.

0: 30
1: On a une faute directe là, un retour de la part de Iga Świątek. On n'a pas beaucoup l'habitude de l'avoir raté des retours de service et encore moins en revers.

0: 21-0.
1: Elle est généreuse en ce moment, la Gaziantep. Des fautes par-ci, par-là. Et Magdalinette est en train de grignoter son retard. Encore une bonne première. Et un jeu blanc. Et les revenus, c'est rapidement de 4-1 à...
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0: Reprise.
1: Les joueuses sont de retour ou presque sur le court, l'immense court Philippe Châtrier. Duel du championnat de Pologne, qui est pour l'instant légèrement dominé par la favorite des deux, Iga Świątek, mène 6-4, 4-3 face à Magdalinette. Mais c'était 4-1.
6: Oui, et le dernier jeu là qui a été assez gaspillée pour Iga Świątek. Elle a donné beaucoup de points gratuits

0: Deuxième double faute.
1: Oui, et ça peut aussi mettre un peu de pression quand on voit son adversaire qui a les deux pieds dans le filet, là comme Magdalinette sur le point précédent.
0: Ouais, pourtant, ça va encore pour l'instant. Elle en est à 56% de points gagnés derrière sa deuxième balle.
1: Et là, on a quand même eu une première à 135 km/h.

0: 30h15. Et on voit aussi que le service de Gaziantep, c'est vraiment aussi une base de son jeu. Elle construit tout son point derrière avec son coup droit, avec son enchaînement service-coup droit. Et donc, quand c'est plus problématique au niveau du service, c'est de suite un petit peu plus compliqué pour la Polonaise. Oui, 111 km/h, c'est très très lent comme deuxième balle de service et donc directement on se fait agresser.
1: Ouais, panne de première dans ce jeu en plus. J'espère que ça n'a pas duré aussi longtemps que la panne de clim dans la cabine.
0: C'est vrai qu'il fait chaud. Il y avait une petite opportunité là à venir chercher sur cette deuxième balle.
1: Ouais, c'est bien, on voit qu'elle veut mettre la pression, mais pour l'instant, il y a quand même un peu plus de déchets que de retours percutants. Trouver la bonne position quand même, un mix entre agressivité et efficacité. Ouais, finalement ça lui échappe encore ce coup droit. Ah, ça n'a l'air de rien, mais cette deuxième balle à 31, elle lâche le retour, ça change les données de cette fin de set.
0: Oui, c'est ça aussi qui est difficile contre une joueuse comme Swiatek. On n'a pas énormément d'opportunités et donc ça rajoute un petit peu de pression quand on est aussi près de pouvoir égaliser au jeu. On sait qu'on n'aura pas beaucoup d'opportunités et donc que les seules qu'on a, il faut vraiment les saisir. Donc c'est trouver ce juste milieu entre être assez agressive mais ne pas commettre de fautes directes. Parce qu'on sait que si les balles sont trop neutres, on se fait punir derrière par Gaziantep.
1: Au service pour rester dans le match, Magdalinette.

0: et qui vient beaucoup à la volée dans ce deuxième set.
1: 15-0.
0: Récital offensif.

0: Ouais, difficile ça.
1: Frapper fort en bout de course, comme ça, en déséquilibre.
2: 15. Oui, et ce coup droit avec beaucoup de hauteur, beaucoup de trajectoire, beaucoup d'effet qui fait vraiment sortir Magdalinette du cours. C'est une balle très intéressante à jouer sur terre battue. On dit souvent que les trajectoires à plat fonctionnent beaucoup moins bien sur terre battue, avec des rebonds qui sont plus hauts que sur une surface dure.
3: 30 à 15.

0: Et c'est de cette balle-là que je parlais, ce coup droit un petit peu plus bombé pour repousser et prendre de vitesse Magdalinette pour changer le rythme aussi.
1: Ouais, qu'elle a l'impression qu'elle peut y aller à chaque fois, mais elle perd le contrôle et ce sont souvent les grosses fautes.
0: Oui, elle est juste en retard sur ce dernier coup droit. Elle est surprise par la vitesse de la balle et le rebond.

0: Bravo.
1: Mais puis un point très bien construit là, et puis on voit sur la dernière balle qu'elle attend vraiment de voir où la polonaise va arriver.
0: Et dans la diagonale revers, elle est au contact, hein. Elle peut vraiment regarder Świątek droit dans les yeux. Elle tient cette cadence, souvent un peu plus compliquée dès qu'on passe en coup droit.

0: Et voilà, nouveau combat de revers, un petit peu plus court, gagné par Linette.
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4: Ouais, c'est eux qui ont déclaré forfait, parce que c'était pas... On discutait du... du forfait de Collignon-Berz en double. Les Alines. Avec... Petite douleur aux abdos pour Raphaël Collignon, ce qui explique le retrait en double avec Zizou. Ils jouer leur deuxième match un petit peu plus tard aujourd'hui.
5: Oui, c'est assez logique hein, quand on sent qu'on a une petite douleur de ne pas compromettre son parcours en simple, qui là est clairement la priorité pour Raphaël Collignon, pour récupérer un maximum pour son prochain tour en simple.
0: Trois balles de match pour Gaz Vientek.

0: Oh, qu'elle était longue celle-là, mais apparemment ça touche la ligne. Et Gaziantep se qualifie pour les huitièmes de finale où elle affrontera Marta Kostyuk, l'Ukrainienne, que l'on a vu se qualifier un petit peu plus tôt dans cette journée. L'accolade entre les deux compatriotes, mais c'est bien la favorite qui s'impose, la tête de série numéro 3, quadruple gagnante de Roland-Garros, 6 grands chelems en poche avec un Wimbledon et un US Open supplémentaire. Voilà, Iga est bien là, Isaline.
1: Oui, un match très complet, même si on n'est pas toujours habitué à avoir des fautes directes comme ça de la part de Iga Swiatek, mais voilà, elle s'en est bien sortie. Elle termine son match en 1h25, chose qui va être très importante aussi pour la suite de tournoi, puisqu'on sait que comme il fait chaud, c'est important d'économiser aussi un maximum d'énergie et pour retourner au frais pour se préparer pour les prochains matchs.
0: Au frais, tout le monde en rêve ici, cette première semaine très particulière à Roland-Garros. On va écouter Iga Swiatek avant de rejoindre le cours Simone Mathieu. Super match de jeunes aux dents longues entre Rafa Rodard et l'Américain Mikkelsen, le protégé de Christophe Vliegen. Avant de revenir ici dans 2 heures. Le match Djokovic Fonseca est annoncé pas avant 15h30, hein, je le rappelle. Donc petite sécurité au niveau de la programmation.
2: Et on va écouter Iga au micro des vainqueurs de Wimbledon, Marion Barthe.
3: Iga, congratulations to you. It could potentially have been a tricky round today against Magda based on the recent match you guys had together. But it looked like you were absolutely on fire today, just the forehand working extremely well, the serve as well. Which part of your game you were the most pleased with today?
4: Honestly, sometimes I just wanted to really be patient because it's really easy with these conditions, you know, to make a wrong decision, to go for a winner and then miss. So I really wanted to, you know, stay solid.
0: C'est facile de commettre une erreur, d'être impatient, de vouloir terminer le point plus tôt.
4: Because it's not a risky ball for me, but it can do a lot.
0: Et donc j'ai utilisé mon lift, je suis contente. Mon deuxième service aussi a bien marché. Et la façon dont j'étais quand même assez solide.
3: Iga, someone very special to this court, who actually have a plaque just right there with 14 Roland Garros, someone called Rafael Nadal, just joined your team. You went to Mallorca to his academy for a few days of training. We have some images on social media when he was
0: Nadal,
3: on the court with you, giving you advice.
0: Ici,
3: first of all, what was the feeling to have someone who won 40 times Roland Garros sharing the court with you, and what kind of advice he gave you?
4: Yeah, honestly,
0: it was really amazing experience
4: for me and a huge privilege. You know, I wasn't sure if Rafa will find time, but I'm super happy that he was able to come to some of my practices, and it gave me a lot of like motivation.
0: Qui viennent me voir déjà pour mes entraînements, donner quelques conseils, me donner de l'énergie supplémentaire. Je fais savoir derrière moi.
4: Play every shot the best way possible and
3: any special tips?
0: Vraiment,
4: any special tips? Well, there were some technical tips, but
0: the
4: most you can take from Rafa actually is, I don't know, his approach to the game and also he's showing
0: lui,
4: that it's not always, you know, easy. It's not always that you, it's like on the TV when he leaves the trophy, you know, there's a lot of behind the scenes and even the best players in the world sometimes struggle
0: and he used to get over it and,
4: you know, work on this stuff and
0: never
4: give up. So Rafa is the perfect example of that and he could also share some stories with me, which is amazing because there's, you know, he's really like open to give advice and I really appreciate that.
0: J'ai vraiment apprécié le fait qu'il soit très ouvert à me donner quelques conseils pour gérer aussi ma carrière.
3: My final questions, you can see a lot of Polish flags. You won this tournament 4 times. You know exactly what it takes to win Roland Garros and to go all the way.
0: Quatre fois ici, te suivre partout.
3: First of all,
4: if there's a match that Polish people should watch, it's this one, you know, against Magda.
3: Exactly.
4: So I'm happy that we could do this. I heard that it was like the first time in the Open era when two Polish players played against each other on Roland Garros. So I hope you guys enjoyed and hopefully you know we'll see each other in the next
0: days. Ce premier
3: but we look forward to see you in the coming days. Mesdames et messieurs, merci encore une fois d'applaudir Iga Świątek, qualifié pour le 4e tour de Roland-Garros.
0: Et on aura l'occasion de se revoir dans les prochains jours, week-end de finale, face à Kostiuk. Ce sera une magnifique affiche. On va retrouver à nouveau Laurent qui nous attend sur le Simone Mathieu en compagnie d'Oli Rocus. Lisa, à tout à l'heure.
1: À tout à l'heure.
0: En route vers le Simone.

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3: Allez, nous voilà de retour sur ce cours, Simone Mathieu, avec la nouvelle génération, hein, Mikkelsen, 21 ans, l'Américain, et face à lui, la nouvelle pépite du tennis espagnol. Des formations professionnelles avec Raphaël, un autre, Raphaël Yodar, qui est au service, hein.
4: 15-0.
3: Ascension fulgurante de ce joueur espagnol qui était encore classé en début d'année 168e sur le circuit ATP et puis top 100 au mois de mars, top 50 en avril et top 30 en mai.
4: Trente zéro.

0: Ouais, c'est grand coup droit. 40-0, 3 balles de 5, jeux à 4 à présent pour l'Espagnol.
1: 40-0.
2: On a vu là le coup droit qui était un petit peu court là de l'Américain. Et là on voit vraiment son point fort dès qu'il peut s'appuyer. Ça va vite hein, du côté de l'Espagnol.

0: 45.
1: Oui. Et vous voyez, à 31 minutes de jeu, on est presque à la fin du 9e jeu disputé.
2: Mais pour le moment, c'est vraiment très très serré là, entre les deux joueurs. Ça joue bien. Elle prend la board, mais c'était nouveau. Si elle passe, c'est encore un coup gagnant de l'Espagnol. Après, Mikkelsen pour un Américain, il joue bien hein, sur terre battue. On voit qu'il glisse bien. Il a des meilleures trajectoires, beaucoup plus liftées. Donc, il joue quand même nettement mieux que je trouve pas mal d'Américains sur terre battue.
1: Mikkelsen qui est coaché par Christophe Vliegen. Et voilà qui est fait le voilà. Jeu pour Jeudard.
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2: Les retours à la porte d'Auteuil pour ce match du troisième tour. Avec Alex Mikkelsen qui est 42e au classement ATP. Son meilleur classement, ça a été 30e joueur en juin de l'année dernière. Il est passé pour la première fois 3 tours à Roland-Garros, 2 tours à Roland-Garros, il est au troisième tour.
3: C'est vraiment aussi un jeune joueur qui est vite monté dans le top 30 mondial.
4: Merci, les gens sont prêts, merci.
3: Ça a été vite. Il a bien joué.
4: 15-0.
3: Bien agressif, c'est lui qui prend le filet. Bien glissé la petite volée là.
2: Des similitudes chez les deux garçons, au-delà de la tenue qui est quasiment identique.
3: Ouais, là c'est un petit peu trop central et trop nœud de la part de l'Américain. Et dès qu'il peut bien s'appuyer là sur sa jambe droite et mettre son gros coup droit, souvent on prend quand même un coup gagnant. C'est vrai, deux grands gaillards avec revers à deux mains qui frappe fort. Je ne sais pas exactement combien ils mesurent, mais ça a l'air quand même des bons petits gabarits tous les deux.
2: Le 35.
3: Super bien servi à l'Américain. Le but service, là, tellement court, il n'était vraiment pas fort, mais comme il a sorti l'Espagnol du terrain.

0: 45, intelligemment joué hein, de la part de Mikkelsen.
1: Mais vraiment, il sait tout faire, l'Américain. Il sait glisser, il sait se laisser, il sait faire des amortis, coup droit, revers. Il a vraiment une bonne main. Il joue très intelligemment.

0: jeu Mikkelsen.
1: Et voilà Mikkelsen qui revient à 5 jeux partout.
2: Ah, super jeu de l'Américain. 5 jeux partout. Dos au mur sur ce premier set pour recoller, mais vraiment hyper solide, qui a bien servi, bien agressif.
1: Il y a eu 4 breaks hein, depuis le début de ce set. Ça a été d'abord Rodar qui a breaké à 2-1 pour mener 3 jeux à 1. Mikkelsen a contre-breaké dans la foulée, puis break à nouveau de Rodar, 4-2 et 4-3 ensuite pour maintenant être au coude à coude.
2: Wow. Un petit peu de chance, et il prend le petit morceau de la ligne, mais 15, magnifique 16. Revers là, parce que le retour de l'Américain était quand même vraiment pas mal du tout.

0: 30-0.
1: 30-0.

0: 40-0.
1: Ah, il frappe un espagnol dès qu'il a le temps. C'est des coups de fusil, ça joue vite. Allez, c'est complètement trompé là, l'espagnol. Il a voulu attendre, peut-être un peu feinté, mais là c'est vraiment lui qui s'est fait avoir. Après une grosse première, là il pouvait faire un peu ce qu'il voulait. L'Américain a pris le bon côté.

0: Et le gros coup droit là avec cette lettre qui a ralenti cette balle qui en a fait une petite amortie.
1: Il a eu un peu de réussite, là on va le voir sur le retour là, du bout de la raquette. Hein. Petit squash là, la mettre très courte.
0: Celle-là est trop longue, 40 partout.
1: Oui, on voyait un jeu qui aurait dû vraiment 41. Se terminer très très vite là, à 40-0 avec la balle hyper facile. Et puis voilà, une petite bêtise. Et puis on se retrouve maintenant à égalité, devoir batailler pour gagner ce jeu alors que le jeu était tout fait.

0: Ouf. Oui, mais je pense qu'il a cassé sa raquette. Mikkelsen, où il y a quelque chose. Ah, il a cassé. Oh là là là là. J'ai... Quel pas de chance. Là, c'est vraiment pas de chance. Il a cassé sa raquette sur le retour.
1: Avantage. Oh.
2: Le cordage.
0: Le cordage, oui. J'ai entendu un gros bruit là, mais. Ça fait mal quand même.
2: Oui, parce qu'une balle de break à ce moment du match.
0: Oui, puis surtout c'était 0-40. Il revient à égalité, là il a la balle derrière le filet.

0: Et de son aveu même, son coup fort, c'est son coup droit, on le voit. Rodard, Raphaël Rodard, qui mène donc 6 jeux à 5.
1: Rodard mène 6 jeux à 5.
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0: Et de retour. Toujours sous un soleil bien présent, même si on nous annonce que la pluie risque d'arriver dans les prochains jours. Pour le moment, les conditions restent difficiles. Et comme l'avait expliqué Marta Kostiuk, c'est l'accumulation, la succession des jours et de ces conditions difficiles qui font que eh bien, la chaleur et les organismes, la chaleur épuise les organismes. J'ai trouvé la taille des deux, 1m93 pour Mikkelsen, 1m91 pour Rodard.
10: Ouais. Bon petit gabarit, c'est un peu comme Raphaël Collignon hein, aussi, qui a je pense 1m91.
0: Et pas de coach attitré.
10: Non, c'est un peu ce que j'avais entendu, qu'il n'avait pas vraiment de coach, le jeune espagnol, donc je trouvais ça un peu bizarre. Je pense que c'est son papa ou quoi là qui est avec lui, mais il n'y a pas vraiment de coach, c'est rare.
0: Ouais, c'est bien joué ça, belle construction de points chez l'Américain.
10: Ouais, puis c'est malin encore ce dernier petit coup droit, il est pas très rapide, mais regardez la belle zone bien liftée et ça fait le boulot. Et souvent on doit pas taper comme un fou, mais trouver des bonnes zones.

0: Oui, le passing est parfait. 15 partout.
1: Il se rate un peu sur l'attaque, là, l'Américain. Il part un peu de loin. Il fait pas assez mal. On va le voir là sur cette balle-ci. Là. Il est un peu loin, mais il fait pas assez. Donc un petit pas, une petite glissade. Et il a tout le temps de tirer le passing shot.

0: 34.
1: Giannis.
2: Nettoyer la ligne, là.

0: Ouais, une bonne lecture hein, pour l'Américain.
1: Ouais, mais là, l'Espagnol, c'est pas très bien joué de sa part. Il aurait dû faire un petit lob à son aise. Au lieu de tirer un passing là en force, on va le revoir. L'autre, il est collé au filet. Le mec long ligue, un petit lob poussé. L'Américain était vraiment à même pas un petit mètre du filet. Toujours lobé, là, c'est quand même beaucoup plus facile.

0: jeu.
1: Eh bien, ce bras de fer va se jouer au jeu décisif pour cette première manche. Jeu décisif, il y en a eu aussi dans le match entre Rublev et Borges qui vient de se terminer. 7-5, 7-6, 7-6 pour Rublev.
2: Ouais, ça joue à pas grand chose. Hein. On voit aussi tous les matchs hier là, qu'on a vu, le nombre de matchs hyper serrés, tous les tie-breaks qu'il y avait, des 5-7. L'Espagnol qui était un peu surpris là par ce bon retour bien long. On voit l'Américain qui coupe bien la trajectoire, qui remet vraiment des trajectoires très à plat là. Ça revient très vite.

0: 2-0, Mikkelsen.
1: Un Américain qui est très solide là en ce début de tie-break. Encore ce petit revers long de ligne, là bien glissé. On a peut-être dû slicer un peu ce coup droit là de défense. L'Espagnol, c'est difficile à remonter en la liftant.

0: Et le mini break gommé par Rodar.
1: 2-1. L'idée était bonne, c'était ce qu'il fallait faire, aller long de ligne, mais il a pas assez coupé la trajectoire, pris un peu la balle derrière lui. C'est ce qu'il fallait faire. Il y avait le trou pour aller long de ligne, dommage.

0: 3-2.
1: Et le point serré pour l'Espagnol qui repasse devant, qui passe devant. C'est la première fois dans le tie-break.
2: Il a touché le bout de la ligne, là, ça a gêné l'Américain. Un petit peu de réussite pour l'Espagnol.

0: Hey, 4-2, 4 points d'affilée. Et le mini-break maintenant dans le cas espagnol.
1: Ouais, là, lui a fait mal avec son revers croisé, là, Prito. Sur ce revers-là, là, il fait la différence avec une super zone. Et là, il a la balle courte et il suit au filet. C'est vraiment le revers précédent qui lui a donné cette balle courte. Vraiment bien joué.
2: Pour le banc, ouais, pour le banc.

0: Et 5-2.
1: Parce qu'on a parlé du coup droit de l'Espagnol, mais son revers est pas mal du tout non plus. Hein. On a vu encore un retour Prito là, qui a fait la différence. Vraiment d'enchaîner 3-4 points fantastiques là, l'Espagnol. L'Américain ne pouvait pas faire grand chose sur les quelques derniers points, malheureusement.
0: Et voilà donc 4 balles de 7 à présent pour Raphaël Rollard. Et voilà qui est fait, jeu et première manche. 7 jeux à 6.
2: L'Espagne qui a perdu un roi, Rafael, qui retrouve un météorite presque, parce que je vous l'ai dit, en début d'année, il était 168e au classement ATP. Là, il a gagné son premier tournoi à Marrakech. Il est rentré dans le top 30 au mois de mai.
1: Ouais. Et tête de série A à Roland-Garros.
2: Il est là à Roland au troisième tour et il joue pour une place en huitième.
0: Alors c'est difficile de s'appeler Rafa, d'être espagnol et de venir à Roland, ça.
1: Ouais, il se débrouille bien, je veux dire.
0: C'est pas le même style de jeu, mais c'est pas le même gabarit non plus.
1: Non, mais j'aime vraiment bien. Il sait vraiment tout faire. Il est super agressif. Il vient au filet. Il frappe fort des deux côtés. Franchement, il va savoir jouer sur terre, sur dur. Grand gabarit, serbien. Il est vraiment très, très complet, l'Espagnol.
0: Amitié à tous les adversaires de l'Espagne quand elle pourra aligner Alcaraz et Roda. Hein.
1: Oui.
0: En Coupe Davis.
1: Oui, je pense que...
0: Maintenant, il y a des nations comme l'Italie, comme les États-Unis aussi, qui ont des joueurs qui ont un réservoir puissant, hein, qui est capable aussi de défier. Ouais. C'est le numéro 2 mondial et ses équipiers.

0: décisif.
1: Ouais. Voilà, vraiment, l'Espagnol a su enchaîner 3-4 points fantastiques. Là, on est emmené 0-2, puis il a gagné 7 points d'affilée. Mais oui, ça s'est vraiment joué sur petits détails, quelques petits points à la fin. L'Espagnol qui a mieux joué ce tie-break.
0: Vous êtes allé à Montmartre ?
1: Oui.
0: Ce matin ?
1: Non.
0: Pas ce matin.
1: Pas ce matin. Mais déjà été.
0: Voilà, on prend toujours un peu plus de temps à la fin des sets pour arroser un peu plus que d'habitude les cours. Et le public qui est sur le bord n'hésite pas à demander à aussi bénéficier un petit peu de l'arrosage. C'est un soulagement éphémère, mais psychologiquement, ça fait du bien. Et je vous l'ai dit, la Météo France qui nous annonce que la canicule qui est présente sur Paris depuis 7 jours, pourrait quitter la région parisienne. Mais pas tout de suite, hein. Demain, on nous annonce encore du chaud, mais avec une possibilité d'orage.
2: Deuxième
0: et puis 26, 27 pour dimanche et lundi. Et des températures qui vont redevenir en fin de tournoi, peut-être plus conformes à la saison, à cette fin de mois de mai, début juin.
1: L'Américain doit tout de suite se remettre, c'est ça qui est dur. On fait un super premier set, on a des occasions, on mène 2-0 au tie-break et puis on le perd. Et puis faut tout de suite réagir mentalement, se remettre tout de suite dedans parce que sinon ça peut aller très vite. C'est toujours un peu comme ça, là, les vases communicants et puis qui prend le dessus et puis ça peut aller très vite.
2: 15.
1: C'est toujours plus facile à dire qu'à faire, évidemment.

45, c'est toujours le bonheur d'avoir une grosse première et de pouvoir se sauver de situations un petit peu difficiles et délicates. 45, deux balles de premier jeu pour l'Américain.

40.

0: Et non. En pleine extension, mais elle reste dans son camp.
1: Ouais, dommage, c'était bien joué, c'était bien agressif, mais le petit passing, la croisée court de l'Espagnol a fait mal.

C'est bien, elle s'encourage, l'Américain, elle est tout de suite là. Il a vraiment une bonne mentalité, le jeune joueur américain. On va rien lâcher.

0: Ah, c'est un peu long, ça.
1: Ouais, la grosse faute de l'Américain parce qu'il était vraiment à l'aise sur l'amorti. L'amorti de l'Espagnol était vraiment pas bien exécuté. Il avait le temps vraiment de la frapper, de la lifter. Attention, c'est des petites erreurs qui peuvent coûter cher, là.
2: Égalité.

0: Avantage et balle de break à présent pour l'Espagnol.
1: Ouais, l'angle trouvé par l'Espagnol là sur le retour. Le service de l'Américain était très croisé, mais à cause de ça, il a donné beaucoup d'angle à l'Espagnol qui s'en est servi pour aller chercher un retour très très croisé là. Super bien joué. Attention, balle de break. Vous avez sur l'amorti là, sa petite faute, ça pourra peut-être lui coûter son jeu là.
0: Celle-là, elle est bien frappée. Une balle de break sauvée.
2: Et Gaëtier.

0: Oui. Et quel angle trouver avec ce coup droit?
1: Il a une bonne trajectoire de balle, hein, Mikkelsen. C'est pas trop à plat. Toujours un petit peu de lift là. Vraiment une super zone trouvée. Il serre le point. Il sait que le jeu est très très important là.

0: Ouais.
1: Je Mikkelsen.
0: Ils se sont bien tous les deux bien bataillés pour aller chercher, pour essayer de prendre ce jeu. Jeu pour l'Américain. Ah, on pourrait avoir un scénario de match comme celui d'hier entre Urkash et Tiafoe. Hein.
2: Ouais, ouais. Après, c'est vrai, avec Urkash qui servait tellement bien, beaucoup de coups gagnants, beaucoup d'ace, mais ouais, ça s'est joué presque chaque set au tie-break, un match presque de 5 heures. Mais c'est vrai que là, un set et un jeu en plus d'une heure, 1h05, c'est que tous les échanges sont longs, ça frappe des deux côtés. Donc, ouais, on peut assister vraiment à un très long match. En tout cas, ça tape, ça joue bien, pas beaucoup de fautes directes. Ça joue agressif, ça vient souvent au filet dès que ça peut.
3: Zero.

0: 30-0.
1: Ouais, il ne va pas vraiment à fond. Il essaie de la prendre tôt, mais il faut qu'il rentre un peu plus dedans. On voit un peu ses fesses en arrière. Là, il ne rentre pas vraiment dedans. Ce n'est pas si difficile, ce retour-là. Il doit plus s'engager dans la balle.
0: Pour le moment, c'est l'Espagnol qui est le plus à l'aise dans ses jeux de service. On l'avait déjà vu en fin de premier set.

0: 30-0.
1: Ouais, bonne première balle, un peu sur le corps là, il a pas eu le temps de se dégager l'Espagnol. Un peu plus décousu là ce début de deuxième set.
2: Ouais, parfait, celle-là aussi, long de ligne.
1: Il est vraiment capable de frapper très fort aussi hein, l'Américain. De s'engager, de s'engouffrer.

0: Mais c'est trop long ça. Jeu blanc pour Mikkelsen. Mikkelsen qui mène 2-1 à présent.
1: Mikkelsen mène 2-1.
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5: À 1h10 de jeu pour cette rencontre. Petit coup d'œil sur les autres matchs en cours avec sur le court Philippe Châtrier. Bouskova face à Andreeva. C'est 2-3 en faveur de Bouskova, mais Andreeva est au service. Et Tirante face à Karen Busta. Et bien Karen Busta avait remporté les deux premiers sets, 7-6, 7-5. Tirante avait réduit l'écart en remportant lui le troisième set. Et dans cette quatrième manche, c'est 2-2.
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0: Ouais, c'est bien effectué ça. 15-0. Casquette blanche pour l'Espagnol qui nous a facilité un petit peu la tâche, hein, puisque tout à l'heure c'était tous les deux casquette bleue. Même sponsor, même t-shirt, même short. Il y a juste la bande des. Sur les chaussures, la couleur de la bande des chaussures qui différait. Forcément la raquette aussi. Et le style de jeu, même s'il y a beaucoup de similitudes.
1: Ouais, il a bien fixé là, l'Espagnol. Il pouvait aller long ligne, pouvait aller croiser, il a tendu un petit peu. Il a trouvé une zone magnifique avec de la sécurité.
2: Garante 0.

0: Je... Roda. De jeu partout.
1: L'Espagnol qui a vraiment remporté ces deux jeux de service. Deux jeux blancs là dans cette île.

0: 15-0. Ouais.
1: Grosse première de l'Américain là. Super zone en plus quand même. Très rapide à mon avis, pas loin des 200 km/h donc. Difficile à retourner.
0: 30-0.
2: Mais il continue à bien servir.
1: Il n'y a plus beaucoup d'échanges là en ce moment. Chaque fois un ou deux coups de raquette. Après il fait chaud aussi, un très gros premier set. Donc c'est normal qu'il y ait un peu quand même une petite baisse de régime à un moment donné. Mais là c'est un peu au moment que ça se passe.
2: C'est ce qu'il avait voulu tenter tout à l'heure, ouais. Hein, ça. Cette fois-ci ça passe.
0: 40-0.

0: bien effectué de la part de Yodar.
1: Il a encore fait la différence avec son revers, hein, qui est très à plat. Je trouve qu'il va, il va vite son revers. Il le prend souvent en taux, pas beaucoup d'effet, très pénétrant comme ça.
0: Et voilà donc l'Américain qui va se rasseoir en menant 3 jeux à 2.

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0: Reprise.
1: Non.
0: 15-0.
2: Ouais, c'était difficile à l'américain d'aller long de ligne. Il était 2 mètres derrière la ligne. Il l'a tenté, mais il y a quand même beaucoup de chances que ça rate. Hein. C'est le pourcentage de réussite sur un coup pareil, c'est pas énorme. Hein. On va en mettre un de temps en temps, mais.
1: Gros service à nouveau.
0: 30-0.

0: Oui.
1: Oh, magnifique.
2: Et bravo, bravo. Applaudi d'abord par son adversaire, hein, Rollard.
1: Et parce que là, elle avait vraiment du bout de la raquette, le petit slice de l'Américain était vraiment bien mis là.
2: Flottait bien.
3: 40-0.
1: Et vraiment, voilà. On va le voir, regardez, du bout de la raquette en, en claquette là. Un petit coup de poignet pour aller la glisser là. Quel angle il a trouvé. Applaudi par, par l'Américain.
3: Jeu, Rollin.
2: Et voilà donc le jeu. Trois jeux partout.
3: Trois jeux partout.
1: L'Espagnol Carles, son papa qui est maintenant, c'est celui-ci. Je fais le break, je fais jouer, je vais être solide.

0: 0-15, le point serré vers le box.
1: Ouais, bah c'est ça, il monte à Christophe, il dit c'est quoi ce coup droit, cette attaque. Mais c'est vrai, il a vraiment poussé l'attaque là. Après, il est venu, mais il l'a suivi, mais il a vraiment, vraiment poussé là, juste avec le bras. Il n'a mis aucune intensité. On voit même la casquette, comme elle dégouline là, la casquette de l'Américain. Transpiration, des gouttes qui tombent.

0: C'était bien essayé.
1: Ouais, mais c'est quand même des grosses occasions. Hein. Le point d'avance et un retour sur deuxième balle là, qui rate. Ici, le passing mais de nouveau là, de l'Espagnol. Un coup comme ça, tu fais un petit lob tranquille au-dessus. Il se passera plus ou moins rien. Et il veut tirer un passing qui est nettement plus difficile à réaliser que de mettre la balle un peu en hauteur au-dessus de la tête. Tu la pousses et c'est bon. Ça fait déjà la deuxième fois.
0: Et non, celle-là reste dans la bande. 30 partout.
2: 31.

0: Et je vous dis, il a cette faculté de lire.
1: Oui, mais là, moi, je suis papa de l'espagnol, j'y grand au-dessus de la tête, mais tous les jours, là encore de nouveau, je passe à le voir.
0: Il fait 1m90.
1: Oui, mais quand même, regardez comme là, il est collé au filet, tu fais un petit lob. Tu n'essayes pas de mettre à droite ou à gauche, tu mets au-dessus, à ton aise, tu as gagné le point. Donc là, il... regardez où il est l'Américain. Il est à un pas à mettre du filet.
0: Si, hein.
1: Ça, c'est pas... bah, oui, il est pas loin. Mais la balle au-dessus, et on se pose pas de questions.
0: Mais jeu pour Mikkelsen. 4 jeux à 3.
2: Mikkelsen mène 4 jeux à 3.

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4: Quatre jeux à trois, Mikkelsen. Ah, vous n'avez toujours pas digéré le fait qu'il ne passe jamais par le haut. Hein.
5: Après, il fait ce qu'il veut, hein, il est assez grand.
4: Ouais, mais tout le monde n'a pas la main d'Olivier Rocus.
5: Oui, mais franchement, ce n'est pas une question de main ou pas. Ce n'est pas un lob difficile à réaliser. La balle est sur lui, le joueur est vraiment collé au filet. Et c'est bien plus facile de mettre une balle un peu haute là, dans la volée de revers que de tirer un passing. Justement, l'Américain, il est grand, il prend de la place. Et là, chaque fois, il a pris le bon côté, alors qu'au-dessus, c'est ce que je pense. Mais
4: il n'y a pas de coach, hein, donc il y a une place à prendre.
5: Il fait comme il veut, mais chaque fois, il a perdu les points. Donc, à un moment donné, dis-toi peut-être passer au-dessus.
3: 0-15.
5: Après, il fait ce qu'il veut, il a 19 ans. Hein.
4: Ah, mais c'est justement ça, à 19 ans, c'est bien de se nourrir de l'expérience des aînés.
5: Ouais. Ouais, bon retour là en revers. Il a été surpris, l'Espagnol. Mais il a quand même un coup de moins bien là, parce que le jeu précédent, il avait vraiment la possibilité de breaker Mikkelsen, de serrer le jeu, ce qu'il n'a pas fait. Et là, il se retrouve en difficulté. Un petit coup de moins bien de la part de l'Espagnol.
4: Oh, c'est un petit cadeau, ça.
5: Ah ouais, il s'en veut. Hein. Il était bien dans l'échange, bien retourné. Serrer le jeu, là, faire jouer. 4-3-0-30.

0: Ouf. Ça, c'était une énorme occasion de revenir à 30 partout.
1: Ouais, mais je disais déjà au jeu précédent, là, des petites bêtises, moins présent. Et là encore, on voit, hein, le smash, il lui remet vraiment dans la raquette. Il peut faire un peu ce qu'il veut, il lui remet vraiment sur lui. Ouais, encore grosse occasion là, ratée de la part de l'Espagnol.
0: Oh, ah, quel deuxième! Quel culot!
2: 30,
0: ah, le bras 40. N'a pas tremblé, hein?
1: Non, à 4-3-15-40, il vient déjà de rater le smash là un peu avant. Gros cadeau, là, s'il fait double faute, il a pris vraiment beaucoup, beaucoup de risques. Je sais pas si c'est du culot ou de la folie.
0: De l'insouciance, ouais. De l'inconscience.
1: En tout cas, c'est passé, mais il en a encore une à sauver.
0: Et on va voir comment il va gérer cette deuxième.
1: Ah là là là là, quel dommage, parce que là la balle elle était courte, ça, l'Espagnol il dit là je pousse 41. La balle, c'est pas bien ce que je fais. Et là, sous palle de break, il a pas osé, l'Américain. Il aurait pu aller long de ligne, s'engouffrer, monter. Il commet encore une grosse faute. 0-30, il a fait une faute directe là en revers, ici sur la balle de break, parce que l'Espagnol a vraiment rien fait. Là, s'il perd ce set, Mickelson, il peut vraiment s'en vouloir, hein, qu'à lui-même. Parce que là, c'est vraiment pas l'Espagnol qui joue super bien.
2: Avantage.
0: Et Arnès. Une occasion maintenant pour Raphaël Rodard de revenir à 4 partout.

0: Elle est bonne.
1: Oui. Et voilà qui est fait. 4 partout.
0: Ouais, mais là, l'Américain, il peut manger sa raquette.
2: 4
0: hein.
2: Jeux partout.
0: Coup droit d'attaque sur la balle de break. Le revers à 0,30. Pas beaucoup des occasions comme ça.

0: C'est vraiment à défendre l'espagnol.
1: Non, pas du tout.
0: Si, si,
1: non.
0: Je vois que. Mais oui, là, il n'avait pas d'autre solution, évidemment. Si là, on ne fait pas les petits lobes quand même.
1: Mais peut-être que ça va ouvrir les yeux à son adversaire en se disant bah oui, pourquoi pas finalement.
0: Un service à l'extérieur comme ça vient vite avec une belle zone. C'est toujours très très difficile à retourner ce service extérieur là.

0: Oh non.
1: Il a fait trop sur place à l'arrêt, là, sans rentrer dedans. Là, c'est pas vraiment un coup d'attaque. On a vraiment vu, là, complètement à l'arrêt. Ça, c'est jamais bon.
0: Ça, c'est Christophe Ligan.
1: Ouais, mais il était pas content, là. On a vu.
0: Sous sa casquette et derrière ses lunettes solaires.

0: Ouais, il le fait courir là, à droite, à gauche, doit aller défendre.
1: 30 à...
0: Serre le point l'Espagnol.

0: Allez, ça s'est bien effectué, bel enchaînement, belle coordination.
1: Ouais, c'est pas évident à faire, là, une volée haute à deux mains là-bas. Là. Il n'est pas souvent vu faire comme ça à deux mains. Il l'a vraiment bien mise, mais on va le voir. Bien joué.
0: Et voilà, Mikkelsen qui continue à faire la course devant. L'Américain qui mène à présent 5 jeux à 4.
2: Mikkelsen mène 5 jeux à 4.
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2: Reprise.
3: De retour avec maintenant les jeux qui sont très très très importants. Et Rollard qui avait sauvé deux balles de break sur son jeu de service précédent.
4: Encore un deuxième set qui est très très serré, hein, les joueurs qui se valent vraiment, ça va vraiment jouer sur un petit point par-ci par-là, là.

0: Il attendait du bon côté.
1: 15-0. Ouais. Vraiment encore une grosse deuxième balle, hein. bien slicé là, plein coup droit. Il l'a fait bien. Il varie bien aussi, il varie beaucoup même en deuxième balle. Il ne fait pas tout le temps kick revers parce que là, l'Américain s'y attend et essaie de faire mal. Très bien de varier comme ça.

Voilà, c'est exactement ce retour-là là, qui crevère. Et l'Américain qui est grand avec son revers à deux mains, qui essaye de faire mal, qui prend tôt. Très bien retourné.

0: Oui.
1: Oh là là.
0: Assez précis.
1: Ah, quel coup, parce que là, l'Américain a encore fait un grand retour. Là. On va le revoir, regarder comme il rentre dans le terrain, là, la qualité du retour. Juste devant la ligne, là encore, il frappe très fort. Et là, comme il reste bien bas, après, il a un peu de réussite. On va le voir, regardez comme il est bas sur les jambes. Presque le genou par terre. Magnifique image. Regardez là, bon, il faut un peu de réussite, mais...
0: Ah, mais si elle tombe 5 cm dans le terrain, on ne parle même plus de réussite.
1: Non,
0: et,
1: non, mais
0: et la chance sourit aux audacieux.
1: C'est vrai, puis comme on l'a vu là, il est resté tellement bas sur ses jambes. Magnifique.
0: Et deux balles d'égalisation à 5 partout à présent.

0: Jeux. Cinq jeux partout.
1: Ouais, bien joué de l'Espagnol. Hein, de nouveau, hein, très bien varié sur sa deuxième balle de service. Elle le fait très bien, ce petit service slicé très court là en deuxième balle, qui a encore surpris l'Américain, qui a dû slicer. Jouer très intelligemment. Parce que chaque fois, quand il a fait son kick revers, il a chaque fois pris des patates en revers. Et là, de nouveau, il s'est dit je vais revarier.
2: Zero.

0: Ouais, 15 partout. 15,
1: très bon retour de l'Espagnol. Après, là, on a vu vraiment l'Américain qui a juste voulu pousser la balle, la guider. Quand on fait ça souvent, on n'a pas de contrôle. La balle s'échappe. La balle n'a pas assez de vitesse. La balle ne tourne pas et elle flotte.

0: 15-30, attention.
1: Ouais, grosse faute là, parce que l'Espagnol n'avait pas, avait pas été là sur le coup droit un peu mi-terrain, un peu poussé. Là, l'Américain fait une grosse faute. Encore, il n'a pas osé s'engager vraiment là. Ça fait déjà 2-3 fois. Attention. Sur la balle de break là, à 4-3, c'était un peu pareil. Il doit y aller plus, s'engager plus avec son corps et les jambes.
0: Aïe. Ah, 15-40, deux balles de 7 à présent.
1: Non, deux balles de break.
2: 15-40.
0: Quasiment des balles de 7. 15-40.
1: Ah, l'Américain qui enchaîne 2-3 mauvais points là. 15-0, il pousse son verre, il le rate, puis grosse faute en coup droit. Attention.
0: Il n'y a pas de première ici. Oh. Ouais, il s'excuse avec cette lettre. Une balle de break écartée.
2: 30-40.
1: Ouais, un coup que l'Espagnol ne fait jamais, par exemple en vert, c'est faire un petit slice. Donc ça, je le connais pas assez pour voir si c'est slicé un petit peu. Mais là encore sur le coup droit de l'Américain, il aurait vraiment dû venir glisser un petit slice. Il veut toujours refrapper avec ses deux mains quand la balle est à 2 cm du filet. Peut-être un coup qu'il pourrait essayer de mettre un petit peu en place, je sais pas. S'il s'en laisse avec son slice ou pas, mais en tout cas il ne le fait jamais.

Quelle défense! Quelle défense, quel angle trouvé d'abord par l'Américain et puis la défense de l'Espagnol qui réalise le break et qui va se rasseoir en menant 6 jeux à 5.

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4: Non, pour l'Espagnol, qui pourrait mener 2-7-1. Un peu moins de 2 heures de match. C'est une situation idéale pour lui. Et sur le central, Andreeva a pris le premier set face à Buskova.

0: 0-15.
1: La détermination est toujours présente dans le chef de l'Américain. Et tout à l'heure, je vous l'ai dit, on a assisté à des breaks dans la première manche. C'était break contre break, break contre break.
2: Là. Voilà, il a trouvé une sacrée zone là, l'Espagnol. Tellement courte, en plus en plein sur la ligne. Magnifique.

Allez, il serre le point. Il va vers l'avant. Il a vraiment fait la différence avec le revers long de ligne. Là. Très bon point de l'Américain. Ouais, ce revers-là, là, c'est là qui crée la différence. L'Espagnol ne peut pas faire grand-chose. Et là, il s'applique bien. Et il va de l'autre côté. Simple. À gauche, une à droite.

0: Ouh. Énormément de risques pris par l'Espagnol.
1: Voilà, 6-5, 30 à deuxième balle. Il allait à fond comme ça, plein coup droit. Déjà tout à l'heure, c'était passé là, mais. C'était dit.
0: L'insouciance de la jeunesse, mais là.
2: Oui, mesdames, messieurs, s'il vous plaît.
0: Ça nous offre une balle de jeu décisif en faveur de Mikkelsen.
1: Oh là là.
0: Mikkelsen. Eh ben. 6 partout, jeu décisif.
2: Jeu décisif.
0: Ah, on ne s'attendait pas à ce qu'ils perdent chacun leur jeu de service en fin de set. Oh là là.
1: Oh là là.
0: C'est la ligne la plus éloignée pour l'arbitre de chaise. Et il va donner le point.
1: Ah ouais. L'Espagnol. Ah ouais, là c'est coup gagnant alors. 1-0 pour l'Espagnol.
2: 1-0, Rodin.
0: Je ris parce que chaque fois qu'on nous propose le Hawkeye, il n'y a jamais, c'est après, c'est, ça se trompe jamais. Ah, il a marqué un temps d'arrêt pour fixer son adversaire. C'est bien joué de la part de Mikkelsen.
1: Exactement, ça part d'une deuxième balle, encore revers.
2: Un partout.
1: Et là, l'Américain, il aime bien, il s'engouffre. Et il fait mal tout de suite sur le retour. Hauteur de hanche. Ça arrive très très vite chez l'Espagnol qui ne peut vraiment rien faire.

0: mauvais choix.
1: Je pense qu'elle blanchit. Ouais.
2: Bout de ligne encore, ça se joue vraiment à rien du tout là, tous les points. C'est encore bien retourné là de l'Américain, vu là dans les pieds.
1: Du grand gabarit qui se déplace bien. Hein,
2: ouais.
1: Les deux.
2: Ouais, il glisse bien, il est bien mobile. Ah là là, dommage. 3-1. Vraiment mené là. Fait une double faute. Dommage.
1: Oui, rappelez-vous les derniers points du jeu de service de Rodin. Hein, c'était deux doubles fautes.
2: Ouais.
1: On est à 8-4 dans les doubles fautes. Mais quand on voit le risque pris par les deux joueurs sur leur deuxième, finalement, c'est pas tant que ça. À présent pour l'Américain.
3: 4-2.
4: Make it.

0: Et il a eu une grosse opportunité, il l'a remise dans la course de l'Espagnol, Mikkelsen.
1: Comment est-ce qu'il peut perdre ce point? Il avait tout fait. Et là, il lui remet la balle dans la raquette sur l'attaque pour mener 5-2 et à lui de servir. Oh là là, quel cadeau là de l'Américain.
0: Mais c'est trop long. 5-3. Oula. Je ne sais pas très bien ce qui se passe. On a des interférences. Je ne sais pas si vous les avez aussi à Bruxelles.
2: Six, trois.
0: Pas de réponse depuis Bruxelles, c'est que tout va bien.
1: Ouais, l'Espagnol qui saisit pas les occasions hein, de revenir. Parce que entre la double faute et le point à 5-2, là, l'Américain avait été gentil, mais après encore une ou deux fautes de l'Espagnol.
0: 3 balles de 7. La première est sauvée. Et une bonne première. Il restera donc une balle de 7 à Mikkelsen.
2: 6-5.
0: Mais c'est sur son service.

Merci, s'il vous plaît. Let's go. Oh.

Ouais, là, l'Espagnol, il a quand même raté le coche. Hein, ce qu'il a servi pour à 6-5 pour mener 2-7-0. Et là, on voit encore le dernier point. Là, il peut la mettre où il veut. Et énorme cadeau.

0: Donc un toilet break demandé, ce qui va nous permettre de faire le tour des cours. Il n'y a plus énormément de matchs qui se jouent, puisque plus on avance dans le tournoi, c'est la logique. Ah, il y a des matchs de double, hein, ça c'est, on occupe les terrains. Andreeva face à Bouskova, c'est 1-7 à rien pour Andreeva et 2-0 pour Andreeva dans cette deuxième manche, avec des balles, presque des balles de break déjà dans le troisième jeu. Mukova face à la Suissesse Teichmann, c'est 6-1 pour Teichmann. Mukova vient de réaliser le break dans le début du deuxième. Et alors, sur le court 14, c'est Sierra face à Schirster. Le match vient de débuter. Mais c'est un exercice, il ne faut pas se tromper dans la prononciation. Puisque d'un côté, vous avez Sorana Schirstea et de l'autre côté vous avez Solana Sierra.
1: Ouais, je n'entends pas le diable.
0: Voilà. Et donc la Roumaine, 18e tête de série, qui est en forme, hein, qui est en forme et qui pourrait réaliser dans ce tableau-là, dans cette partie de tableau, peut-être aller accéder au quart. La gagnante de ce match entre Sierra et Schirstea jouera contre Wang.
1: Ouais, c'est aussi très très ouvert.
0: Qui
1: là.
0: Sort des qualifs, hein, Wang.
1: Ouais.
0: Et elle a sorti Starodoubseva, la tombeuse de Rybakina. Et elle avait profité, donc elle sort des qualifs. Au premier tour, elle avait battu Danka Kovinic, macédonienne. Et puis elle avait profité de l'abandon de Elle Baptiste.
1: Ah oui, grosse blessure, là, j'ai vu, au genou.
0: Et donc Andreeva Bouskova, la gagnante, affrontera la gagnante du match entre Teichmann et Mukova. Restera alors dans cette partie de tableau à connaître les deux lauréates des rencontres entre Svitolina Korpač et Stjernc Bencic. On voit un DT pour Mikkelsen au niveau du dos. Et on en avait vu aussi hier dans le match de Raphaël Collignon, ouais, face à Shelton. Il avait un tape au niveau des abdos et ce serait une des raisons, prévention. Et bien c'est une des raisons qui a poussé Raphaël à renoncer au double. Donc petite gêne aux abdos et pour ne pas se blesser.
1: Oui, après c'est ça, je pense qu'il a voulu prendre vraiment zéro risque au troisième tour. Il joue super bien, il y a vraiment un super coup à faire, donc voilà, c'est aussi beaucoup d'énergie. Il sent une petite gêne aux abdos, donc voilà, il a vraiment pris zéro risque pour son simple, donc ils sont retirés du double malheureusement, mais voilà, je pense que c'est une bonne chose pour lui aujourd'hui, vraiment récup.
0: J'ai pas compris la discussion entre Christophe Ligen et son joueur. Que veux-tu boire ? Ah, et Fly qui a donc une oreillette.
1: Ouais, j'ai vu. C'est nouveau ça.
0: Ben, on lui posera la question, hein, quelle est l'utilité de l'oreillette pendant la rencontre. Ah, mais il y a des choses forcément qu'on ne voit pas quand on est sur le terrain, qu'on peut voir à la télé. Donc peut-être qu'il y a un staff, qui analyse en temps réel, qui regarde, qui jette un coup d'œil sur les stats parce qu'on ne les a pas, quoique avec les applications, mais il ne veut pas se concentrer là-dessus.

0: Et donc, c'est la solution.
1: Après, quand on a vu Raphaël servir hier pendant les 3-7 tout le match, il servait toujours entre 200 et 210. Il n'a pas montré de signe de douleur. Donc je suis sûr que c'était vraiment pour prendre zéro risque pour son simple.
0: Changement de casquette à nouveau pour l'Espagnol.
2: Reprise.
3: Reprise, Raphaël.
2: Troisième manche au service Roland.
0: C'est trop long.

0: 0-30. Et Mikkelsen qui met la pression d'entrée.
1: 0-30. Attention, là, j'ai l'impression que le match est quand même en train un peu de tourner. Là, c'était quand même un 7-6-5 à lui de servir pour le deuxième set. Puis il y a quand même un petit coup de moins bien de la part de l'Espagnol. Et là, il est tout de suite en danger.

0: 0.
1: Ouais, la
2: et 3 balles de break.
1: Attention à l'Espagnol. Hein. Depuis un quart d'heure, là, depuis 6-5. Commence à faire beaucoup plus de double faute, plus de déchets.
2: Non, ça c'est trop long.
0: 15-40.
1: C'est trop long, mais c'est une bonne faute. Hein. Là, c'est lui qui est en train vraiment de dominer, de faire le jeu, de faire les coups gagnants, être dans le terrain. Là, il la rate, mais il est en train de passer devant, là.

0: Fuertes.
1: Et voilà le break réalisé par Mikkelsen.
2: Changement de balle, s'il vous plaît, ramasseur, balle neuve.
3: Il retombe bien à l'américain côté revers là. Toujours il s'engouffre, il prend tôt. La même retour volée.

0: Ouais, à 5-6, forcément, la courbe de l'américaine, il venait de perdre son service, de l'américain a plongé, celle de son adversaire espagnol était à la hausse, et puis quand il y a eu le contre-break, je comprends pas vraiment ce que ça apporte.
1: Bah, pour moi, pas rien, mais est-ce que quelqu'un pourrait m'expliquer, mais oui, ça...
0: Ouais, il est en confiance. Hein.
1: Ouais, mais le retour de l'Espagnol est court. Hein, vraiment mi-terrain, là, en plan milieu. On va le revoir. Pourtant, regardez, il est vraiment sur la balle. Et là, elle tombe vraiment en plan milieu, plein coup droit.

15 ans.

0: Oui. Parfait. 15-30.
1: 15-30.
2: Bien joué ça, un bien retour, bien long. Puis là, il ne s'attendait vraiment pas à ça. Là, direct le coulon de ligne, bien bas sur les jambes. Changer de direction.

0: Et par contre, celle-là lui échappe.
1: 31.
2: Ça, c'est toute cette petite faute-là qu'il ne faisait pas avant. Puis la fin du deuxième set, il y en a beaucoup plus. Celle-là n'était pas si difficile, il voulait juste la croiser. 15-30. Dommage.
1: 40-30.
0: Et maintenant, la balle pour confirmer le break. Ce qui n'a jamais été fait.
2: Bon. Super angle trouvé, là. Elle n'était pas rapide, mais qu'est-ce qu'elle était courte. Il faut le jeu qui globalement a quand même pas mal baissé, je trouve, depuis le premier set, où là tous les deux jouaient vraiment je trouve leur meilleur niveau. Mais c'est normal, après que la chaleur, c'est déjà plus de 2 heures qu'ils jouent facilement, c'est normal.

0: Pas de beaucoup.
1: Avantage, Mikkelsen.
2: Thank you.

0: À chaque fois qu'il arrive à le sortir comme ça avec son coup droit, l'Espagnol, Mikkelsen tente tout de suite la espèce de claquette long de ligne là. Essaie de le faire plus souvent à l'Espagnol, chaque fois il gagne le point. Bon coup droit croisé court pour sortir l'Américain.
1: Et non, celle-là est dans le couloir. Balle d'égalisation un partout.
2: Avantage, Rodin.

Ouais, et bien varié. Là, on a vu vraiment comme il est venu la chercher vers l'avant. Il a suivi même au filet. On va voir, regardez comme il va vers l'avant, un coup d'attaque. Bien joué.

0: Avantage.
1: Ah, il est beau celui-là. Après, il voit l'Espagnol qui est tellement loin derrière. Mais quand même, il faut le sortir. Cette zone-là, tellement courte.
2: Et voilà finalement Mikkelsen qui confirme le break.
3: Avec le visage fermé de fly. Hein.
1: Ouais. Bon jeu là. Bien, bien serré le jeu sur la fin. Elle a bien varié encore sa deuxième balle, là, plein coup droit. L'Espagnol qui a été surpris. Fly qui lui dit que l'autre souffre plus que toi. Vas-y, tu vas la voir. C'est que l'Américain a l'air quand même vraiment bien frais physiquement.
0: 15-0.

0: 15 partout.
1: 15.
2: Ouais, je pense que physiquement, c'est plus l'Espagnol qui est en train aussi un peu de souffrir, parce qu'il ne montre pas trop de signes, mais je le sens quand même moins percutant, moins d'énergie dans ses frappes.
3: Ou simplement un petit passage à vide. Bon, forcément, la chaleur accélère un petit peu cela, mais aussi parce qu'il y a eu de la tension, parce qu'il joue depuis plus de 2 heures. On a déjà connu ça dans le passé.
2: Ouais,
3: et puis,
2: vrai.
3: Ça peut...
2: En tout cas, en ce moment-là, ouais, il a l'air d'être moins bien.
0: Trois.
3: 15-30. Et Mikkelsen qui continue à enfoncer le clou.
2: Ouais.

0: 30 partout.
1: Ouais, c'était bien essayé. L'Espagnol qui lui fait quand même nettement moins mal du fond du court. Et c'est lui qui peut mettre ses grosses frappes. Là, ça prend juste la bande, mais si elle passe, ça lui aurait fait mal.
0: Et voilà, les grands retours avec, c'est vrai, des services qui font moins mal.
1: Ouais, là, il est facilement dessus, il le fait bien, il coupe la trajectoire là, à plat, ça arrive vraiment en boulet de canon, c'est bien joué. Après le service, ouais, quand même nettement moins puissant.

0: Seredor et double break à présent pour Mikkelsen qui mène 3 jeux à rien dans cette troisième manche.
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7: Reprise.
0: On verra si c'est passager ou pas, la petite baisse de régime de Raphaël Rodard.
8: Ouais, la perte du deuxième set là où il a servi pour le set pour mener 2-7-0 là, ça lui a vraiment fait mal moralement. La 3-7 pour le moment est vraiment à sens unique, la 3-0 double break.

0: 30 à 15.
1: Il n'y a pas de signe d'énervement, ni chez l'un, ni chez l'autre. Non, ça lui échappe, ça file dans le couloir, 30 partout.
0: 30 à

0: Ouais, il est parfait ce retour.
1: Voilà, elle l'avait venir à l'Espagnol. Il est parti de vraiment loin, l'Américain.
2: 40.
1: De beaucoup trop loin. Voilà, là, il l'a vu. Regardez comme il est loin. Ça n'a vraiment pas surpris l'Espagnol sur ce coup-là.

0: Et non.
1: Je Rodar,
0: qui gomadait deux breaks de retard.
2: Ouais, l'Américain qui était bien là à 35 et puis il s'est précipité sur leur vert long de ligne, là, a fait une faute directe. Puis le service volé un peu de loin. Et puis là encore grosse faute. Il a vraiment faire le contre-break. Après bon, il en a encore un, mais celui-là il a quand même bien galvaudé.

0: Ouf, la grosse faute. Et c'est son coup fort pourtant.
1: 0-15.
2: Elle n'était pas très bien positionnée par rapport à la balle, un peu proche de la balle là.

0: avec une bonne première.
1: Le t-shirt de l'Espagnol qui bougeait un petit peu et on voit qu'il y a un petit peu plus de vent aujourd'hui.
0: Vous sentez cette fraîcheur dans la cabine, hein?
1: Oui, là. 35 degrés dans la cabine.
0: Je ne sais pas s'il y a 35, nos voisins américains nous ont dit qu'il y avait 33 mesurés chez eux, puisque tout le système de climatisation est en panne.
1: On est bien, là, on est bien.
0: 15-30.
1: Ouais, bien glissé ce petit slice de Mickelson. Bien bas. Il l'avait vu venir.
0: Et bien servi.
1: Ouais, Boudling encore.
0: Important à ce moment. 30 partout.
1: Première là, juste devant la ligne ou encore toucher la ligne. Ça va lui faire du bien à l'Espagnol.
0: Balle de 3-2 à présent.
2: Long.

0: Et une nouvelle fois ce retour très profond.
1: 41

0: Ще контролям.
1: Il a bien ce petit slice extérieur, le joueur espagnol, que ce soit en première ou en deuxième balle. Parfois, il prend un peu trop de risques en deuxième quand il le fait, mais il trouve souvent des bonnes zones.
2: Et voilà qui est fait. Raphaël Rodard qui revient donc à 3 jeux à 2. Il n'y a plus qu'un break de retard.
0: 3 jeux à 2.
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2: Retour sur le court. Rodard et Mikkelsen. Et l'Américain qui a toujours un break d'avance.
0: Merci.
2: Alors que Andreeva vient de se qualifier sur le court, Philippe Châtrier.

0: 15-0.
1: 15-0.
2: Ouais, c'est exactement ces balles-là où l'Espagnol pourrait peut-être utiliser de temps en temps un petit slice, mais il ne fait absolument jamais, jamais, jamais un petit slice. Parce qu'il devrait peut-être essayer de mettre un peu dans son jeu à l'avenir des points comme celui-ci. Il n'y a pas d'autre solution que de faire un slice.

0: Ah, c'est bien joué ça. 15 partout.
1: Ah, super zone trouvée là, on va le voir. Et comme la balle sur le deuxième rebond va sortir du terrain. Une bonne marche par rapport au filet. Bien croisé, court. Et ça suffit. Très bien joué.
0: Et ça reste dans la bande du filet. 30-15.
2: 30-15.
0: Et ils continuent tous les deux, hein, malgré la chaleur, malgré la durée du match, à tenter des coups, à jouer leur tennis offensif.
1: Ah ouais, ils y vont. Voilà, ils sont jeunes, plein de forme.
0: Et ça, ça fait du bien, ça donne un petit peu de répit. Point gratuit, 40-15.
1: Celui-là, il est vraiment magnifique avec de l'effet sortant, là. En plus sur la ligne, mais il y a beaucoup d'effet.
0: Et voilà qui est fait. Jeu, 4 jeux à 2 à présent.
2: Mikkelsen mène 4 jeux à 2.
0: L'Espagnol au service. Il doit rester au contact. Oh là là, elle rentre. C'est bien joué de la part de Mikkelsen. Balle un petit peu plus courte et il y va.
2: 0-15.

0: Il avait choisi le bon côté, ouais, mais et il ne sait rien faire. 15 partout.
1: Encore une grosse deuxième balle. Là, il a vraiment lancé la balle très très fort à gauche. Puis il a quand même été sur le tee. Plein sur la ligne en plus. Mais il a encore pris beaucoup beaucoup de risques sur sa deuxième balle, l'Espagnol. L'Américain a l'air sûr de lui.
0: Ouais. L'Espagnol aussi. Et l'arbitre confirme. Ah oui, c'est beau ça. Et encore une deuxième qui était très profonde, très longue.
1: Ouais. Après, il a essayé de mettre de la pression, mais le retour est quand même un peu court. Et il a le temps de regarder comme il est toujours bien bas sur ses jambes, presque le genou chaque fois. La jambe gauche qui est presque en train de toucher le sol.
0: Les deux occasions maintenant de revenir à 3-4.

0: Je voilà.
1: Et voilà donc l'Espagnol qui revient à 3 jeux à 4 dans cette troisième manche. Toujours un break de retard.
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1: Allez, c'est la course poursuite pour l'Espagnol. Mené, breaké dans ce troisième set.
8: Down 15-0.

0: 15.
1: 15 partout.
2: Pas eu beaucoup de placement là au niveau du jeu de jambes de la part de l'Américain.

0: Ah, il avait encore choisi le bon côté. Hein. C'était ouvert de l'autre côté.
1: Ouais. Il fixe pas assez. Puis c'est vrai que, je sais pas, Mikkelsen sent toujours le jeu et part toujours du bon côté. Mais là encore, un point qu'il aurait vraiment dû gagner, l'Espagnol. Oh, il est beau ce coup droit là.
0: Ouais, ça c'est bien joué. Et il va lui aussi chercher le public, il en a besoin. 30 partout. La détermination, le point serré.
2: 30.
0: Oui, le public est habitué hein, ici à Paris à scander Rafa, Rafa. C'est pas le même, mais on peut recycler.
2: S'il vous plaît, merci.
0: Et balle de 5, jeux à 3 à présent pour Mikkelsen.
1: Ouais, c'est encore le même coup que tout à l'heure, plus ou moins. C'est encore de slicer. La balle est tellement basse et il veut encore faire son revers à plat. Mais la balle est trop basse. Il devrait lâcher sa main, faire un bon slice bien croisé. À mon avis, il ne sent pas à l'aise de lâcher sa main.

0: Ouais, là, avec une nouvelle fois ce coup droit fouetté. Mikkelsen qui prend son jeu de service et qui mène à présent 5 jeux à 3.
1: Mikkelsen mène 5 jeux à 3.
0: Ouais, bien touché.
2: Ah, très bien joué de l'Espagnol parce que le retour de l'Américain, venait vraiment très très vite là dans les pieds. Allez, il est resté bien bas. Il a mis une balle très très longue. Allez, elle a bien varié, une petite amortie en avançant.
0: Et voilà trois occasions maintenant pour Rafa Leonard de rester au contact, hein, de pouvoir continuer à inquiéter Mikkelsen dans ce troisième set.

0: jeu.
1: Et voilà qui est fait. Jeu blanc pour l'Espagnol qui n'est plus mené que 5 jeux à 4. Prochain jeu de service sera capital.
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3: Et c'est trop long.
2: 15-0.
4: Thank you.

0: Ouais. C'était pas assez tranchant la première montée.
1: Ouais, c'est vraiment au niveau de l'attaque là, elle est vraiment très centrale. Là, il avait vraiment un penalty là. Puis la volée derrière, bah, encore aussi en plein milieu du terrain. Ouais, je pense qu'il y avait vraiment de faire beaucoup mieux là, la part de l'Américain. Mené 30-0. L'Espagnol qui est toujours très très loin derrière hein, là aux égalités. Il perd souvent le point avec ce petit service slicé extérieur. Peut-être qu'il devrait quand même de temps en temps varier, peut-être se rapprocher un tout petit peu de la ligne. Il est toujours 4 mètres derrière.

0: Et ce coup droit complètement boisé, raté pour Rodar. 45, deux balles, deux manches à une à présent pour Mikkelsen.
1: Merci.

0: Et voilà qui est fait. Jeu et deuxième manche pour l'Américain. Troisième manche, deux manches à une pour Mikkelsen. On va prendre la direction du court Philippe Châtrier, où nous attend Benjamin Dessenac. Olivier, vous allez courir dans la chaleur jusque-là. N'oubliez pas de vous désaltérer. Et vous serez là sur le court en même temps que Novak Djokovic et son adversaire du jour, le Brésilien Fonseca Joao.
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10: 3 minutes. Anthony Blanche,
11: rebonjour tout le monde, nous sommes donc bien sur le court Philippe Châtrier avec l'affiche du jour présentée comme le choc des générations. C'est un cliché, mais là il est, je pense, d'usage pour qualifier ce match entre Novak Djokovic, 24 Grand Chelem, vainqueur ici, vous le voyez, trois fois, plus de 100 matchs gagnés à Roland Garros, 103 de l'autre côté de la chaise, du filet plutôt. On va bientôt voir son adversaire du jour, 20 ans de moins que lui, le Brésilien Jean Fonseca, présenté comme peut-être le futur fameux troisième homme pour essayer de rivaliser avec Alcaraz et avec Sinner.
10: Il est Brésilien Jean Fonseca.
11: Énormément de supporters brésiliens. On entend chanter l'accent portugais. Ou le portugais avec l'accent brésilien, vous choisissez. On va écouter la présentation de Novak Djokovic et puis après on vous préfacera encore cette partie.
10: En juillet 2011, il devenait pour la première fois du numéro mondial du tennis masculin. Il y est resté épisodiquement 428 semaines. C'est un record, un premier. En 2006, il remportait ses deux premiers tournois, Mersport et le Moselle Open à Metz. Il en a remporté 101 au total, dont 24 en Grand Chelem, 10 à l'Open d'Australie, 7 à Wimbledon, 4 à l'US Open et 3 à Roland-Garros. En 2016, 2021 et 2023, il a remporté également 40 Masters 1000, la Coupe Davis en 2010, 7 finales du Masters, champion olympique ici à Paris en 2024. C'est une nouvelle participation pour lui. La 22e à Roland-Garros, il a éliminé Giovanni Pesciterica au premier tour, Valentin Royer au deuxième. Cette saison, il était encore finaliste à l'Open d'Australie. 24 titres en Grand Chelem, 3 Roland-Garros. Mesdames, messieurs, vous avez une grande palmarès de l'histoire du tennis, Novak Djokovic.
11: Yep, on entend le tout énuméré en une minute. Pour le CV de Novak Djokovic et désormais son nouveau coach, Victor Troicki, son compatriote.
12: 30 secondes.
11: C'est un très très bon joueur du top 20 mondial.
12: Mesdames, messieurs, cette partie se déroulera en meilleur des 5 manches avec jeu décisif dans toutes les manches. Joao Fonseca a gagné le tirage au sort et a choisi de servir.
11: On a entendu le choix de Jean Fonseca de servir. C'est lui qui a gagné le tirage au sort. Oli, rebonjour.
13: Rebonjour, bonjour à tout le monde.
11: Ça va ?
13: Ça va, chaudement.
11: Ah bon ? Ouais, on rappelle pour ceux qui nous rejoignent qu'on a une petite panne de clim. Voilà. Ça ne se voit pas à la télé, mais.
13: Non, mais c'est vrai que.
11: Ça se voit sur nos visages.
13: Ouais.
11: Et donc on peut quand même imaginer la difficulté aussi qu'ont les joueurs pendant cette première semaine de fournir un effort constant. Bon, on en a évidemment longuement parlé hier avec ce qui s'est passé avec Sinner qui disait que c'était pas la chaleur, mais c'est quand même un peu bizarre. On a quand même l'impression que c'est sans doute l'explication principale de cet énorme coup de pompe, ou qui a peut-être renforcé un malaise du matin. Il disait que c'était pas senti bien au réveil, mais voilà, en attendant, ça ne facilite la vie de personne.
13: Non, ça c'est sûr. Essayez de trouver un petit coin d'ombre, mais ça tape.
11: Là-bas, il n'y a pas d'ombre sur le court. Philippe Châtrier, Jean Fonseca, 19 ans, brésilien, au service face à Novak Djokovic. Et pour ceux qui n'ont jamais vu jouer hein, Fonseca, bah, c'est du tennis moderne, hein, gros service, gros coup droit, ça pétarade.
13: Ouais, mais c'est, il y a de la puissance.
11: Il doit encore canaliser, hein, ouais, c'est sans ça. Doute ça qui va le faire progresser, la stabiliser, la stabilité.
13: Ouais.
11: Première fois pour lui hein, sur le court Philippe Châtrier. Lui qui déclarait, chaque fois je dis à mon coach, j'espère que je serai dans le tableau de Novak Djokovic, parce que pour lui, c'est presque un poster, comme on dit, hein, souvent face à lui. Et il sait qu'il n'y a plus beaucoup, beaucoup de saisons où ils joueront encore à deux. Donc toutes les occasions sont bonnes à prendre. Et celle-ci, il va la saisir à pleine main, en tout cas de vivre complètement cette expérience-là.
13: Ouais, bien joué de Djokovic, là, il a vraiment ralenti le jeu. Et là, le Brésilien qui se précipite quand même un peu trop, qui essaie d'envoyer de toutes ses forces, mais qui commet une grosse faute.

0: Deux balles de break d'entrée malgré une première à 216 km/h.
1: Ah, mais après, contre Djokovic, ça suffit pas, hein, des meilleurs retourneurs au monde de l'histoire. Là, regardez encore ce revers Prito, là, magnifique zone, c'est parfait.
0: Il est favori du match. Novak Djokovic, est-ce qu'il est désormais favori du tournoi?
1: Je dirais pas jusque-là quand même, parce qu'après, voilà, avec son âge et aussi cette saison, il a quand même pas joué beaucoup. Donc voilà, mais c'est sûr qu'en tout cas, ça s'ouvre.
0: Oui, mais il n'y a plus que lui qui a déjà gagné un grand chelem dans le tournoi.
1: C'est vrai, mais après, cette partie de tableau-là est quand même plus relevée. Ben ouais, pourquoi pas.
0: Ouais, quand ça passe, ça fait énormément de dégâts.
2: 30-40.
1: On a vu un Djokovic qui a essayé d'avoir le revers du Brésilien, mais qui est venu se décaler là. Il essaye vraiment de jouer beaucoup avec son coup droit, le Brésilien.

0: Tudor. Break Djokovic.
1: Ouais, cet amorti semblait bien touché, mais ouais, il a 39 ans, mais en début de match, il a les jambes bien fraîches et toujours aussi véloce.
2: Ah ouais, là, il a fait un solide premier jeu, là, Djokovic. Bien retourné, bien solide. Là encore, hein, l'amorti, ouais, je ne pensais pas qu'il allait être dessus comme ça. Il l'a bien glissé.
1: Fonseca qui a battu Prismic au tour précédent. Il était mené 2-7-0 face au jeune croate qui a juste un an de plus que lui, qui est d'ailleurs le dernier joueur à avoir battu Novak Djokovic. Ouais. C'était à Rome, hein, le croate avait créé la surprise. Vous le disiez, Novak Djokovic qui n'a pas joué beaucoup. Bon, il a quand même atteint la finale de l'Open d'Australie. Et si on regarde, c'est pour ça que je vous posais la question, est-ce que c'est lui désormais le favori? Si on regarde les quatre derniers grands chelems qu'il a joué, bah, il n'y a que Alcaraz et Sinner qui l'ont battu. C'est chaque fois demi-finale ou finale.
2: Après voilà, Stanisi est sur ta battue, il a presque pas joué. Mais après voilà, il est tellement fort, il a tellement d'expérience. Meilleur des 5-7 à Roland-Garros, il l'a gagné 3 fois.
1: Et lui qui a abandonné chaque fois un set lors de ses deux premiers matchs face aux deux joueurs français qu'il a affrontés, Petit Péricard et Royer. On le sent très appliqué. Genre, mon petit gars, je vais t'envoyer un message directement.
2: Ouais, c'est vrai, même là, le premier jeu, là, deuxième ou troisième point, il a déjà serré le point. Donc, il n'est pas venu pour faire la figuration, là. Il est vraiment très, très concentré, joueur serbe.

0: 40-0.
1: Une première balle.
2: Oui, on peut déjà souligner la difficulté encore à Fonseca sur ses jeux de service, parce qu'il a, il a servi quasiment que des premières dans le premier break, 5 sur 6. Et malgré ça, on a vu la qualité du retour de Novak Djokovic qui, lui, ne perd pas un seul point pour ce premier jeu de service. 2-0, break confirmé.

0: pas voulu passer celle-là.
1: Ouais, après, il a fait un peu à l'arrêt derrière la ligne.
2: 30-0.
1: Morty, il est bien quand on va vers l'avant, que c'est vraiment un coup d'attaque. Il était vraiment à l'arrêt. Souvent, ça passe pas.

0: 40-15.
1: Encore là, hein, Djokovic rate le revers, mais c'était un service à 208 km/h. Et tac, hop, ça revient comme si de rien n'était.

0: Et sur la deuxième, il se jette dedans.
1: Ouais, magnifique, hein, je ne sais pas si on va le revoir, mais regardez comme il est dans le terrain. Petite préparation, pan vers l'avant. Regardez comme il se couche dans la balle. Tout le poids du corps est vers l'avant.
0: Coordination parfaite. 40-30, encore une occasion de remporter un premier jeu aujourd'hui. Et voilà qui est fait grâce à cet ace, le premier du match. 2-1, Novak Djokovic.
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2: En reprise.
3: Il n'avait pas perdu de points sur son premier jeu de service. Là, il cherche où lancer la balle pour être le moins gêné possible par le soleil.

0: Et non.
1: Au gros rallye du match, remporté par Novak Djokovic.
2: Ouais, vraiment un gros point à la gros niveau de la part des deux joueurs. Qu'est-ce que ça frappait? Puis là, la petite amortie. Après déjà vraiment un bel échange.
0: Avec toutes les excuses du patron.
2: Ah, Djokovic qui frappe vraiment fort.
0: Mais toujours pas de points perdus sur son service, 6 sur 6.
2: Non, il sert bien encore première balle, super enchaînement derrière, super agressif. C'est vraiment un début de match très solide, la Serbe.

0: Et le Brésilien qui prend le point, mais on se rend compte quand même qu'il va avoir des difficultés à déborder Djokovic aujourd'hui.
1: Oui, parce que là, il a encore envoyé une ou deux patates, mais Djokovic est vraiment là en contre, bien sur ses jambes. Qu'est-ce qui frappe fort le Brésilien aussi ?

0: 44.
1: Deux balles de 3-1.

0: Et pourtant, il était facilement sur cet amortisse. On se trompe sans doute un peu de zone. Le lob est parfait. Ça n'empêche pas le cerf de râler. Avec son physio, je pense qu'il est en discussion.
1: Ouais, mais je pense que c'était avec le soleil ou quoi, ses yeux, la vue peut-être. Il s'est plaigné un peu de pas bien voir, à mon avis. Quelque chose comme ça.
0: Ça bouge dans les gradins, ça gêne les joueurs. Donc on patiente quelques secondes avant que le Brésilien ne réenclenche la vitesse supérieure. Ouais, c'est ce que j'allais dire à un moment donné, il ne va pas falloir forcer.
1: Ouais, parce que là, il est quand même, on peut bien nous dire ici, il est vraiment quand même 1 ou 2 mètres derrière la ligne et il tente un boulet de canon long de ligne, mais il est trop loin, il doit continuer à travailler là. Et c'est sûr que les échanges vont être durs, mais il se précipite trop vite là dans l'échange et alors c'est encore une grosse faute. Mais là, il veut trop y aller en force et de trop loin. De la part de Djokovic, c'est vraiment impressionnant là. On retrouve vraiment Djokovic à son meilleur niveau, hein, franchement. Pourtant, il a vraiment pas de match dans les jambes, mais quel joueur!
0: Ouais, il en a quand même quelques-uns dans sa carrière, hein, des matchs
1: ouais.
0: Qui peuvent lui servir pour retrouver, comme par enchantement, son meilleur niveau quand il en a besoin. Et il sait qu'en face, il peut être dangereux dans un bon jour, le jeune Fonseca.

0: Il ne sert le point, le Brésilien. Ah, c'est dur hein, de faire un point aujourd'hui pour lui. Alors imaginez, gagner 3-7, une chose à la fois. Vous allez me dire, Oli, mais c'est vraiment une montagne face à lui.
1: Pour le moment, ouais, Djokovic a un niveau extraordinaire, mais voilà, est-ce qu'il va savoir tenir ce niveau-là tout le match?
0: Parce qu'on parle de Fonseca comme le peut-être futur troisième homme, le troisième homme pour l'instant c'est Djokovic. Hein.
1: Ah ouais.
0: Sur le circuit, sans le moindre doute. Mais ça rentre, je pense, à l'intersection des lignes. Ouais. Balle de double break de 4 jeux à 1.
1: Ouais, pour le moment, en plus, voilà, toute la réussite est pour le Serbe. C'est lui qui trouve le ligne, c'est lui qui joue vraiment à la perfection.
0: Lucarne.
1: Ouais, celle-là, difficile de mieux la placer.

0: Elle y était pourtant.
1: Le Brésilien qui sait varier, hein, qui utilise souvent son amorti. C'est pas que de la puissance. On va le voir là, hop, dernier moment.
0: Encore une balle de 4-1.

0: Mijatovic.
1: Et il y parvient, le Serbe qui, là aussi, hein, s'est retourné vers son clan pour montrer que chaque jeu compte. Il avait déjà un break en poche. En voilà deux. 4-1 donc. Back, please.
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3: Reprise.
4: On est de retour sur le cours Philippe Châtrier et nette domination du vieux Brisgard, du presque quadragénaire Novak Djokovic, face au teenager encore, Jean Fonseca, qui a réveillé le tennis au Brésil, qui attendait ça depuis plus de 20 ans.
5: Depuis Guga,
4: Gustavo Kuerten, triple vainqueur ici, ancien numéro 1 mondial.
5: Regarde son clan brésilien, style je dois faire quoi? Voilà, pour le moment Djokovic joue à la perfection, mais lui il se précipite un peu trop sur des balles trop difficiles où il va aller long de ligne encore comme le dernier point là. Alors il commet beaucoup trop de fautes. Le serbe est vraiment impressionnant pour le moment. Et le brésilien ne trouve pas de solution.
3: Yeah,

0: là, ça tourne vraiment à la démonstration.
1: 30-0.
0: Regardez au dernier moment, hop. Petit amorti en avançant, un coup d'attaque.
2: Oui, 7 coups gagnants à 3 en faveur de Novak Djokovic. 5 fautes directes pour le Brésilien, 3 seulement pour le Serbe. Oui, c'est bon, vite et long.
1: 30-15.
2: Deuxième point perdu seulement sur ces jeux de service.

0: Ouais, il tient pas l'échange, tout simplement.
1: Non, non, pour le moment, on met trop vite la faute dans l'échange. Pas du tout assez solide, le Brésilien. Alors, Serbe, lui, qui lui donne absolument rien.

0: Ah, de nouveau, hein, pareil, Joko, lui, qui est bien solide dans la gamme, qui tient. Et là encore, faute directe de la part du Brésilien.
1: Et en 25 minutes, on est déjà peut-être presque à la fin de ce set. Et en 25 minutes, on est déjà peut-être presque à la fin de ce set.
0: Regardez la qualité de retour encore de Djokovic. Après, bon, là, il est bien à 5-1. Il est tranquille, mais quelle qualité de retour. Le Brésilien est perdu.
2: Let's. Premier service.

0: 10h30.
1: Points à 10 aussi. Et 3 balles de 7. 0-40. Encore deux balles de 7 sur le service du Brésilien. Oui, il tente des trucs, hein. 5-1.
2: Après l'avoir, le Brésilien avait trouvé une bonne zone. Là, c'est lui qui fait courir le Serbe. Sur qui il va tenter, mais c'était bien joué de la part du Brésilien, un peu moins fort mais avec des meilleures zones. Tu vas faire bouger le Serbe. Parce que taper fort dans l'axe, de toute façon il sera là. Et pas meilleur contreur que Djokovic. Voilà, ça c'est bien joué.
1: Trois points d'affilée pour écarter ces trois balles de 7. Bien joué. Belle réaction du jeune champion.
0: 40.
1: Ouais, c'est à lui aussi hein, de trouver la filière, les coups qui feront un petit peu moins bien jouer Novak Djokovic.
2: Ouais. C'est surtout pas en force et dans l'axe. C'est plutôt avec des balles un peu plus sortantes, avec des meilleures zones. Bien joué.
1: Comme ça aussi.

0: Et il est en réussite sur ses amortis, Novak Djokovic qui rapporte quasiment tous les points pour l'instant quand il les tente.
1: Mais il le fait vraiment bien, il les fait au bon moment. Elle arrive vite chez l'adversaire, elle n'est pas trop haute, il va vers l'avant. Il les masque bien, donc super bien joué.
0: Oui, on remarquera sans doute pendant tout le match que Fonseca va les jouer principalement en coup droit et Djokovic principalement en revers, les amortis. Et il l'a trouvé cette zone-là, deux fois d'affilée.
2: Avantage, Fonseca.
1: Coach là, Franco Davin, là, l'Argentin.
0: L'adresse.
1: Un magnifique retour de Djokovic hein, parce que la deuxième balle là elle était, regardez comme il est à bout de bras et il arrive à trouver une zone là long de ligne exceptionnelle. Après là il y a eu la lettre mais le retour était vraiment fantastique.
0: Un peu très fort. Troisième occasion pour lui de remporter un deuxième jeu dans ce premier set.
2: Avantage, Fonseca.
0: Et il s'est bien accroché, il a écarté, on le rappelle, 3 balles de 7, c'était 0-40 dans ce jeu. Fonseca grappit un deuxième jeu dans ce premier set, mais le plus dur reste à venir. Novak Djokovic va servir pour remporter cette première manche dans un instant.
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0: Jean Fonseca à l'image. L'homme de Rio. Il est malmené par la légende Novak Djokovic. 5-2, deux breaks d'avance pour le Serbe. Au service, donc, pour conclure cet excellent set pour lui. Alors, le jeu précédent, Oli, ne va sans doute pas permettre à Fonseca de remporter le premier set, mais peut-être que ça va le libérer, le lancer dans ce match du troisième tour.
1: Oui, vraiment, ça lui, je pense que quoi qu'il arrive, ça va lui faire du bien de ne pas avoir pris 6-1, là, de sortir un bon jeu, de revenir. Là, il est plus dans son match, donc quoi qu'il arrive, ça... C'est que du positif d'avoir remporté ce jeu. Voilà, il serre le point, il regarde son clan.
0: C'est la première fois qu'il mène sur un jeu de service de Djokovic. Qui perd là un troisième point. Chaque fois derrière une première d'ailleurs.

0: Oui, il est arrivé vite dessus. Parfois, on arrive trop vite sur des amortis.
1: Et après, je pense que la balle a vraiment glissé sur la ligne, là, donc il a été un peu surpris.
2: 0-30.
1: Mais très bien joué du Brésilien. Bon, on va le voir, là, il a vraiment glissé un peu sur la ligne.
0: Oui, je disais, les amortis, ce sera plutôt coup droit pour le Brésilien. Et plutôt revers pour Djokovic. Oui, je disais que le jeu précédent n'allait pas lui permettre de gagner le set. On a tout vu hein, cette ouais. semaine, donc on ne va pas non plus se prononcer définitivement. On rappelle que Sinner menait 6-3, 6-2, 6-3, 5-1 hier.
1: C'est vrai.
0: Propre.
1: Un schéma parfait, un service extérieur, balle un peu courte, on va de l'autre côté, on enchaîne. Magnifique.

0: c'est là vraiment où il va devoir augmenter son niveau.
1: Ouais. L'impact, il part vraiment en arrière là.
2: Messieurs, par respect pour les deux joueurs,
1: il force un peu avec son dos en arrière. Merci. Il boise complètement.

0: première balle de break arrive quand même.
1: Regardez, là, il fait plus jouer le Serbe. Il tente pas que des coups gagnants. Il joue un peu moins vite. Regardez, là, c'est une balle pas si facile. Regardez comme elle est haute, molle. Djokovic n'est pas très bien placé, on le voit là. Il fait vraiment le bout de la raquette. Regardez comme il est un peu trop loin. Et il rate. Mieux joué de la part du Brésilien. Pas que de la puissance.
0: Qui a gagné plus de points sur ce jeu de service de Djokovic ici que sur l'ensemble du set avant. 30-40 donc. Et ça sort. Un grand rallye de cogneurs remporté par le jeune Brésilien qui revient de 5-1 à 5-3.
1: Ouais, c'était quand même 5-1-0-40. Il y avait le retour sur deuxième, on s'est dit ah bah il tente un peu, hein, il roule à 5-1-0-40. Et puis voilà, ça va vite.
0: Ça réveille ses supporters, regardez tous les maillots jaunes debout sur le court Philippe Châtrier.
2: Djokovic mène 5 jeux à 3. Les deux joueurs sont prêts, merci.
0: Il continue là de secouer Novak Djokovic. On a senti quand même que ce septième jeu, là, le 5-2, allait peut-être changer le cours du match. En tout cas, l'état d'esprit de Fonseca.
1: Ouais, ça l'a vraiment remis dedans. Là, maintenant, c'est Djokovic qui est un peu agacé, qui regarde son clan. Et c'est le Brésilien qui serre le poing, qui est là, qui lâche plus rien. C'est dingue.
0: Ça s'appelle le tennis.
1: Quel sport de fou quand même.
0: Avec le recul, vous dites pourquoi j'ai choisi ce métier-là?
1: Non, mais c'est ça la beauté de ce sport, c'est magnifique. Mais c'est vrai qu'un point, une balle, un petit jeu, des fois ça change tout un match. Ça peut aller très très vite.
0: Et ça continue de défiler en faveur du Brésilien qui s'offre 3 balles de 4-5. Je ne sais pas pourquoi, je pense à votre balle de match contre Roger là, qui sort pour 1 mm.
1: Ouais.
0: À Hall.
1: Ouais, à Hall. 2.
0: Ah oui,
1: j'en ai 4. J'en ai 4.
0: Je voulais pas vous. Pour réviser ce souvenir-là, mais.
1: C'est
0: voilà.
1: Pas grave. C'est... Non, mais j'oublierai jamais quand même non plus.
0: C'est ça, c'est comme à 1 mm près, vous battiez Federer.
1: Je vois la balle encore retomber sur les. Parce qu'il y en a 2 sur les 4 où vraiment j'ai mis 2 balles, on a mis 1 cm dehors. Mais c'est comme ça.
0: Toujours bien à l'intérieur du court sur les retours en deuxième balle.

Et bravo, c'est du costaud, hein, ce qu'il a proposé lors des trois derniers jeux. Depuis qu'il a été mené 5-1-0-40, c'est un autre joueur, c'est donc un autre match. 5-4 quand même, toujours pour Novak Djokovic qui va servir une deuxième fois pour remporter ce premier set.

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5: La serviette, la casquette, les petits exercices d'assouplissement, d'étirement, et c'est reparti pour Novak Djokovic, qui avait démarré en trombe, 5-1 en 23 minutes.
6: Ouais, 5-1, 0-40. Il était vraiment tout seul sur le terrain. Il faisait ce qu'il voulait, l'autre forçait, commettait pas mal de fautes, et Djokovic ratait rien. Puis il a tenté en deux petits coups, là, tranquille, le serbe. À mon avis, il pensait que le premier set était quand même dans la poche déjà. Il s'est vu un peu trop beau, et puis il a perdu le jeu. Et puis le match, en tout cas le premier set, a bien basculé. Le Brésilien est en train de revenir. Bon, il y a encore un break de retard, mais plus qu'à 5-4.
5: Il va sans doute serrer le jeu, comme ici à l'image de cette bonne première à presque 200 km/h.

0: Bonne nouvelle pour Novak parce qu'il a perdu des points que sur première
1: épreuve.
0: Les 6 points gagnés par Fonseca sur le service de Djokovic sont après une première balle.
1: Ah, il est tellement loin derrière, il frappe mais comme un fou. Mais
0: c'est peut-être pour ça qu'il ne gagne pas de points derrière la deuxième, parce qu'il force peut-être en disant j'ai le temps et là je peux y aller, mais il y va un peu trop.
1: Ouais, puis là il est vraiment trop loin derrière et il essaie pas de construire, il essaie d'envoyer une patate là, mais ça n'a pas de sens.
0: C'est magnifique cet enchaînement vers l'avant pour se procurer 3 nouvelles balles de 7. Il en a eu 3, donc déjà à 5-1, 3 d'affilée aussi d'ailleurs.
1: Ouais, là il sert le jeu, très bon enchaînement, petite montée à contre-temps. Il voit que le Brésilien est en difficulté, puis on vient glisser la volée là, magnifique.
0: Fonctionné aussi pendant l'ensemble de cette première manche, remportée 6-4 en 46 minutes par le triple vainqueur de Roland Garros, Novak Djokovic. Mais bon, on a quelques promesses. Novak Djokovic. Mais bon, on a quelques promesses d'un combat à venir, peut-être encore un petit peu plus intense que cette première manche.
1: Ouais.
0: Regarde les stats, je pense, Djokovic dans l'écran géant. 3 aces à 0 pour Fonseca. Une double faute pour le Brésilien, aucune pour Djokovic. Et toujours donc ces amortis en revers, c'est là qu'il feinte le mieux aussi.
1: Ouais. Il est bien dans le terrain, chaque fois, ses deux pieds sont dans le terrain. Toujours en avançant. Il l'utilise vraiment beaucoup, hein, le joueur serbe.
0: Et voilà les stats encore un peu plus complètes. Deux fois plus de coups gagnants pour Djokovic. Et un peu moins de fautes directes. Il l'a dominé, hein, ce set. C'est un 6-4, mais ouais, c'était à un point d'un 6-1.
1: Après, le Brésilien quand même nettement mieux dans son match. Là, cela quand même fait vraiment du bien de revenir. Il est parti d'un peu trop loin à 5-1, 0-40 évidemment contre Djokovic pour revenir. Mais là, il est dans son match, il joue mieux. Donc ça promet pour la suite.
0: Oui, le jeu ici va être très très important pour lui. Être en tête, hein, ce qu'il n'était pas parvenu à faire en début de rencontre. Breaké et drop d'entrée. On demandait d'ailleurs à Novak Djokovic après son premier tour, je pense. Est-ce que vous ne trouvez pas qu'il faudrait fermer le toit quand il fait au-delà des 30 degrés? Il a dit non, parce qu'en fait ça nous avantagerait, nous les grands joueurs qui jouons sur les grands cours, par rapport aux autres joueurs qui jouent sur les cours annexes et qui n'ont pas la possibilité de jouer sur le toit. Donc sur l'ensemble du tournoi, on serait avantagé. C'est fair play de sa part de souligner ce point-là. Mais c'est vrai que si hier ils avaient mis le toit, peut-être que Sinner serait encore dans le tournoi.
1: Ouais, avec des cimes, mais c'est vrai en Australie, quand on joue sous le toit, ben les autres ils jouent pas. On joue que sur le terrain avec le toit, où là c'est fair et c'est ok pour les joueurs de jouer, mais les autres ne jouent pas avec 35 degrés alors à l'extérieur. Donc sinon c'est vrai qu'il y a quand même trop d'avantages pour ceux qui jouent
2: au service Fonseca.
1: Au frais.
0: Fonseca au service.
2: 15-0.
0: Il a bien vu, hein, en milieu de de premier set que cette zone-là était intéressante pour lui, vu le placement au retour de Djokovic. 3-4 fois qu'il s'offre un point gratuit de cette manière.
2: 30-0.
1: Le joueur brésilien, il est 3 mètres derrière la ligne et il veut envoyer une patate long de ligne. Il n'y a aucune chance. Il fait ça quand on est dans le terrain, oui, avec les pieds proches de la ligne, mais là il est beaucoup trop loin.
0: Tout est une question de dosage aujourd'hui pour lui.

0: Ouais, c'est le genre de faute qu'il ne commettait pas en début de match.
1: Ouais, il a un petit peu parti en arrière à l'impact là, il essaie de la guider un petit peu trop. Ouais, il perdu un peu le contrôle.

0: Et encore, hein, c'est retour de coup droit là, une préparation très courte. Le Brésilien a essayé de varier, mais il n'est pas souvent surpris, hein, Djokovic. Quelle qualité de retour de nouveau. Quand même une deuxième balle à 171 dans le coup droit.
1: Et le fameux gros service, gros coup droit pour enfin être devant dans un set 1-0. On l'avait dit, c'était capital pour lui ce premier jeu. Ça démarre plutôt bien pour le Brésilien. Il y a plus de 20 ans, vous vous rappelez, un jeune Serbe que l'on disait prometteur affrontait la Belgique en Coupe Davis.
0: Ouais.
1: Vous y étiez, il s'appelait Novak Djokovic et ouais, finalement il a plutôt pas mal confirmé les espoirs placés en lui.
0: Ouais.
1: Il a 39 ans, 24 grands chelems en poche, un titre olympique ici. C'est son dernier grand titre d'ailleurs,
0: ouais.
1: Le dernier qui lui manquait.
2: 15-0.
0: Superbe zone, hein. On va le voir là, c'est pas encore une bonne première balle au T. Regardez, il vient, il la suit, mais regardez, elle est pas très rapide, mais comme elle sort avec beaucoup d'effet.
2: En deuxième.
0: Nettoyer la ligne celle-là. Bien servi.
1: Ah non, c'est comme son premier S.

entre 15.

0: Ouais, joli, hein, parce que c'est pas si évident d'apprendre si haut et de la faire avancer comme il vient de le faire. 45.
1: Ouais, le retour du Brésilien était quand même vraiment long. Et là, au-dessus de l'épaule, là, magnifique coup droit de. On le voit, là, assez haut. Quelle zone il trouve. Magnifique. C'est pas vraiment pas évident à faire, ça.
0: Et un jeu tranquille pour revenir à un partout. Beaucoup d'efficacité au service, très peu d'échanges. Donc je disais qu'il n'avait toujours pas perdu de points sur une deuxième balle, ce qui est toujours le cas, mais il en joue très peu. 76% de première balle dans le terrain pour l'instant.

0: bien joué de la part du Brésilien, parce que le retour du Serbe était encore très profond, très rapide. Il est bien resté sur ses jambes, a su bien contrer. Là au service les Brésiliens avec un petit kick là extérieur pour sortir Djokovic. C'est très très bien joué. Et là on va voir la balle qui est un peu haute, là un peu courte. Regardez comme il va se placer, pousser sur sa jambe droite. La balle qui est un peu haute, là un peu courte. Regardez comme il va se placer, pousser sur sa jambe droite. Et puis il lâche tout.
1: Pas de respect pour l'aîné.
0: Il part en arrière, il frappe et il se replace vers le milieu du court. Et donc il part un tout petit peu en arrière au lieu de faire son coup avant de se replacer.

0: un peu moins en réussite en retour.
1: Telo naprijed umjesto gore. 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
0: Victor Trotsky qui découvre hein, ce que c'est d'être le coach de Novak Djokovic. Certains jours plus facile que d'autres.
2: Ouais, il le connaît. Hein. Il connaît son caractère quand il est.
3: 40-30.
0: Il n'y a plus beaucoup d'échanges. Hein, comme si les deux joueurs avaient besoin de récupérer après presque une heure de jeu.
2: Honnêtement, plus décousu en ce moment.
0: Finalement, ce premier long rallye du jeu, il continue d'être devant dans ce deuxième set. Le Brésilien Jean Fonseca mène 2-1 dans ce deuxième set.

0: Mais comme on le sentait dans la fin de premier set, ça s'est équilibré. Finalement, Fonseca mène 5-2 si on ne prend que les 7 derniers jeux.
1: Reprise.
0: Et Novak Djokovic au service. Il n'y a laissé que des miettes pour l'instant. Quand il a dû serrer le jeu au service, déjà 3 jeux blancs. Un point perdu lors du premier jeu de service ici. Et un deuxième S pour lui aujourd'hui.
2: Ouais, il est beau celui-là, pas très très puissant, 180, mais magnifique, magnifique zone.
0: Et c'est ça qui en fait un bon serveur, Djokovic.
2: Ouais, il touche des bonnes zones, beaucoup de pourcentage, ouais. Une bonne variété. Et ça, il faut les mettre dedans, il est dessus facilement. Faut faire jouer.

0: Ouais, bravo, on a entendu dès le retour la position de Novak Djokovic en défense. Et chaque fois sur la reprise d'appui, la raquette qui claque le sol. Ouais. Pour essayer de repartir le plus vite possible, il cède de sa raquette comme une béquille, quoi, finalement. Il cède de sa raquette comme une béquille, quoi, finalement.
1: Gros point du Brésilien, là. Est-ce qu'il a frappé fort ? Pelé s'est bien appliqué sur le smash, qui paraît facile, mais on peut vite le rater. Que ça joue bien là.
0: Il est parti.
1: Mais il l'avait vu Djokovic. Hein.
2: Oh, le grand point. Et la foule qui se lève. Et nous aussi, tiens.
0: Nous aussi, on calcule nos efforts. Mais là, ça valait la peine de saluer la qualité de l'échange.
1: Ouais, dommage l'amorti là, parce que hop là, Djokovic hein, était tout de suite parti. Après. Bon point là au filet, mais
3: 40-15.
1: Mortier pas, t'es pas très très bien joué. Mais point quand même très spectaculaire.
0: Ça passe par le haut, encore une fois. Il a trébuché là dans le replacement, dans sa course vers l'avant, genre en fin de CK, mais c'est spectaculaire. Ouais. Et tous ses efforts vont compter. Hein.
1: Ouais, c'est sûr. Mais là, on voit qu'est-ce qu'il joue malin, Djokovic. Justement, je parlais, j'ai commenté le match d'avant avec Laurent, par exemple, Jodar, plusieurs fois, il pouvait faire comme ça des petits lobes et il essayait toujours d'aller en force et de tirer des passings. Alors que juste mettre la balle un peu en hauteur.
0: Il n'y a pas de ligne vers le haut, on peut y aller. Hein.
1: On peut y aller, on veut souvent gagner le point. C'est bien plus facile que de tirer un passing shot, ce que j'expliquais tout à l'heure. Et là, Djokovic, lui, il ne se trompe jamais. C'est toujours le petit lob à son aise.
0: Il y a toujours cette zone un peu plus courte de ce côté-là quand il sert. Alors il l'anticipe un peu, hein, Djokovic, il les remet ces services-là maintenant, mais pas suffisamment encore pour inquiéter Fonseca sur son deuxième coup de raquette. Et Jodar qui mène à 3-1 dans le cinquième set. Jodar qui va peut-être se qualifier.
1: Même on a vu un Américain là,
0: oui, qui se faisait soigner.
1: Fin du quatrième, qui a appelé le kiné, là, qui avait l'air pas trop bien physiquement, donc je pense qu'il est en train de caler un peu. Attention, c'est faute directe sur le premier coup de raquette là. C'est de bien construire, prendre son temps.

0: Ouais, et si Djokovic remporte tous ses points derrière ses amortis de revers, ben Fonseca, il en gagne quasiment aucun derrière ses amortis de coup droit.
1: Ouais, après là, je sais pas si on va le voir, mais Djokovic, il a vraiment pas vu venir. S'il la met n'importe où au milieu du carré, c'est bon. Et ça vient juste prendre le bout de la bande, là, le dessus de la bande. C'est vraiment dommage parce que c'était vraiment bien joué.

0: tellement simple au tennis quand on regarde Novak Djokovic jouer.
1: Ah, c'est magnifique là. J'ai l'impression que c'est un jeu vidéo, à droite, à gauche, chaque fois le coup juste, là une à gauche, hop on va de l'autre côté, elle est un peu courte et voilà, tiens, dans l'angle.
0: C'est sans forcer parce que de l'autre côté il fait avancer la balle très vite, très fort hein, et c'est impressionnant, mais on voit vraiment le bras qui part et Djokovic, en fait c'est tout en souplesse et la balle avance aussi vite. Ouais.
1: Puis c'est chaque fois le coup juste, c'est lui qui est dans le terrain, c'est lui qui domine.
0: Les premières balles de break du deuxième set sont là, 15-40.
1: Ah, quel retour encore hein.
0: Et Novak Djokovic passe devant pour la première fois dans ce deuxième set, 3-2 pour le Serbe.
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0: Aubry.
1: De Novak Djokovic dans ce deuxième set après une nouvelle petite accélération du Serbe.
2: Ouais, il a vraiment fait un jeu exceptionnel là pour breaker Djokovic.
1: Le vainqueur affrontera le vainqueur du match, Ruud Paul.
2: Ouais, bon petit match en perspective.
1: Mais on s'est un finaliste ici quand même, Casper Ruud. Vous l'avez dit, cette partie de tableau là, elle est quand même encore assez solide, ouais, avec Zverev notamment. Il y a encore 10 têtes de série de ce côté-là, mais plus que 6 de l'autre. On fera un petit jeu des pronostics après pour voir qui sera finaliste de l'autre côté du tableau. Parce que ça, franchement, quand on voit les noms, on se dit mais personne n'aurait osé parier sur un seul de ces joueurs-là, de ces 16 joueurs-là. Ce sera de toute façon un finaliste surprise.
2: Ouais, là, quand on voit tous les noms, si c'est pas vrai, mais si, il y en aura un qui sera en finale. Mais voilà, c'est comme ça. Ça arriverait, à mon avis, une fois dans une vie, ça, un tableau comme ça aussi ouvert. Mais voilà.
1: Et un revers gagnant, longue ligne, avec le petit cri là pour montrer qu'il augmente le niveau d'intensité.
2: Voilà, il joue à la perfection, regarde-moi ça encore là, comme il rentre dans le terrain, comme il coupe la trajectoire. Exceptionnel. Il a encore remis une vitesse en plus, hein, Djokovic, là, depuis 2-2, là. Parce que le niveau de jeu pour faire le break, il est encore ses trois premiers points.

0: sait absolument rien faire.
1: Et encore un jeu blanc.
2: Charles Mandal, ramasseur, s'il vous plaît. Balle
1: 4-2.
2: Djokovic mène 4.
0: Un 2 partout, c'était aussi un jeu blanc, non ?
1: Il n'y a pas de faute. Oui.
0: 8 points d'affilée, là.
1: Il n'a perdu qu'un point sur son service dans ce set. Donc, Oli. Qui sera finaliste parmi ces 16 joueurs-là ?
0: Mais là,
1: Juan Manuel Cirundolo, l'Andalouse, Berrettini, Comesaña, Faria, Tiafoe, Arnaldi, Collignon, Ogier-Aliassime, Nakashima, Kwame, Tabilo, Coboli, Tien, Francisco Cirundolo, le frère, et Zvaida.
0: Voilà. Peut-être 3 ou 4, là, j'ai dit oui.
1: Il n'y en aura qu'un.
0: Oui, je sais. Après, peut-être un Coboli qui a quand même pas mal d'expérience, qui est quand même 10e tête de série, italien, qui adore la terre battue, qui a déjà fait quand même des gros résultats, 10e tête. C'est un bon coup à jouer pour des joueurs comme ça, qui ont pas mal d'expérience, tête de série 10.
1: Un seul a joué une finale de Grand Chelem, parmi les 16. C'est le premier.
0: Berrettini.
1: Ouais, vous avez dit oui, c'était une finale à Wimbledon.
0: Ouais, Berrettini, il m'a impressionné, là, contre.
1: Oui, en Night Session.
0: Contre le français, je vais pas arracher son nom, Arthur.
1: Mais
0: il était très solide. Vraiment qu'il est en forme, la Berrettini.
1: Oui, qu'il n'avait plus atteint ce troisième tour depuis 3 ans.
0: Ouais,
1: Grand Chelem, il a été beaucoup, beaucoup blessé.
0: Beaucoup blessé, que des blessures. Franchement, Berrettini, il revient des grosses, grosses blessures. Et là, il est en train de revenir à son meilleur niveau. Donc,
1: je vais vous dire, les meilleurs Roland-Garros de ces 16 joueurs-là, pendant que. Fonseca mène 30-0. Cirundolo, 3e tour cette année. L'Andalouse, 3e tour cette année. Berrettini, c'est un quart de finale, au mieux ici à Roland-Garros. Comesaña, 3e tour cette année.
0: Ouais.
1: Faria, 3e tour cette année. Tiafoe, un quart de finale quand même à Roland-Garros. Une demi à l'US Open. Arnaldi, un 8e de finale. C'est son meilleur résultat ici à Roland. Ben, Raph Collignon, on sait, c'est son premier 3e tour. Donc c'est son meilleur résultat. Ogier-Aliassime, un 8e, pas mieux. À Paris, une demi à l'US Open. Nakashima, un 3e tour, jamais mieux à Roland-Garros. Kwame, c'est son premier grand chelem. Tabilo, un 3e tour, jamais mieux. Coboli, un 3e tour, jamais mieux. Tien, un 3e tour, jamais mieux. Cirundolo, un 8e. Et Zvaida, un 3e tour, jamais mieux. Vous imaginez ça, il y en aura un qui sera en finale dimanche dans 10 jours. 4-3, Novak Djokovic.
2: Djokovic mène 4 juste à 3.

0: En reprise.
1: Novak Djokovic a un set d'avance, un break d'avance dans le deuxième. Ouais, un bon jeu quand même facile là pour Fonseca, ça a dû lui faire du bien, même s'il est quand même derrière au score. Lui qui a été mené, on le rappelle une fois encore, 2-7-0 au tour précédent face à Prismic le croate. Qui peut se nourrir de cela aussi pour activer le mode résilience. Mais bon, en face, ouais. Il n'a pas 20 ans, il en a 39 et beaucoup d'expérience.
2: Après, j'allais dire, là, le niveau du Serbe est quand même très très impressionnant depuis le début du match.
1: Oui. Chaque fois que Fonseca a gagné le premier point du jeu de service de Djokovic, il l'a breaké. Une fois.

0: 0-30. Il l'attendait exactement là pour le passer.
1: Ouais. Je pensais qu'il allait peut-être la laisser retomber, prendre un peu le temps. Et là, ça ne lui fait pas assez mal. Un peu dans la course là, du Brésilien. Regardez, il est facile dessus. Là, il peut vraiment la mettre où il veut.
0: Là, ouais, il a le temps de mettre l'appui. Ouais. Hein, vraiment,
1: là, il est vraiment
0: force.
1: À l'aise dessus.
0: Le mollet va mieux que celui de Neymar.
1: Oh là là là là là.
0: C'était presque le même.
1: Ah ouais, mais on va faire jouer. Il est vraiment la balle dans la raquette.
0: Peut-être un petit peu plus loin de la ligne quand même.
1: Ouais, ouais, mais au moins faire une volée. Dommage là, 0-30.

0: Il n'a pas sorti beaucoup de slice.
1: Non, mais l'idée était bonne de varier un peu, calmement, croiser un petit slice. Oh ben. Mais voilà, on voit qu'il n'est pas trop à l'aise à ce niveau-là. Et là, il la sort de 2-3 mètres. Tactiquement, c'était pas mal de varier un peu moins en force. Mais voilà, on voit qu'il est quand même moins à l'aise avec son petit slice et comme une grosse faute. Dommage. Nouveau deux petits points qui lui échappent. Il y a moyen de faire un peu mieux.

0: balle de contre-break.
1: Ouais, c'est Djokovic qui commence à forcer un peu et rater sur les premiers coups de raquette, sur des balles pas trop difficiles. Le premier point, il avait fait une petite faute directe ici encore. Et donc là, il offre un peu des possibilités aux Brésiliens de revenir.
0: Il a pour l'instant une balle de break, Fonseca, et il l'a converti. C'était à 5-2 dans le premier set.

0: On parlait de la précision au service, là il va glisser sur la ligne.
1: Je me dis comme s'il y a peut-être du vent, que la balle bougeait. 40. T'es un peu surpris, mais on a vu, hein, on a entendu le bruit de ses chaussures là, plein de petits pas.
2: Un peu surpris, mais
1: on s'adapte. On a vu, hein, on a entendu le bruit de ses chaussures là, plein de petits pas pour s'adapter, bien se placer.
3: On en veut bien, nous, un petit peu de vent. Voilà. On est preneurs.
0: Étonnant cette stat là, il n'a pas gagné encore un seul point à 30A ou à 40A. Mais si c'est sur son service, c'est normal parce que ce n'est que la deuxième fois que ça arrive.
1: C'est vrai.
0: Ah non, je pense que c'était sur l'ensemble du match.

0: un petit peu trop. Ah, toujours cet équilibre à trouver, pas se renier complètement, mais attendre le bon moment.
1: Ah, ce jeu-ci, s'il le perd, il peut quand même, sans vouloir le Brésilien, parce que Djokovic perd, il peut quand même, sans vouloir le Brésilien, parce que Djokovic a commis deux, trois petites fautes sur les premiers coups de raquette. Il a eu des occasions, là encore, il s'en veut. Le petit slice tout à l'heure, le point à 0-30, 15-30. Encore là, il y avait vraiment moins de recoller au score. Après, il n'a pas encore perdu le jeu, mais...
0: Oui, il le sait que ce jeu-là, il va faire du bien au score et mal à la tête de Fonseca. 5-3, Djokovic.
1: Alors, on voit le Brésilien qui est pas content sur lui là. Il sait que on a dit qu'il y avait vraiment moyen de faire mieux et de recoller au score, qu'il y avait de la place. C'est vraiment lui qui a galvaudé. Quand on joue contre Djokovic, on a pas beaucoup des occasions. Il faut essayer de les saisir. Là, c'était pas le cas malheureusement. C'est parti d'un grand retour, là, mais vraiment une petite deuxième balle du Brésilien. On voit 132 km/h. Là, directement, Djokovic a pris son coup droit. Hop, on se procurer une balle courte. Enfin, 24 coups gagnants. Djokovic est 12 seulement pour le Brésilien.
0: Voilà le 13e. Oui, mais rappelez-vous, je pense qu'après deux jeux, on s'est dit, tiens, ça va pas être simple pour Fonseca de le déborder, le Djokovic, malgré ses grands coups, ses grandes frappes. On a l'impression que c'est un livre ouvert pour Djokovic, le jeu de Fonseca, et que le Serbe anticipe très très très bien.
1: Première balle à l'extérieur, presque 190, avec une belle zone. Petit point gratuit, ça fait toujours du bien.
0: Et encore un. Bonne fin de jeu pour Fonseca qui revient à 5-4 et oblige Djokovic à servir pour le 7 dans quelques secondes.
2: Djokovic mène 5, jeu à 4.
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0: Il s'est apaisé aussi, Novak Djokovic, on le voit sur son visage, moins irrité qu'il y a une demi-heure où il était en conversation avec son clan assez régulièrement. De mauvaise humeur de temps en temps.
1: Voilà, il est vraiment bien dans une bonne phase. Un set, un break, il joue vraiment bien. 6-4, 5-4, il sait que le prochain jeu est vraiment vraiment très important pour mener 2-7-0.
0: Et Rafa Rodard s'est qualifié en 5-7 face à Mikkelsen.
1: 6-3.
0: Et encore cette petite faute pour démarrer le jeu de service, comme sur le jeu de service précédent.
1: Oui, un petit geste d'agacement là, comme si les balles bougeaient. Je sais pas s'il y a un peu de vent sur le terrain. Allez.
0: Pas flagrant, mais.
1: Non.
0: Peut-être que près. Ouais, quelque part, quand ça tourbillonne un petit peu, ça peut surprendre les joueurs. 0-15.

0: Ah là là là là là là.
1: Un prêt est pour un rendu.
0: Ouais, mais ça c'est vraiment dommage. De nouveau le jeu précédent, hein, on avait dit ce jeu de Djokovic qui avait moyen de mieux faire, qu'il avait un peu galvaudé. Et là, 0-15, deuxième balle.
2: Oui, mais
0: faute directe.
2: Je reviens à chaque fois à ce que j'ai dit sur les deuxièmes balles de Djokovic. Il force et souvent, dès le retour, il envoie une mine mais qui sort. Et donc, résultat des courses, 10 deuxièmes balles jouées seulement, hein, pour Djokovic, 9 points remportés.

0: n'arrivait pas à glisser là ce petit coup de poignet. La tortueuse qui se lève.
1: Parce qu'elle attaque là, on va voir sur leur verre ici le prochain coup de raquette. Il aurait pu mieux faire Djokovic là. Sur ce coup-ci. Là, il lui remet vraiment un peu dans la raquette, mais il reste bien vigilant et glisse une belle volée courte là.
0: Elle rebondit pas bien. Ouais.
1: Mais il s'en sort bien quand même parce que là, sa petite attaque de revers était pas top, mais il est resté bien concentré au filet.

0: Il est surtout, il est partout.
1: Il s'appelle Novak Djokovic et il s'offre 2 balles. 7 de balles pour mener 2-7 à rien.
2: Un énorme point à un moment super important. Parce que la claque de coup droit là, du Brésilien ici, là, bam. Mais là, regardez la glissade et l'armée courte, elle n'est pas facile à jouer. Là, il ne sait pas trop quoi faire, le Brésilien. On voit que là, dans les petits coups de toucher comme ça, les petites amorties, il n'est quand même pas super à l'aise, le Brésilien. Mais qu'est-ce que c'est bien joué du Serbe.
1: Ah, il faut toujours gagner le point 2 fois pour en remporter 1. Contre ce bougre de Novak.
3: Merci.
1: Un point du double 6-4. Et voilà, c'est simple, net, efficace. 6-4, 6-4, 1h32 de jeu. Tout va bien pour le Serbe et son staff.
3: Djokovic mène 2-0. Can you come more in my face?
1: Oula. God's sake, make some space. Tout va bien, sauf avec le caméraman qui dit tu peux venir encore plus près si tu veux, donne-moi, laisse-moi un peu d'espace.
2: Je me demande s'il n'a pas demandé pour aller se changer. Je pense qu'il va prendre son sac. Ouais. Ouais. On va aller tout changer. On a pour un petit temps, à mon avis.
1: L'avantage, c'est que les vestiaires sont pas bien loin, là.
2: Non, non, ouais. Juste là.
1: Sur les autres courses, Vitolina vient de remporter le premier set 6-2 face à Korpach. Et De Jong a pris le premier set face à Kachanov, 7-5. Sinon, ce ne sont que des matchs de double. On rappelle le forfait de Zizoubert et Raphaël Collignon. Petite douleur qu'on espère pas bien grave quand même pour Raphaël Collignon, qui jouera demain en troisième match sur le court numéro 14 face à Arnaldi. Ouais, ce sera intéressant de voir comment Raphaël va gérer cette situation-là. C'est pas tout à fait la même histoire. Hein. Il n'y avait pas grand-chose à perdre hier face à Shelton et ça a été brillant. Mentalement, l'approche sera un petit peu différente parce que peut-être que là, il se dit « je peux faire quelque chose par contre ».
2: Oui, et puis aussi, ce sera pas du tout le même match avec le même adversaire. Là, il va jouer un Italien avec beaucoup d'échanges, qui grand joueur du fond du court, qui va glisser ça, alors que Shelton il bourrait dans tout, vraiment l'Américain qui bourre dans tout, 2-3 frappes gaucher, donc qui jouait pas du tout un jeu de terre battue, spécialiste de terre, donc pas que c'était facile, mais entre guillemets la tactique pour lui, oui, c'était simple et il l'a super bien exécuté. Ici sera un match tout à fait différent et je crois un adversaire qui sera meilleur, de meilleure qualité, meilleur joueur de terre battue, ça c'est sûr. Arnaldi qui vient de sortir Tsitsipas, italien, qui est un habitué de terre battue, donc ce sera un match complètement différent de Shelton évidemment. Donc mais faut pas qu'il se mette de pression. De toute façon, il a rien à perdre. Il est en troisième tour de Roland-Garros. Il faut qu'il joue librement. C'est que du bonus. Donc voilà. Si on avait dit ça il y a un mois, t'es au troisième tour de Roland, il aurait signé avec.
1: Vraiment. Donc qualification pour l'instant dans le tableau masculin aujourd'hui de Rublev, de Carino Busta et d'un Espagnol qui s'appelle Rafa.
2: Ouais.
1: Mais il est droitier, il a aussi 19 ans, c'est le même âge que Fonseca Rafael Rodar, qui grimpe hein, très très vite, et ouais, qui a gagné en 5-7, ça c'est intéressant pour lui aussi de gagner ce type de match-là face à Mikkelsen, l'Américain pas beaucoup plus vieux, de 21 ans.
2: Ouais, c'était un bon match, il jouait bien, il s'en est bien sorti, c'était vraiment très très serré, beaucoup de tie-break, 7-6, 6-7, ça allait dans tous les sens, mais vraiment deux jeunes joueurs qui jouent très très bien, parce que l'Américain aussi a beaucoup de qualité. Ça s'est vraiment joué sur peut-être un peu le physique à la fin là, mais voilà, c'était un bon combat, une belle bataille.
1: Un petit voile nuageux s'est installé, je pense que ça fait du bien aux spectateurs qui ne sont pas sous le toit. Même le DJ avait envie de douceur, un petit moment d'accalmie, de pause. Fonseca est déjà de retour. Et Novak Djokovic ne va pas tarder à revenir sur ce court. Philippe Châtrier, sur lequel il mène 6-4, 6-4. Même score, mais deux scénarios quand même assez différents pour les deux sets qu'on a vécu pour l'instant. On rappelle que dans le premier, il a mené 5-1, 0-40. Et dans le deuxième, il y a eu un break seulement. Et Fonseca finalement a aussi eu une occasion de breaker. Donc voilà, ça s'est joué là peut-être plus à un point ou deux.
2: Après voilà, globalement sur le match, c'est vraiment mérité que Djokovic soit devant à 2-7-0. Il a vraiment dominé tout le premier set. Et là encore, de 2-2 à 4-2, là, il a vraiment joué un tennis exceptionnel pour breaker, puis a su garder le break. En étant vraiment le patron sur le terrain. Mais ça joue vraiment très très bien.

0: L'hippodrome. Trop chaud pour sortir les chevaux, mais pas pour les joueurs de tennis. Ouais. Un petit peu salité cette première semaine. Ici, à la porte d'Auteuil. Alors, est-ce que Jean Fonseca est capable de réaliser contre Djokovic ce qu'il est parvenu à faire face à Przemyć?
1: Ça me paraît compliqué quand même, vu le niveau de Djokovic là, sur les deux premiers sets. Il n'y a quand même pas eu des masses d'occasions. Et le Serbe joue tellement bien, tellement solide. Et on voit qu'il en veut. Hein. Il serre le point, il regarde son clan. Dès le premier point, il était là, hein, Djokovic. Donc il n'est pas venu ici à Roland-Garros pour rigoler.
0: Non, il est venu pour gagner.
1: Il est venu pour gagner, il a envie d'aller loin. Et il joue vraiment en grand champion là. Donc ça me paraît compliqué.
0: Fonseca qui avait perdu les deux premières manches 6-3, 6-4 face à Przemyć avant de s'imposer 6-3, 6-1, 6-2 dans les trois suivantes. En tout cas, c'est bien pour lui, il sait qu'il est capable de le faire. Il connaît le chemin, mais là, le chemin est en altitude. Un trail.
1: Un sacré trail.

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2: Troisième manche, au service, Fonseca.
3: Il avait été breaké d'entrée dans le premier set. Il avait réussi à mener 1-0 puis 2-1 dans le deuxième. Est-ce qu'il va être capable de faire encore un petit peu mieux dans ce troisième set? Jean Fonseca démarre au service comme dans les deux premières manches. Il est loin, loin, loin dehors, celui-là.
2: 15-1.

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0: Bravo, c'est Novak qui le félicite en personne.
1: Un magnifique revers long de ligne là. Super zone. Parce que le retour était quand même pas mal, tout petit peu court, mais voilà. Peu de réussite quand même, mais bien joué.
0: Et après ce smash qui est sorti de 4 mètres en début de jeu, voici un coup droit lui aussi, largement dehors, mais là il était plutôt sur la défensive. Encore une balle de premier jeu, néanmoins pour Jean Fonseca. Vous avez vu Oli, hein, il frappe un peu moins à sa première, il varie plus les effets, les vitesses. C'est intéressant. Et ça lui rapporte finalement plus de points. Il a été moins en danger dans le deuxième set sur son service. Depuis qu'il a commencé à varier, parce qu'il y a une stat qui est intéressante, c'est de voir qu'il a trois aces, tous les trois dans le premier set. Quand il frappait toutes ses premières à fond, mais forcément, il y a des aces, mais il y a moins de pourcentage, il y a moins de surprises peut-être pour Djokovic. Et là justement, il est en train de payer de porter ses fruits.
1: Et puis quand il lift, là, sa balle remonte plus haut et on voit Djokovic qui est un peu plus dur, qui a la balle au-dessus de l'épaule, donc il a un peu plus difficile de retourner ces services-là que ceux qui sont plus bas, même s'ils sont plus rapides, mais c'est un peu plus facile à retourner que dès que la balle est au-dessus de l'épaule, c'est un peu plus compliqué.
0: Oui, globalement, il a quand même maintenu son niveau, Fonseca dans le deuxième set, on voit vraiment la courbe plus stable et Djokovic lui a eu un pic. Une péninsule.
1: Un sacré pic, ouais.
0: Ouais, il doit faire mieux s'il veut vraiment inquiéter Djokovic aujourd'hui. Il n'aura pas le choix.
1: Tous des petits points par-ci par-là, mais là encore, il est à l'aise sur la balle. Djokovic lui remet vraiment dans la raquette et il fait pas jouer de volée. Une petite balle basse dans les pieds et puis tu viens pas faire le passing derrière. Là, il commet la faute.
0: Il est resté là. Il a enfermé Novak Djokovic dans son revers et il a gagné du terrain à chaque fois, à chaque frappe.
1: Ouais, Djokovic qui a été surpris là sur ce revers-là. Là, je ne sais pas s'il a glissé, il a été un peu surpris là. Il n'a pas pu faire grand-chose, juste la remettre un peu haute, mais je ne sais pas s'il a un tout petit peu glissé. Là, évidemment, il ne peut rien faire, le Brésilien. Djokovic a trouvé une nettement meilleure zone sur sa petite volée de coup droit lifté.
0: Oui, ça lui rapporte pas mal de points. Hein. C'est monté à contre-temps, les volées liftées, mais tranquillement, sans frapper, pleine puissance. On a vécu un petit événement. Hein. Le deuxième point perdu par Novak Djokovic derrière une deuxième balle dans ce jeu. Ça joue là.
1: Ouais, très très bien joué du Brésilien. Après, j'étais un peu étonné du coup droit de Djokovic là en début de point. Il a pas fait grand chose avec. Et là, il joue un peu court. Et là, il est puni là. La balle devant lui. Le Brésilien quand roule bien ce coup droit. Là, il est puni là. La balle devant lui. Le Brésilien quand roule bien ce coup droit. Magnifique.
0: Et directement une petite occasion dans ce début de set pour Fonseca. Et Et il y va, c'est magnifique. Hein. Il voit que la balle est un peu courte de Fonseca et c'est lui qui prend l'initiative. Il peut s'en vouloir un petit peu, Fonseca, sur son deuxième coup de raquette, parce que le retour était vraiment parfait.
1: Oui, oui, après, voilà, c'est pas des points où tu te dis, ouais, il a vraiment loupé une grosse occasion. C'est pas vraiment ces points-là, mais. Qu'est-ce que c'est bien joué. Là encore la petite volée, hein, petite volée courte là. Il se trompe pas, calmement.
0: Bien gratté comme il faut.
1: Magnifique.
0: 40-30. Ah, il l'a vu venir.
1: Ouais, là.
0: Il n'a pas giclé comme il le souhaitait, hein, sur ce kick. 40. Il a refait le geste, Novak.
1: Parce que là, vraiment, c'est vraiment sur lui. Il fait vraiment ce qu'il veut.
0: Je pense qu'il va refaire le geste ici. Après, on n'aura pas le temps de le montrer parce que le jeu reprend. Il n'y a rien à faire là-dessus. Excellente première.
1: Ouais. Beaucoup de premières balles. Chaque fois, gros pourcentage. Et puis, il s'applique bien sur ses balles courtes. Il joue toujours les bonnes zones. Mais ça part encore d'une bonne première balle.
0: Il est devant dans tous les secteurs aujourd'hui pour l'instant. Vous parliez de son pourcentage de première, 79% de première balle.
1: C'est énorme. Hein. C'est énorme.

0: et la première double faute du jour.
1: Ouais, voilà, c'est pas vraiment une deuxième balle. Il a servi vraiment presque à fond, slicé, ôté.
0: Oui, 194 km/h, je confirme.
1: Ouais, donc, je sais pas.
0: Petite zine, là, comme on dit.
1: Je sais pas trop ce qui s'est passé dans sa tête. Là, il s'est dit, tiens.
0: Et il avait perdu qu'un point derrière les deuxièmes balles sur l'ensemble du match et des deux premiers sets. En voilà deux perdus.
1: Là, vraiment,
0: dans ce jeu.
1: Je sais pas ce qui s'est passé dans sa tête. Là, il a fait une première balle à fond.
0: Et bah, le break à présent. Ouais, cette double faute.
1: Ouais. Je sais pas, ouais, vraiment pas pourquoi il a tenté une deuxième balle comme ça à fond là. C'est une balle de jeu pour lui.
2: Avantage. Fonseca.
1: Elle a un tout gros point du Brésilien qui dirige là, qui est dedans, là, qui a les pieds dans le court.
0: Oui, parce que la première balle ici c'était quand même 200 km/h à nouveau.
1: Ouais.
0: Et il est là.
1: On voit.
0: Se rapproche tout doucement.
1: On sent hein, qu'il y a un petit coup à jouer.
2: Merci.
0: Djokovic qui avait perdu le troisième set dans son match précédent face à Valentin Royer.
2: Ne manifestez pas pendant le service, s'il vous plaît, merci.
1: Pas traduire ce qu'il a dit, mais

0: Et non, ça ne passe pas ce revers long de ligne. Il a voulu contrer, mais c'est la bande du filet qui le rappelle à l'ordre. Break Fonseca pour la première fois. Il a deux jeux d'avance dans un set. Aujourd'hui, 2-0. Bon, c'est le début de quelque chose, on en a parlé. Il a été capable de revenir puis mener 2-7 à rien au tour précédent.
1: Et puis on l'avait dit dans le deuxième set, hein, il y a eu plusieurs jeux où il avait des occasions, il loupait, il galvaudait un peu, on le disait qu'il y avait moyen de faire quelque chose, mais que c'était lui un peu qui loupait un peu les occasions. Et ici, bah, Djokovic, sur sa balle de jeu, là, une grosse double faute en servant à fond, et puis deux gros points du Brésilien, voilà, ça va très vite.
0: Lui qui choisit mieux ses moments, on parlait, hein, de ce dosage, cet équilibre à trouver.

0: 15 to 0.
1: Djokovic qui essaye même plus troll. Hein.
2: Petit coup de pompe, peut-être.
1: Ouais, il a pris un petit coup quand même. Petit coup sur le moral, peut-être un peu de fatigue aussi. Il dit peut-être que 7, pas qu'il va le laisser aller, mais peut-être que Stiov, je suis quand même un peu soufflé.
2: Ouais, on l'a dit, on voit beaucoup ça cette semaine. Des coups de pompe qui coûtent un set de temps en temps ou un match à des joueurs à cause de la chaleur. On est à l'abri de rien. Oh. Et le contre là quand même magnifique.
1: Demi-volée là, petit coup de poignet. Enfin, beaucoup de réussite parce qu'il jouait plus trop le point là sur la deuxième, mais la main, sa main l'a sauvé. Petit coup de patte.
2: Ouais, il marche bien ce service extérieur aussi, fort kické, 157 km/h, mais ça rebondit au-dessus de la tête de Novak Djokovic.
1: Ouais, puis on voit aussi hein, là, quand on regarde Djokovic, sa façon de marcher, de jouer, on voit qu'il est quand même un peu moins dedans là en ce moment.
2: Il joue sur une frappe, ça marche parfois. Pensez pour Goran Ivanisevic quand je vois ces images là qu'il avait quand même beaucoup. Hey, attention là parce que il n'y a plus beaucoup de rythme.
1: Non.
2: Et Fonseca était très appliqué en début de jeu pour perdre le fil. Il voulait des conseils techniques. Il aime bien ça parfois quand il voit que ça se passe un peu moins bien et son clan réagit. Côté revers, apparemment. Centré sur la rotation.

0: crois, elle sortait, je pense, non?
1: Ouais, je sais pas, on le saura jamais. En attendant, énorme cadeau, un très mauvais moment pour Jean Fonseca qui menait 45. On avait l'impression que Djokovic se désintéressait un petit peu vraiment, du jeu et puis voilà, il n'est pas parvenu.
0: Ouais, dommage parce que le point à 30-0, il le joue à moitié là, Djokovic, son petit coup de patte là, mais il joue à peine le point. Et puis là, il se retrouve avec une balle de break alors que franchement, il joue à moitié le jeu.
1: Et là, il y va hein, maintenant en défense. Et non, pourtant, de la défense, il était parvenu à reprendre le terrain, du terrain.
0: Gros point là, dommage là, l'attaque, mais ouais, quel revers long de ligne là. On va le voir sur ce coup-ci. Bam, en glissade là. Puis là, il rate la plus facile.
1: Il gagne pas beaucoup de points en filet quand même hein. Aujourd'hui Jean Fonseca.
0: Ouais, ce que j'allais dire, c'est un peu son petit point faible, les petits coups de toucher, les petites volées, comme ça on voit qu'il n'est pas super à l'aise, mais là aussi sur son coup droit d'attaque, il doit fixer un peu plus, attendre un peu, voir où Djokovic part. Et lui il y va direct là, et il envoie son boulet de canon, mais tu fixes un peu et puis tu l'as fait à ton aise.
1: Ouais, c'est là qu'on voit aussi hein, la marge de progression du jeune joueur de 19 ans. Le potentiel est là. Deuxième balle de contre-break. Oh, et plein corps sur la ligne. 215 km/h. Mais Novak trouvait qu'il y avait moyen de le relancer quand même, ce service. Oui, si on a un qui est capable, c'est lui, c'est vrai.

0: Ouais, il le donne aussi ce smash, elle est bien dehors. Il l'a boisé. Et cette fois, on retrouve une balle de 3-0. C'était 45 tout à l'heure. On l'a connu plus opportuniste, Djokovic, là, sur ces petites occasions.
1: Merci.
0: Alors, ça rentre encore. Et il faut tout recommencer. Exceptionnel, quand même, la lucidité sur ce point-là, le sang-froid aussi, et le talent du Serbe.
2: On voit Djokovic qui commence à fatiguer quand même. Ça commence à être dur physiquement. Non, on voit là, il est vraiment dur quand même physiquement là en ce moment, le Serbe. Mais quelle défense là, les petits lobes, et puis intelligemment fait cette petite amortie. On voit qu'il commence à grimacer le Serbe. On le voit, voilà là. Out, out.
1: Avantage, Fonseca.
0: Il a eu peur, quand même, je pense, Fonseca. Au moment où il a décidé de ne pas jouer cette balle. Quatrième occasion de mener 3-0.

0: Bravo, João Fonseca qui confirme son break, qui fait lever le Brésil et un petit peu la France. 3-0.
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3: Les jeunes loups veulent tout doucement marquer leur territoire.
4: En reprise.
3: Que les dinosaures ne veulent pas tout à fait abandonner.
5: Non.
3: C'est l'histoire du tennis, hein. Ces changements de génération.
5: Ouais, c'est vraiment ça.
3: Et aujourd'hui, on a vraiment presque une caricature de ce passage de témoin. Mais pour l'instant, Dinosaur existe encore. 6-4, 6-4, mais 3-0. Fonseca, un break seulement. Mais un break quand même. Courageusement confirmé dans le jeu précédent.
5: Ouais, après, on voit le joueur serbe qui commence à grimacer un peu plus là. Je pense que physiquement, le jeune brésilien a l'air mieux que. Le serbe.
3: On vient de franchir le cap des 2 heures.
4: Les joueurs sont prêts, merci, messieurs.

0: Mais toujours cette efficacité derrière les amortis.
1: Ah, il l'a fait tellement bien cet amorti de revers. C'est vrai qu'il l'a fait très rarement en coup droit ou presque jamais.
2: Pas encore aujourd'hui. En
1: chaque fois avec son revers, là il lâche sa main. Il fait au bon moment. Puis souvent deuxième coup de raquette. Hop.
2: Ouh, c'était des deux côtés, vous.
1: Ouais, même ça me. J'ai même aussi mis en revers. Mais de deux côtés, ça allait.
0: Quatrième ace pour Djokovic qui passe devant dans cette ligne de stats là.

0: et un jeu blanc.
1: Deux services sur la ligne là. Ça fait du bien, petit jeu. Sans trop dépenser d'énergie. Allez.
0: Ça bouge juste derrière le Brésilien. Donc Djokovic demande de patienter un peu. Voilà les coupables.

0: Voilà, il tente à Djokovic, mais on voit qu'il marche maintenant tout doucement là.
1: Oui, ça n'avait pas empêché de s'offrir une balle de break quand même dans le jeu de service précédent. Ouais, s'il y a un petit coup de fatigue, mais tous ces retours qui rentraient avec une étonnante facilité en début de match.
0: Ouais,
1: le temps de réaction un tout petit peu plus lent, ça change beaucoup.
0: On le voit direct à sa démarche. On voit qu'il est vraiment dans le dur là en ce moment. Petit joue, mais il tape des coups, mais on voit qu'il n'y a plus beaucoup de jeu de jambes. Voilà, il tente comme ça là. Il marche et il envoie le bras, mais en fait là il joue pas vraiment. Bon, il a de la réussite, il est dedans, mais pour le même prix.
1: C'est exactement le scénario que le jeu précédent. Et donc, c'est le jeune Brésilien qui n'a que 19 ans, ça peut être déstabilisant.
0: Ouais.
1: Il voit que Djokovic va tout jouer sur une frappe, donc quelque part, il n'a plus trop le droit de jouer au tennis.
0: Voilà, il joue plus là, enfin il.

0: chaque fois on se dit il va quand même peut-être finalement prendre un point sur les amortis de Djokovic, et bien non, toujours pas.
1: Mais non, mais elles sont tellement bien jouées, et chaque fois, ben, c'est jamais une amortie gagnante, hein, mais on arrive du bout de la raquette, et puis c'est chaque fois hop, en deux touches.
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0: il libère hein, vraiment toutes les émotions. Ça doit quand même être un moment important pour lui. Face à la légende, il mène 4-1 dans le deuxième set, dans le troisième set même.
1: Fonseca mène 4-2.
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1: Au revoir, Brice.
0: Nous sommes bien à Roland-Garros, ne bougez pas, soyez rassurés, on va revoir le court Philippe Chatry dans quelques secondes sur lequel Jean Fonseca fait de la résistance dans ce troisième set, il mène 4 ans, vous le constatez. Il avait chaque fois gagné 4 jeux dans les deux premiers sets. Ah, ici, il en vise 6 pour se rapprocher du Serbe. Novak Djokovic au service. Quand il a gagné son premier majeur en janvier 2008, son adversaire avait 1 an et demi.
11: C'est fou. Tac. Et un petit peu de réussite avec la lettre. C'est bien appliqué sur la balle courte.
1: 15-0.

0: Bon, le Serbe, il a l'air d'être à bout. Il tape des coups, mais même là, c'est magnifique. Mais après, il se retourne, il est là. Et comme il grimace, il a vraiment l'air d'avoir dur.
1: Zero.

0: Et encore un jeu blanc. Finalement, il n'a eu que 3 jeux serrés sur ses jeux de service. Il en a perdu 2.
1: Ouais.
0: Tous les autres, c'est jeu blanc ou un point perdu maximum. Ah, on parle de vous là, Oli, regardez.
1: C'est pas bien de se moquer, Benjamin.
0: Ah, j'ai vu Oli. Ah, c'est Oli. Oli, ah, d'accord, pardon.
1: C'est...
0: Je me moque jamais.
1: Ça se fait...
0: C'est pas vrai.
1: Ça se fait pas, ça. C'est des coups bas, ça.
0: Et oui, regardez l'objectif 25e majeur. Et parfois, je me dis, je le voyais là, sous la serviette, l'essuie, au changement de côté. Je me demande si parfois il se dit, mais qu'est-ce que je fais encore là? Allez, j'ai tout gagné.
1: Mais parce que là, il est dans le dur, il se dit, pourquoi tu te fais ça?
0: Ouais, c'est l'amour du jeu.
2: 15-0.
0: Bah, ça doit quand même être aussi un défi qui doit se lancer. Mm-hmm. Battre tous les jeunes qui arrivent, ouais, et leur dire, les gars, je suis encore là. Ouais, c'est bien ce qu'il propose, Fonseca, beaucoup plus stable à présent. Avec un tout petit peu plus de sécurité dans son jeu qu'en début de match. Et avec un Djokovic qui souffre physiquement, ça nous donne un 4-2, 30-0.
1: Oula. Qu'est-ce qu'il a voulu faire là, le Brésilien? Et nous, on le voit bien d'ici. Le Serbe qui se replace à peine, hein, il se replace au milieu du court, mais vraiment tout doucement. Là, s'il l'amène n'importe où, il a gagné le point. Je sais pas si à la TV on le voit bien, mais nous, ici, on voit très bien.
0: C'est décalé peut-être un peu tard, hein, tout simplement, pour jouer ce coup droit. Celui-là, il avait le temps. Deux balles de 5-2.
2: 42-15.
1: Première balle extérieure et puis bam, il a toujours plein d'énergie, il est là comme au premier point, ce qui fait la différence en ce moment.
0: Et encore un service gagnant, et il les remporte aussi, hein, plutôt facilement maintenant ces jeux de service. 5-2 Fonseca.
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0: Ah, le DJ est repassé en mode dynamique. Peut-être pour réveiller, relancer Novak Djokovic. Sacré coup de pompe pour le Serbe, après celui de Sinner hier. Jusqu'où va nous mener Jean Fonseca, qui mène 5-2 après avoir perdu les deux premières manches sur un double 6-4.
1: Non, mais ici on voit vraiment que c'est un peu la chaleur, enfin voilà, un petit coup de mou physique, la chaleur. Mais Sinner hier, c'était vraiment bizarre, on avait l'impression que c'était vraiment sa jambe, qu'il est mal à la jambe, qu'il pouvait plus s'appuyer, qu'il courait vraiment pas du tout. Et puis ses explications d'après-match étaient vraiment très...
0: très flou.
1: Alors là, plus flou que ça, tu meurs. Donc je sais pas trop ce qu'il nous a fait l'Italien hier, mais même sa conférence de presse, ouais, c'était très bizarre. Et il nous a quand même pas tout dit.
0: Non, c'est sûr. Bah, il nous a rien dit.
1: Ouais,
0: ce qu'il a dit, donc... c'était un jour sans, oui. Enfin, quand on mène 6-2, 6-3, 5-1, on peut pas parler de jour complètement sans.
1: C'est vrai qu'après... tu te tiens la jambe, puis tu dis, ouais, un peu la chaleur, j'étais pas trop bien ce matin, jambe levant. Enfin,
0: Effectivement. Pas tout à fait clair tout ça.
1: C'est pas foutu de nous.
0: Novak Djokovic sert pour rester dans ce troisième set. 15-0. Ace numéro 5.

0: Il a cru à la mortie, je pense, dans ces cas.
1: Ouais, bien joué. Là, il a crié, il a mis plus d'intensité. On l'a vu suivre son revers, là. Vraiment bien en jambe. Djokovic, là, on va le voir, hop. Il suit, il crie.

0: Ouais, le Brésilien qui s'arrache hein, sur toutes les balles, qui défend bien.
1: Mais on se dirige à nouveau vers un jeu facile.

0: out against.
1: Là, il y a de la conviction.
2: Ouais, ouais.
1: Chez la juge de ligne.
2: Ouais, ouais, mais même, je trouve, dans le regard de Djokovic, j'ai l'impression qu'il met plus de jus. Voilà, plus en jambes, il saute plus. Après, là, il n'y a pas été, mais... Je pense que le jeu, s'il arrive à 5-3, il va,
1: ouais,
2: il
1: va essayer de... Ça, il se met en mode déjà combat pour le jeu suivant au cas où. Il faut quand même encore prendre celui-ci de 40-0 à 40-30. Et regardez, on parlait de ce pourcentage de réussite derrière la deuxième. C'est en train de diminuer vers un retour à la normale quelque part.
0: La tête, premier service.
1: Fonseca a pris 20 points pour l'instant sur le service de Djokovic. Donc c'est le 14e jeu de service. Pas énorme, hein,
2: non,
1: en ayant breaké deux fois.
2: Il se tient un peu le bras là, Djokovic, après le service.
1: Et en deux claques, le revoilà à 41.
2: Ouais, le Brésilien, lui, on a l'impression qu'il tape encore de plus en plus fort, qu'il est en train vraiment de rentrer dans son match là, comme si c'était le premier point. C'est l'âge quand même, hein, la jeunesse, lui il est en pleine forme et tout jeune.
1: On n'a plus 20 ans, mon Oli. Novak n'a plus 20 ans et en face il n'a pas encore 20 ans.
2: Exact, donc.
1: Ouais, malin son service pour conclure derrière. Et s'offrir une nouvelle balle de 5-3, la quatrième, vu que c'était 40-0.
2: Ouais, ces petits lobes,
1: il n'y arrive pas.
2: Ouais, mais c'est tellement bien joué. Hein. Il va pas essayer de forcer, de tirer un passing shot à gauche ou à droite. Non, toujours le petit lob au-dessus de la tête.
1: Ça part toujours de ces amortis. Ouais. Hyper efficace.
2: Ouais, chaque fois, c'est au deuxième coup de raquette. Après, il gagne le point.
1: Ouais, il a mal au ventre maintenant. En tout cas, il se tient le ventre, Djokovic. Parfois c'est le danger de trop boire, hein, pour la digestion, ouais. C'est pas bon, donc il faut aussi bien doser.
0: Les joueurs sont prêts, merci.
1: Je lisais un papier par rapport à ça. Hein. Un spécialiste disait qu'on était capable d'ingurgiter un litre maximum par heure, hein. Il fallait pas aller bien au-delà. En attendant, ça a l'air d'aller quand même pour Novak Djokovic. On l'a senti un peu plus concerné dans le jeu précédent physiquement. Et le voilà qui nous sort un retour gagnant. 0-15.
2: Le jeu précédent, on l'avait avec une meilleure tête, une meilleure démarche. Allez, il nous sort un grand retour là.

0: voilà la première amortie gagnante pour Fonseca.
1: Ouais, mais elle est magnifique, hein. Déjà le coup précédent, là, son tir vert, où il a su trouver une magnifique longueur parce que le retour du Serbe là était tellement long, et c'est ce revers là, regardez la zone qu'il arrive à avoir pour repousser le Serbe, et là il vient déposer la petite amortie, regardez l'effet qu'elle a, un peu l'effet latéral là.
2: Et toujours cette course vers l'avant derrière une amortie.
1: Djokovic rigole, mais c'est le revers là qu'il a mis presque sur la ligne là, le Brésilien, magnifique. Derrière pour retourner.
0: Le service volé sur deuxième balle. Alors c'est audacieux.
2: Est-ce que c'est judicieux? Ça c'est autre chose.
1: Ouais, je pense qu'il part de trop loin quand même, et Djokovic le voit. Et puis c'est pas là où il est le meilleur, le Brésilien là, au filet.
0: Alors encore jouer un smash.
1: Attention, bien prendre son temps. Ouais, c'est bien joué de Djokovic. Allez, allez.
0: Oh là là, pourtant, il était revenu dans l'échange. Ouais. Oh, que c'est dur.
1: Et là, les deux,
0: que c'est dur à jouer ce point.
1: Les deux se regardent, si Djokovic. L'autre, il n'avait pas du tout bougé. Djokovic est là, c'est pas vrai. Là aussi, les deux se disent en même temps, c'est pas vrai. Parce que là, le Brésilien, il n'avait pas bougé. Hein.
0: Il n'avait pas osé frapper ce deuxième smash, déjà le premier. Il avait plutôt choisi la zone que la puissance. Alors, balle de contre-break ou balle de set? Après cet échange, si. C'est parti. Et il se remet juste derrière la ligne cette fois pour jouer cette deuxième.
1: Non,
0: ouais, ça force encore.
1: Là, il est trop loin pour taper aussi fort. Prends un peu plus de marche, construis ton point.
3: 30-40.
2: Et Djokovic qui se met de nouveau en mode je ne rate rien, je retourne tout. Balle de contre-break de 4-5. Il avait eu deux balles de break à 2-0, Djokovic. Oh, quel deuxième! Quel deuxième à 190 km/h! L'insouciance des 19 ans qui fait hurler de rire Novak Djokovic.
1: Là, il a osé, hein, le Brésilien, 190 km/h, ôté, balle de break.
0: Et balle de 7 maintenant. Hannes. À 216 km/h.
1: Ouais, je pense que c'est un de ses services les plus rapides.
2: Il a décidé de les refrapper à pleine puissance, là où il avait beaucoup varié depuis le début du deuxième set. Alors là, il va faire quoi? Boum!
1: Gros kick.
0: Et boum! 2-0 pour terminer. Fonseca chip le troisième set et revient à 2-7-1.
3: Djokovic mène
1: 2 manches à 1. C'est amplement mérité. Là. C'est lui qui a été le plus fort, le plus frais physiquement. Il a fait un magnifique set.
2: Et même si on l'a vu dans les stats, Djokovic a eu des occasions. 3 balles de break pour lui. Une seule pour Fonseca. qui remporte ce set 6-3.
1: On a vu quand même sur la fin de set un Djokovic mieux physiquement. Il a vraiment eu un petit passage de 2-3 jeux où il jouait plus trop. Mais là, ça avait l'air d'aller quand même mieux, je trouve, son état physique. Donc, je pense pour le quatrième, ça va aller.
2: Ouais, mais il en a un sous la casquette quand même, Fonseca. Et il faut vraiment lui tirer notre chapeau. Parce que je vous parlais de cette stat-là. Il avait servi pour l'instant 3 aces, tous dans le premier set. Donc, aucun dans le deuxième, aucun dans le troisième. Ouais, là, c'est balle de break. Contre lui, il nous sort une deuxième à 190, ace.
1: Ouais. Magnifique, comme les grands champions.
2: Et un super pourcentage de première dans ce set aussi, qui l'a aidé à survivre et surtout à relancer ce match du troisième tour.
1: Puis on voit que c'est du bon niveau, qu'on voit 14 coups gagnants et que 4 fautes directes et 14 winners, ben, je dis que c'est du grand niveau. Les stats ne mentent pas.
2: Et pour la première fois, Djokovic va commencer au service. Dans le quatrième,

0: changement de polo pour Novak Djokovic. Petit coup d'arrosage pour le terrain qui en a bien besoin lui aussi. Fait un tout petit peu moins chaud. Dans quelques minutes, l'ombre aura gagné tout le terrain. Ça peut être une bonne nouvelle pour Novak Djokovic qui semble s'ouvrir un petit peu plus physiquement que son jeune adversaire du jour. Même si pas encore au point de vaciller comme Sinner hier. Il avait perdu le troisième set aussi, j'en ai parlé, face à Valentin Royer. Le quatrième avait été là aussi assez serré, mais s'en était sorti via un 6-3 quand même finalement. Donc pas de panique pour Novak Djokovic. Mais la certitude de jouer plus de 3 heures encore sous le cagnard aujourd'hui. On en est à 2h34 pour l'instant.
1: Quatrième manche. Au service Djokovic.

0: derrière, de se tenir le bras là, de faire des mouvements. Déjà tout à l'heure, là, le dernier jeu, c'était tenir le coude, le bras.
1: Essayer de le relâcher, peut-être petite crampounette.
0: Who knows?

0: Ouais, déjà une occasion qui se profile. 0-30. Il avait breaké d'entrée de troisième set.
1: C'est vraiment très bien joué du Brésilien. La zone trouvée là, c'est lui qui fait courir. On le voit, regardez, courir Djokovic en grand écart là en bout de course. Mais on voit qu'il a quand même plus dur.
2: Merci.
0: Ouais, il n'a pas gagné tant que ça, des points sur la défensive, mais celui-là, il lui offre 3 balles de break d'entrée.
1: Ouais, mais il est partout, hein, le Brésilien. Le match a vraiment tourné là.
3: 0-40.
1: Le Brésilien, il sautille dans tous les sens comme si de rien n'était. Il est encore tout frais.
3: Let's go.

0: 42. De Vazevrek à sauver pour Djokovic ou une à gagner pour Jean Fonseca. C'est vrai que le langage du corps n'est pas tout à fait identique. Non.
1: Bien servi, super zone, pas trop puissant mais très très courte. Allez, absolument gagner ce jeu pour Djokovic. S'il se fait breaker d'entrée, ça peut défiler assez vite.
0: Capable de tenter le service volé. On l'a souvent capable faire ça sur tenter le service volé. On l'a souvent vu faire ça sur balle de break.
1: Surtout que le Brésilien est loin derrière. Aïe, aïe.
0: Ah, il se trompe de côté. Fonseca ou Novak Djokovic a choisi le bon. Vous choisissez la version que vous préférez.
1: C'est comme tout à l'heure, hein, ces balles-là, il ne doit pas y aller comme ça aussi vite. Il doit fixer un peu, prendre son temps. Et il la met de l'autre côté. Il y va, il prend un côté, il y va comme un fou.
0: Ouais, et Novak Djokovic l'attendait au bout du couloir.
1: Quand même, quelle occasion là pour breaker tout de suite et être devant.
0: Trois occasions déjà envolées de 0-40 à 41. Surpris, regarde le terrain. Faubon. Et quatrième occasion. Pour Fonseca de breaker le serbe d'entrée.

0: Il est allé au bout des 25 secondes, hein. Vraiment, il a pris tout son temps. Ouais. Et ça a bien fonctionné. Ace, et quatrième balle de break sauvée déjà dans ce jeu. Sixième ace pour lui aujourd'hui.
1: Le point, le serbe.
0: Ah bah il a raison.
1: Oui, là, parce que ce jeu-là, là, à 0-40, le point à 30-40, l'attaque là en coup droit du Brésilien. Et il s'en sort très très bien, le serbe.
0: Première occasion pour lui de remporter ce premier jeu du 4ème set. Secoué à nouveau le numéro 3.
1: Oui, il l'a bien. Ce coup droit un peu en bout de course là. Il est un peu excentré. Quel bras il a pour savoir refrapper aussi fort dans la diagonale. Ils sont pas nombreux à savoir faire ça.
0: Oh, et la balle reste du côté de Novak Djokovic. Dépité. Et ça avait démarré par un bon service. Et ouais. Il s'est fait contrer.
1: Ouais.
0: Et toujours le fil rouge de notre match, Oli, ça se joue parfois à ça. Un match de tennis. Ouais.
1: Bon, voilà, qu'il est clair. Ça se joue parfois sacrée à ça. Position de tennis. Ouais. Bon, on voit là qu'il est sacré position là, Novak, au ralenti.
0: Cinquième balle de break dans ce jeu. Ah voilà, je vous le disais, hein, il allait au bout du bout du bout des 25 secondes, hein, à un moment donné, il fallait réagir. Là, il peut reprendre 25, ça va.

0: Et break finalement quand même, ouais, pour João Fonseca.
1: Break mérité, hein. C'est lui qui est dans la balle, c'est lui qui frappe, là on voit Djokovic vraiment sur l'arrière.
0: Ça vaut bien un petit bisou là en tribune pour les supporters brésiliens.
2: Premier jeu, quatrième manche.
1: Un qui a une marche dynamique comme au début, un qui marche très lentement.
0: 10 minutes pour ce premier jeu et on voit vraiment aussi, c'est vrai, l'attitude là au moment du changement de côté. Nous on le voit, il est presque accroupi, ouais. Novak, et on voit, il a pas été loin de revenir au score sur la fin de set, mais il est parti trop loin finalement. C'est un peu le lièvre et la tortue, l'histoire de ce troisième set.
1: Là, le break d'entrée, là ça va lui faire mal, surtout qu'il s'est quand même bien battu. Il est revenu à égalité. Quand même un long jeu, là il le perd, Djokovic.
0: Et Jean de la Fontaine au service avec un break en poche. Il n'a plus été breaké depuis 2-2 dans le deuxième set.
2: Merci, vous derrière les joueurs, merci.
0: Allez, ça bouge encore derrière. C'est le problème de faire rentrer des spectateurs à 1-0, là où les joueurs normalement ne s'assoient pas.

0: Oui, ça rentre.
1: Ce retour sauté, maîtrisé.
2: À 205 extérieur, rien à faire.
1: Et il trouve des meilleures zones qu'en début de match, là où tout semblait simple pour Djokovic au retour.
2: Et puis Djokovic était aussi plus alerte, plus frais. Hein. Alors on voit quand même qu'il est nettement moins rapide. Encore là, on le voit regarder sa démarche. Hein, il est pas...
3: Par respect pour les deux joueurs, s'il vous plaît, ne manifestez pas pendant le point. Merci.
2: Il s'en sort bien sur la ligne, mais on voit encore.
1: Il ne veut pas vous écouter.
2: C'était une volée, ouais.
1: Sous ses coups droits pénalty.
2: Vraiment, ouais. C'est bien un truc qu'il doit un peu travailler, c'est ça, prendre un peu plus de temps. Fixer un peu plus, il va toujours direct là. Et on a vu sur la volée, il s'en sort bien, mais pour le même prix, il est dehors.
1: Alors sans doute que contre 9 joueurs sur 10, ça passe quand même, ces grands coups droits, mais face à Novak Djokovic, c'est plus compliqué. Lui qui a un meilleur œil aussi hein, que la plupart. De nouveau un jeu sans échange ou presque.
2: Je pense que ça va être plus comme ça hein, quand un adversaire qui est un peu moins bien physiquement, qui tente plus des coups, qui va aller moins défendre, il va tenter beaucoup plus. Donc. Et l'autre qui joue, qui tape fort, donc il y aura nettement moins de grands rallyes. Hein. Ça c'est sûr vu l'état du Serbe physiquement.
1: 40-30, une occasion encore de mener 2-0.
2: Amorti. Un peu doucement.
1: Là, il a un petit peu regardé du coin de l'œil. Il confirme ce break et mène 2-0 dans ce début de quatrième manche.
3: 35 mène 2-0.
1: Cherche une raquette.
2: Un ventilo.
1: Et là où en début de match, alors que tout allait bien, il pouvait discuter avec son clan, là on sent qu'il ne veut plus trop non plus se disperser, même s'il y a une petite remarque, mais...
2: Il veut plus perdre d'énergie à tout ça.
1: Batterie 10% pour Novak Djokovic.
3: 15-0.
1: Toujours.
2: Son petit bras là, je sais pas si... T'es une drain ou quoi. J'ai dit chaque match j'ai des trucs, donc à mon avis il sent quand même qu'il est pas bien, mais dit chaque match c'est la même chose. J'ai des douleurs ou je me sens pas bien.
1: Je sais pas que vous parliez serbe moi.
2: Il y a dommage. C'est les années d'expérience sur le circuit. Hein. Italien, l'espagnol, le serbe, le tchèque, le russe. Comment ça.
1: Oliglotte, on vous appelle.
2: Oliglotte.
1: 30-0. Thank you. faute en coup droit. Depuis un 7,5.
2: Le Brésilien qui défend bien, hein, qui utilise un peu plus son slice là. Je trouve qu'il a vraiment un très bon slice aussi, le Brésilien. Par exemple, pour avoir commenté le match de Rodar, là, l'Espagnol qui n'utilise jamais son slice. Fonseca est plus varié, nettement mieux son jeu, utilise beaucoup plus son slice. Pas sûr.
1: Si, c'est bon, je vais au fond de ses cas. Le signal à l'arbitre. Il a fait une Fonseca là, Novak Djokovic. Il a foncé sans trop regarder et Fonseca était au bon endroit. Après celle-là, elle n'était pas si simple. Hein. Vous avez vu la hauteur.
2: Ouais, c'était pas vraiment le même coup, mais

0: Elles ont trouvé là par Djokovic. Allez, ça va lui faire du bien.
1: Et surtout puisqu'il peut aller s'asseoir un petit peu. Goûter à la fraîcheur d'une bouteille d'eau.
0: Ouais.
1: Il remporte son premier jeu de ce 4ème set, c'est 2-1 pour Fonseca.
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5: Le CERN.
6: Ouais, parce que là maintenant, enfin, les conditions sont nettement meilleures. Il n'y a plus beaucoup de soleil. Terrain tout à l'ombre. Il y a moins chaud. Ouais.
5: 2-7-1 Djokovic, 2-1 Fonseca.

0: Ah, dommage, ouais. Juste dehors. Pas loin.
1: Il veut quand même la confirmation de son plan. Dites-moi si c'est bon ou pas. Ok, c'est dehors. Il s'en sort. Et c'est aussi un signe, hein, ça, que le match tourne, parce que ces points-là, il les gagnait tous.
0: Oui, parce que là, c'est, là, on va le voir sous là. Là, c'était vraiment pas bien joué. Là, il fait pas grand-chose.
1: Et il a oublié de l'accélérer.
0: Ouais.
1: Peut-être surpris qu'elle soit si basse, finalement. C'est ni tout à fait une volée, ni tout à fait un smash.
0: Voilà, de toute façon, quand même, moins d'intensité, moins de jus. Enfin, voilà, tout. Tout baisse, le niveau baisse, et des petits points comme ça qu'on gagnait haut la main, ben, on les perd.
2: Out against.

0: Ah, il a tissé sa toile, il a tendu un piège, il est tombé dedans.
1: Ouais, c'est vraiment ça. Il s'est dit, je vais bomber un peu, calmement, je viens derrière la ligne, je vais pas mettre trop de rythme. Et là, le Brésilien a été surpris et s'est un peu précipité, comme une grosse faute. Le tennis, c'est pas toujours jouer vite. Parce qu'on joue vite à plat, à bonne hauteur, ben, entre guillemets, c'est facile. Et là, c'était vraiment un bon exemple. Pas beaucoup de vitesse, beaucoup de hauteur, variation de balle. Le Brésilien est un peu tombé dans le piège.
2: 30 partout.
0: Encore une faute, il est encore calé sur la marque là, João Fonseca qui a cru que le retour sortait. Une balle de contre-break.
3: Fort de carte.
0: C'était 30-0.
1: Ouais.
2: Moins de points gratuits au service, là d'un coup aussi. Moins de première balle tout simplement. Et donc immédiatement danger derrière.
1: Oh, il a beaucoup de réussite là.
0: Ouais, il descend de son retour. Ouais. Et il est de retour. Deux partout.
1: Un peu boisé court là comme ça. Il s'en sort bien Djokovic, mais voilà, bien. Bien joué.
0: Ouais, il prend les 4 derniers points de ce jeu et c'est la première fois qu'on voit João Fonseca s'énerver depuis le début du match. Ouais. Même dans les deux premiers sets, on ne l'a pas vu trop s'irriter, mais là...
2: Ouais, il regarde quand même hein, si Novak Djokovic s'excuse.
0: Oui, c'est le cas.
2: Fonseca qui doit recommencer le boulot, ou presque, à zéro dans ce 4ème set. C'est de partout.

0: même s'il perd le point, on a l'impression que ça va un petit peu mieux physiquement là, d'un coup pour Djokovic. 3 heures de jeu pile.
1: C'était pas le coup de jouer l'amorti là, il était bien dans l'échange. Encore un échange très solide et faut qu'il continue là. Faire mal à Djokovic, il s'est un peu débarrassé du point.
0: Oui, il avait fait bouger Djokovic, un droite-gauche traditionnel. Peut-être une des consignes, on l'a peut-être dit, hein. Continue de le faire bouger, courir, fatigue-le.
1: Il était bien dans l'échange, je sais pas pourquoi il a tenté ça, c'était vraiment trop difficile.
0: Celui-là sort.
1: Ouais, mais on voit Djokovic qui est quand même mieux, hein, qui commence à crier beaucoup plus dans son regard. De nouveau, il m'a l'air mieux quand même, mais plus de jus dans ses frappes.
0: Et il commence aussi à s'énerver à nouveau sur tout le monde, c'est que ça va mieux.
1: Ouais, exact, c'est ce que j'avais dit.
0: Pauvres, parfois les ramasseurs de balles, ils s'en prennent quand même. Alors c'est sympa, hein, cette expérience pour eux, mais c'est pas toujours rigolo.
1: Non, mais ça c'est vrai que c'est pas sympa de faire ça.
0: Et là aussi ça sort.
1: Ouais, c'est le Brésilien qui commence à montrer un peu de frustration.
0: Ouais, une balle balancée dans le public, je sais pas si ça peut lui valoir un avertissement.
1: C'est pour rien, mais...
0: Et bien elle est de retour. Et l'arbitre lui dit un petit avertissement verbal mais non officiel, il lui dit dernière fois. C'est bien un peu de psychologie, 3h03 de jeu.
1: Ah, bien joué du serbe. Amorti.
0: Ça ne passe pas. Et Djokovic est devant pour la première fois dans ce quatrième set. 3 jeux d'affilée. 3-2.
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0: le soleil laisse un petit peu de place à la fraîcheur en cette fin de journée parisienne. Les journées vont d'ailleurs être un peu moins difficiles.
1: Ouais, la dehors, il commence à faire vraiment bon, là, plus de soleil, nettement moins chaud.
0: Encore chaud demain, et puis dimanche, on devrait perdre une dizaine de degrés. Ça fera du bien à tout le monde. Et là, c'est peut-être ça, c'est peut-être aussi la raison pour laquelle Novak Djokovic va mieux depuis que le soleil est parti. Ouais, il est de retour.
1: Il fait un petit tour dehors, il fait quand même nettement meilleur.
0: Que dans la cabine.
1: Ça, c'est sûr. C'est là où il fait le plus chaud. C'est dans la cabine. Dehors, il fait bon, là, en fait. Il fait même super bon pour les joueurs, là. Et Novak va mieux.
0: Voilà, ils sont sortis du sauna, pas nous. Et Fonseca est mené 3-2 dans ce 4e set. Ouais, elle est belle celle-là, elle est d'ailleurs applaudie par le maître de l'amorti de revers.
1: Ouais, magnifique, parce qu'elle était bien touchée là, juste derrière le filet. Parce que là, Djokovic, il enchaîne, il y va, il est bien en jambes. Magnifique, regardez comme il va vers l'avant, comme il la suit au filet. Vraiment un coup d'attaque.
0: Ah, notre bon Julien Forlin.
1: Superbe.
0: Qui on pense encore souvent, nous disait toujours, c'est un coup d'attaque l'amorti. Il faut donc avancer. Merci. Passe en mode attaque, Novak.
1: Ouais, mais il joue plus fort. Hein. Il a retrouvé des forces.
0: Et il doit le sentir, Fonseca aussi. Que ça joue au mieux, à nouveau, en face.
1: En tout cas, elle va être chouette à suivre hein, cette fin de match là. Tellement, tellement indécis. Tiens, une petite pièce sur qui, Benjamin.
0: Je fais jamais ça.
1: Jamais ?
0: Non.
1: Jamais. Ça ne m'intéresse pas.
0: Si, non, mais le jeu m'intéresse. Les pronostics, on sait hein, que c'est... Ça reste aléatoire.

0: dommage là. Peut-être pu faire une petite amortie ou quoi, mais il était loin de la balle et c'est pas fort placé, Djokovic. Dommage.
1: Et après avoir perdu les trois jeux précédents, et il serre le point à Fonseca parce qu'il s'accroche et revient à 3-3. Que se passe-t-il ?
0: Il demande quand il y a changement de balle. Parce que c'est ça.
2: Zero.

0: Deux points gratuits pour démarrer ce septième jeu.
1: Alors, ça va lui faire du bien, ça. Deux points sans dépenser d'énergie. Deux petits services, 30-0. Respirer un petit peu.
0: Ouais, je pense qu'elle a touché. On l'a vu d'ici, d'ailleurs, Novak Djokovic. Arbitre lui-même. 30-0. Dans la gestuelle.
1: Ce qui est un gros fort bon, voilà, ouais.
0: Première amortie de coup droit du jour.
1: Bizarre, ouais. On repart en ralenti, mais c'est bizarre le coup. Il l'a quand même bien mise.
0: Comme s'il avait les baskets collées au sol.
1: Voilà la technique de l'amorti. À montrer dans toutes les écoles.
0: Du moins que ça passe. C'est ça la bonne technique.
1: C'est pas toujours être parfait.

0: tape la tête, Djokovic.
1: 42-15.
0: Il n'a pas aimé son idée, voire la réalisation de son amorti.

Placidera. On a cru au premier lob gagnant de Fonseca aujourd'hui, mais non. Et Novak Djokovic reste bien devant.

0: le score dans ce quatrième set, 4-3.
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0: Fabrice.
1: Un peu de pression pour un Jean Fonseca au moment de servir maintenant parce que bah, Djokovic, mine de rien, là, discrètement, au lit, il se rapproche quand même de la victoire. Même s'il n'y a pas de break d'avance, il a 2-7 en poche, donc 1 d'avance. Et il mène 4-3. Un seul break suffirait maintenant pour déjà derrière servir pour le match. Ouais. Bon, voilà, ça c'est de la fiction.
2: Il était mené break hein, dans le quatrième, donc là il est quand même dans une bonne phase. Il joue nettement mieux, ça va mieux physiquement. Donc ouais. Puis connaissant sa qualité de retour, faut se méfier. Attention à ce jeu.

0: Ah, il est là, Novak Djokovic.
1: Ouais.
0: Prêt au combat.
1: Là, de nouveau, il est là comme au début. Il lâche rien, c'est lui qui fait craquer le Brésilien.
0: Premier risque du set, le dernier, c'était sur la balle de set.
1: Ouais.
0: Dans le troisième.
1: Ça va lui faire du bien, là, un petit point gratuit. 0-15.
0: Et une seule double faute de chaque côté, c'est à souligner aussi. Ils ont parfois pris en plus des risques hein, en deuxième balle. Et oui, il attendait encore. Quand on ouvre le court comme ça, faut faire gaffe, faire attention. Et là, vigilance absolue pour Fonseca, 15-30.
1: Ouais, mais là, il sert le jeu à Djokovic. On a vu, là, regarder les belles zones là. Il joue simple, il fait courir. Et là, il reste bien sur ses jambes et de l'autre côté. Magnifiquement bien joué.
0: Pas eu le temps de reprendre l'appui, que le point était fini.
1: Retourner encore.
0: Oh, il y va, plein pot.
1: Ouais, mais regardez,
0: le plein filet et de la fiction, on n'est pas loin de la réalité. Deux balles de match. Bon, deux balles de break d'abord, mais pour servir pour le match. Juste après, 15-40.
1: Il est 8 mètres derrière et veut tenter une patate à plat là-bas. Parce que c'est bien joué. Regardez où il est. Il veut aller là-bas, à plat, injouable.
0: Alors en fait, on a quasiment les deux options. Federer, Djokovic était au même endroit sur le coup précédent. Il, voilà, il fait un coup de sécurité.
1: Ouais.
0: Et Fonseca, la foule de la jeunesse, tente un coup improbable.
1: Il fait jouer encore, hein. Non, non, non.
0: Ah, ça va, ça va. Il était de nouveau au bon endroit, ce satané Novak Djokovic. Encore une balle de break. 40. Mais qu'est-ce qu'il doit bosser pour prendre un point à présent, à nouveau.
1: Le Serbe, il sert le jeu, là. Il sait que c'est des points tellement importants. Il va pas faire une faute, il va rien lâcher. Il va faire jouer, jouer, jouer, jouer, solide. Pas que le Brésilien craque, il faut qu'il tienne.
2: Premier service.
3: S'il vous plaît, ne manifestez pas encore quelques joueurs.
0: Parler au moment où la balle était en l'air. Après avoir lancé pour le service, Novak Djokovic s'est arrêté. On rend donc une première balle à Jean Fonseca. Allez, on respecte les joueurs, s'il vous plaît. C'est pas si compliqué quand même. Oh là là là là, il nous refait le coup de la deuxième balle à 186. Et le coup droit de bûcheron derrière pour sauver cette deuxième balle de break d'affilée. Il a du culot.
1: C'est exceptionnel après une deuxième balle de break. C'est une première presque à fond à 186 sauté. Et puis il a un énorme coup droit.
0: Peur de quoi? Peur de rien.
1: Ouais, c'est vraiment ça. C'est beau à voir, mais quel risque.
0: Je vous l'ai dit, qu'une seule double faute.
1: Prends ton temps.
0: Mais non. Oh, et il s'en sort encore bien. Il s'en sort encore. Troisième point d'affilée. Et balle de 4 partout.
3: avantage, Fonseca.
0: Martyrise la balle, chaque coup droit. Et le contre-pied cette fois. Bravo, vraiment, Jean Fonseca. L'enfant de 19 ans est en train de devenir un homme.
1: Voilà.
0: 4 partout. 2 balles de break sauvées au passage.
1: Qu'est-ce qu'il a bien sauvé son jeu là, parce que Djokovic, il lui a rien donné. Hein. Il était là, il s'arrachait comme un fou, a pas fait une faute directe. C'est vraiment lui qui a dû aller les chercher.
0: C'est sympa ça, cet angle où on voit vraiment toute la dynamique de Novak Djokovic qui retourne dans des situations, dans des positions improbables, qui a de nouveau augmenté son niveau d'énergie. Je vous avais dit tout à l'heure, batterie 10%, il a trouvé un chargeur.
1: Ouais, là, on est presque à folle.

0: Ouais, la longueur là qui fait plier Novak Djokovic, mécontent du terrain.
1: Ah, le Brésilien, il est là, il serre le poing, il y a des vamos dans tous les sens. C'est que le jeu importe. Le jeu qu'il a gagné avant, là, ça l'a boosté mentalement. Sauver ses deux balles de break.

0: reprend un petit peu le schéma du début de match là où il tentait tout sur les deuxièmes balles.
1: Casa.
0: Sans beaucoup de réussite. Il aime pas les coups droits de transition.
2: Ouais.
0: Il se cogne la tête quand même.
2: La tête, il se dit quand même, Grant, exagère pas un peu.
0: C'est l'euphorie, que voulez-vous? Mais les fautes à nouveau. Et le terrain, toujours. Eh oui.
2: Il regarde toujours le terrain, mais je pense pas que ce soit fort bon. Allez, attention là. Oui, ça va être intéressant. Cette fin de match, c'est tellement indécis, ça va dans tous les sens. Je vais jouer sur une petite balle ou deux.
0: Ouais, c'est bien appliqué. Placer son revers le long de la ligne, revenir à Tranta, revenir chercher son essuie. Et toujours plus de coups gagnants que de fautes directes, mais surtout pour Novak Djokovic qui est quand même impressionnant aujourd'hui dans ce secteur 50 à 36. Et il a gagné beaucoup plus de points que son adversaire aujourd'hui parce qu'il a réussi beaucoup de jeux blancs. C'est pas pour ça qu'il va gagner le match.
2: Non, non.
0: 4-4, Tranta. Et il le plante encore au milieu du décor.
2: Ouais, c'était bien joué le petit retour du Brésilien, là, plus calme, plus mou. Se remettre dans l'échange, cool.
0: Voilà, le revers de transition, il l'a dans le sac.
2: Et après, regardez, là, bah, il peut s'appuyer sur sa jambe droite, là, et boum, envoyer, là, il est vraiment cloué sur place le Serbe.
0: Il y a du Fernando González dans ce coup droit.
2: Ouais.
0: Chilien.
2: Il a vraiment une magnifique technique, le Brésilien.
0: Balle de break. Balle de 5-4. C'est un yo-yo d'émotion, cette fin de manche. Enfin, même tout ce quatrième set. Est-ce qu'il va oser faire comme Fonseca et servir une deuxième?
2: Non, je ne pense pas. Il va faire cool.
0: À fond les ballons.
2: Cool dans le revers. Petite deuxième balle liftée.
0: La diagonale revers favorable au Serbe qui efface cette balle de break. 41. Il sent qu'il n'est pas loin dans ce fameux trail dont on parlait à 2-7-0. Le chemin, il le connaît, il a réussi à trouver la voie du tour précédent en étant mené 2-7-0, mais ici c'est face à la montagne, Novak Djokovic et ses 24 titres en Grand Chelem. Et qui souffle sur la balle pour être certain qu'elle sorte. Balle de 5-4, avantage Djokovic.
2: On parle pas souvent de la qualité de service du Serbe. Mais il sert souvent à 200 à l'heure, bien précis. Il a beaucoup de points avec son service.
0: C'est son 25e point. Gratuit, quelque part, après sa première. Pour 35 à Fonseca aujourd'hui. Il insiste, hein. Je pense qu'il en veut au bébé, non, qu'on a entendu crier.
2: Il dit sortez-moi ces petits trucs de là.
0: Ah oui, c'est pour ça qu'il se fait siffler. On n'attaque pas les enfants, pas les bébés quand même, Novak.
2: Il attaque tout le monde, ce Novak.
0: Il est pressé.
2: Les ramasseurs.
0: Il en veut aux parents, hein, sans doute.
2: Les ramasseurs de balles, les bébés.
0: Et grand. Cachez-vous, si vous reconnaissez.
2: Et grand quand même, hein. On t'aime bien, tu joues bien au tennis, mais...
0: Quel jeu ! Quel set ! Quel match ! Égalité ! À nouveau.

0: Et à nouveau une balle de break pour Fonseca.
1: Là on va en service, ça fait plusieurs fois, il s'écroule complètement, il ne pousse plus du tout, beaucoup moins sur ses jambes, sur première balle.
0: Il a eu deux balles de 5-3 dans le jeu précédent et là il doit cravacher pour garder son jeu de service. C'est cette balle de break d'un aise sur la ligne.
1: Incroyable, juste dans l'angle. Il n'en revient pas le Brésilien. C'est pas croyable. De nouveau, encore un ace 192.
0: Oui, c'est sa vitesse hein, de croisière. C'est entre 190 et 200. Mais souvent très très proche de ligne, comme vous l'évoquiez il y a quelques instants. Encore, je pense, un bout de bande du filet. C'est pour ça qu'il s'excuse. Avantage Djokovic.
2: Avantage Djokovic.
0: C'est pas loin d'être le jeu du match, ça, Oli. Il y a beaucoup de fair play quand même entre les deux joueurs. Se termine enfin ce jeu remporté par Novak Djokovic. Qu'il est précieux, il vaut cher, très cher, ce 9e jeu du 4e set. Il a effacé deux balles de break et il reste devant 5-4.
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0: Les Daft Punk. Pour donner le tempo, mais il y a un fameux duo qui donne le rythme depuis maintenant 3h33 de jeu. Leur nom, Fonseca et Djokovic. Heureusement, ils jouent sans casque, mais avec une casquette pour Fonseca. Même si le soleil est parti il y a une bonne demi-heure maintenant. Bon, il sert tout simplement pour rester dans le tournoi, ouais. Jean Fonseca.
1: Raymond.
0: On a parlé de revers, je ne sais pas si c'est pour jouer dans le revers de Fonseca.
2: Bien défendu, attention.
0: Oh oui, cette fois-ci il est allé, hein, parce que rappelez-vous, dans le set précédent.
2: Ah, il n'avait pas osé se mâcher. Et là, la balle est retombée quand même vraiment tout près de la ligne de fond. Le lob, il était fantastique.
0: Il a du tempérament.
2: Et quel smash là, après rebond.
0: À ce moment-ci du match, pas trop réfléchir aux conséquences.
3: Latine, premier service.

0: Un petit bas mot.
1: 30-0.
0: Pour saluer ce 30-0.
2: J'ai quand même envie de voir un petit cinquième.
0: Ah oui,
2: non.
0: Ok, mais bon, je suis preneur de tout. Il y a un match de cette qualité-là.
2: On mangera après, hein, c'est pas grave. Hein. Un beau spectacle comme ça.
0: Non, mais c'est le sauna le plus long de ma vie. Mais bon, pas se plaindre non plus. Il y en a au moins un qui n'est pas d'accord avec vous, c'est lui. Trotsky qui ne lâche pas, il sent que c'est peut-être le moment quand même.
2: Je pense que si on va au cinquième quand même, la fraîcheur physique quand même de Fonseca risque de... Je pense pour Djokovic c'est ici, enfin c'est 7-6 ou pas à mon avis. Hein, donc, je pense que le coach il le sent quand même.
0: Centre, il n'a pas eu le temps de se dégager de 30-0, on est vite passé à 30-1.
2: Deux petites fautes.
0: Oh ben. 26e faute direct en coup droit pour Fonseca. Ah oui, c'est son coup fort, mais forcément avec cette prise de risque là, il y a du déchet. Il va le chercher.
2: Djokovic en rime, parce que quel retour de Djokovic, quelle longueur. Et là il nous sort un point là. Il va en long de ligne comme ça là, waouh.
0: Il est en train de pester sur son clan là, Novak. Je pense qu'ils lui ont conseillé de jouer dans le refaire de Fonseca. Il est là, ouais, à cause de vous, je me prends un revers gagnant.
2: Oh, quel point là, 30 partout du Brésilien.
0: Balle de 5 partout.
2: Oh, elle est bonne. Il s'en sort bien, le Serbe. Allez, allez.
0: Et toujours aussi vigilant derrière ses amortis pour jouer le coup juste, pour se placer aussi au bon endroit.
2: Ouais, mais là, il regarde la ligne, là, le Brésilien, vraiment bout de ligne, le retour. C'est à quoi ça va jouer? Ben voilà, là, 1,5 cm. Là, elle est juste bonne. Ça va sûr. Jouer sur des petits détails comme ça.
0: De nouveau à deux points du match. Novak Djokovic. Place pourtant.
2: Ah oui, il est monté de tellement loin. Il en revient pas, Djokovic. Il est là. En plus, c'est vrai qu'au filet, le Brésilien, c'est quand même pas sa spécialité. Là, s'il le fait jouer une petite volée un peu basse, il aurait vraiment été bien.
0: Ah, il en a réussi des millions, des passings comme celui-là, mais tout est une question de moment. C'était pas à l'instant. Nouvelle balle de 5 partout. Et cette fois, c'est la bonne. Un gros kick. Plus tard, on se retrouve à 5-5. Votre serve va nous permettre de comprendre ce qui s'est passé ou ça c'était trop. Bon, ça doit être du style, ils lui ont donné un conseil, ça n'a pas fonctionné, et à un moment donné il dit bon bah, ne me donnez peut-être pas trop de conseils, c'est moi qui décide. Ça peut parfois être ce genre de discussion. pour la foule. Et une petite caresse pour le point.
1: 15-0.
0: Loin de la bâche celui-là.
2: Ouais, c'est déjà. Il est parti loin. Hein.
0: Au niveau des fautes directes, Djokovic, lui, c'est assez équilibré. 16 en coup droit, 15 en revers. Sur la ligne.
2: Magnifique défense, hop.
0: C'est sur la ligne et ça peut tout changer.
2: Ouais. Et il s'en sort bien le Brésilien.
1: 15-30.
0: Il y a un monsieur sur son téléphone là, qui regarde pas le match. Comment est-ce possible? Est-ce qu'il est au courant de ce qui se passe ou pas?
2: peut-être un mail du boulot.
0: Faut se déconnecter quand même parfois. Ah, ils sont bien vivants, bien réels. Djokovic, Fonseca. 15-30. En deux temps.
2: Ouais, encore bien servi. Hein. Encore une bonne première balle. Chaque fois, il sort une bonne première au bon moment. Qui lui procure une balle courte. Et là, on a vu, hein, comme il a bien fixé, il prend un peu son temps. Trouver une bonne petite zone, c'est pas si fort.
0: Mais c'est souvent juste.
2: Ouais.
0: Sans trembler ce match.
1: De 30.

0: chant, souvent. On le répète, hein, ça ne permet pas au serveur d'être encore bien en place, tellement ça revient vite.
1: Ouais.
0: Ça vous revient dans les pattes.
1: Mais c'est revenu vite, hein.
2: Et surtout une balle de break.
1: Mais là, le coup droit, il est exceptionnel parce que on va le voir, mais la balle, elle était quand même vraiment basse. Et il a su remettre, mais regardez, la balle, elle est quand même pas haute. Il reste bien sur ses jambes, juste là dans l'angle. Waouh. Exceptionnel, même Djokovic, on rigole. Mais...
0: commence à connaître le terrain, Fonseca, au millimètre.
2: Il ne se trompe pas de côté. Break, Jean Fonseca, comme en début de set. 6-5 pour le Brésilien.
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0: On le savait dangereux. Et il démontre, Jean Fonseca, qui était mené 2-7-0, 6-4, 6-4. Mais regardez ce qui se passe sur le court. Philippe Châtrier, il a remporté le troisième set 6-3. Il mène 6-5 et surtout il va servir pour recoller au score, pour s'offrir, nous offrir, vous offrir. Oli, j'avais demandé il y a quelques minutes, un cinquième set face à la légende absolue, au plus titré des joueurs de tennis.
1: C'est tellement un beau match de qualité exceptionnelle. Ça mérite un petit cinquième set, hein. C'est tellement beau à voir.
0: Lui aussi, tiens. Bravo Novak Djokovic.
1: Encore ce retour, hein, qui touche le bout de la ligne.
0: On rigole parce que ça touche une ligne encore, en fait. C'est fou.
1: Franchement, il a nettoyé la ligne avec une violence.
0: Pas besoin de passer le balai après le set.
1: Là...
0: oui, la qualité du coup droit lors des 4 derniers jeux, 9,6 sur 10. Attention quand même à les jouer quand on est bien installé.
2: 15-30. Prise de risque.
1: Quel beau service là, je ne sais pas si on va le revoir. Le service kické là, très court, qui a sorti complètement Djokovic du terrain.
2: À deux points du set. À deux points du dernier set. Et on y est à cette balle de set. Il a bien claqué cette volée. Mais André, sur le passing de Djokovic ne sort pas. Mais bon, on n'a pas pris le risque. 40-30.
1: Quel beau joueur le Brésilien, parce qu'il a vraiment un jeu agressif. Il ose, il va au filet. Il sait tout faire, il sait slicer, il sait faire des amortis. Il sera vite, à mon avis, dans le top 10, pas dans le top 5 mondial.
2: Et il sait sortir des grands coups au grand moment. Balle de 7. On y est, cinquième manche à venir. 3h50 de jeu. 6-4, 6-4, 3-6, 5-7. Les compteurs sont à zéro, mais on joue depuis presque 4 heures quand même. Je vous demandais il y a 4 heures si Novak Djokovic était devenu le grand favori du tournoi. Bah... qu'il faut
1: plus trop
2: aller jouer match par match ce tournoi du Grand Chelem.
1: J'ai dit c'était un peu sa chance, c'était là le quatrième de le gagner, mais là au cinquième set la jeunesse et la fougue du petit jeune là, à mon avis ça risque quand même de faire la différence. Mais bon, on voit tellement de choses dans ce sport, mais je mettrais quand même une petite pièce sur le Brésilien et son physique.
2: Et ces belles images de communion, d'un box, qui doit aussi quelque part le découvrir dans ces moments-là, parce que c'est quand même un tout jeune joueur de 19 ans, les matchs en 5-7, c'est pas toutes les semaines.
1: C'est sûr.
2: Et le voir remonter deux matchs d'affilée, 2-7-0, eh bien, c'est quand même intéressant.
1: Ouais. Puis rien que pour lui, pour son mental, il se prouve déjà lui-même qu'il est capable de revenir et de jouer des matchs comme ça de 4-5 heures sous la chaleur et qu'il a déjà le physique pour tenir haut la main. Et il n'a que 19 ans. Donc, il a un avenir exceptionnel, ce joueur. Mais quel niveau ? Moi, je le connaissais un peu de nom. Je l'avais déjà vu jouer un petit peu, voilà, quelques échanges par-ci par-là, mais jamais vraiment des matchs en entier. Et là, vraiment, il m'impressionne à tous les niveaux, que ce soit mental, physique, et au niveau évidemment de la qualité de son jeu. Il varie, il sait tout faire.
2: Le pourcentage est bon de première balle, et il en a bien besoin. Les deux joueurs maintenant souffrent derrière leur deuxième. Et pour l'instant, il est un peu plus efficace aussi dans les balles de break sur les points importants que Novak Djokovic. Ça se joue là peut-être aussi. Ouais. C'est un petit peu étonnant de se dire ça. Novak Djokovic qui est tellement sans doute le meilleur joueur de l'histoire dans ces moments-là. Mais aujourd'hui, c'est pour l'instant le Brésilien qui est plus opportuniste.

0: Balle de match en ce moment pour Jesper De Jong, le néerlandais, face à Khachanov. C'est quand même une nouvelle surprise dans ce tournoi. Et voilà qui est fait. Ah non, pardon. Balle de match sauvée par Khachanov. 6-5 dans le quatrième pour le lucky loser néerlandais. Pour être lucky. Jean Fonseca qui discute avec l'arbitre.
1: Il dit, ah ouais, parce qu'il dit regarde, il a été changé, mais il y a le physio qui est là-bas, qui est en train de lui faire des trucs. Il y a le physio qui est là-bas, il dit allez tout de suite regarder parce qu'il y a le physio. Il dit c'est pas normal ça.
0: Oui, enfin, il raccuse pas, mais il a quelque part raison, il y a un règlement.
1: Il dit allez vite voir ce qui se passe là.
2: The ref is there and there's a line umpire with him, so he's not there.
0: Ok, non, c'est trompé. C'était un juge arbitre, donc pas de soucis. Mais comme ça, il est rassuré. Mais il est vigilant, hein. Il a 19 ans.
1: On ne l'a pas, le petit.
0: Il va devoir gérer ses émotions. Il l'a fait parfaitement. Servir au thé. En attendant.
1: Sa raquette, je pense. Cordel, style, est-ce que tu veux encore une raquette?
0: Il faudra se souvenir s'il venait à s'imposer. De la balle de break qu'il sauve dans le troisième set en mettant une deuxième balle à 190 et de la balle de break qu'il sauve dans le quatrième en mettant une deuxième balle à 187.
1: Un coup droit énorme derrière là. Ouais, il a été les chercher, ça c'est certain.
0: L'audace paye.

0: peu de Belges dans les tribunes. Mais oui, c'est Angèle qui retentit sur le cours Philippe Châtrier avant Raphaël Collignon demain en troisième match, on vous le rappelle, sur le cours 14 face à Arnaldi, l'Italien. Raphaël qui a renoncé au double avec Zizou aujourd'hui pour se préserver avec quelques petites douleurs. J'ai cru que ça n'allait pas aller pour Jakub Menchik.
1: Ouais.
0: Pour rappeler, hein, ouais. Au tour précédent, il a eu du mal à se relever 10 minutes après sa balle de match. Il a été évacué en chaise roulante tellement il avait souffert de la chaleur. Il a pris 6-0 en un quart d'heure aujourd'hui face à Dominique. Ouais. Il n'a pas récupéré de derrière.
1: Puis,
0: 6-2, 6-2, 4-1. Pour lui.
1: Ouais.
0: Comme quoi, parfois, parfois le début de match où on a encore les jambes lourdes et puis après, le corps se réhabitue.
1: Ouais. C'est vraiment ça, ouais.
0: Tie-break entre Kachanov et De Jong dans le quatrième et 1-7-0 pour Tommy Paul face à Casper Ruud. Voilà, revoilà Novak Djokovic

0: Il est 20h. Bonsoir à tous, Julie Buron pour ces informations. Un hommage aux victimes de l'accident survenu mardi entre un minibus scolaire et un train à Buggenhout en Flandre. Un accident dans lequel 4 personnes ont perdu la vie. La collision a aussi fait 5 blessés. Cet hommage citoyen a rassemblé beaucoup de monde, y compris les familles des victimes. L'accord obtenu hier soir entre Bipost et certains syndicats ne convainc visiblement pas tout le monde. Plusieurs dizaines de facteurs de Liège et de Serein ont entamé une grève spontanée ce matin. Un piquet a empêché notamment la distribution des lettres et colis dans la région. En cause, toujours l'allongement des horaires de travail que la Poste va mettre en place à partir de septembre. Une partie des examens annulés dans une dizaine d'écoles secondaires de Liège, celles qui dépendent de la ville. Seules les épreuves certificatives en fin de deuxième secondaire et en réto sont maintenues. Les élèves qui n'auront pas d'examen passeront d'office dans l'année supérieure. La décision a été prise par le collège communal en concertation avec les syndicats et les écoles. De son côté, la ministre francophone de l'Éducation rappelle que l'organisation des examens relève de l'autonomie des pouvoirs organisateurs. Un suspect a été identifié après l'alerte à la bombe infondée qui a entraîné mercredi l'évacuation de la gare de Louvain et l'arrêt de la circulation ferroviaire. Le suspect est d'origine de Flandre orientale, selon le parquet qui n'a pas donné de détails supplémentaires dans l'intérêt de l'enquête. Le chanteur et comédien Patrick Bruel, visé par des enquêtes pour viol, annonce l'annulation de ses concerts prévu dans les festivals entre juin et septembre. Des annulations pour ne pas troubler la sérénité de ces manifestations, a indiqué sa société de production. Par contre, ces dates de tournée prévues hors festival sont maintenues. Le Serbe Novak Djokovic en difficulté face au Brésilien Joao Fonseca à Roland-Garros. Après avoir remporté les 2 premiers sets, Djokovic vient de concéder les 2 suivants. Place à présent donc au 5e set décisif. C'est tout pour ces informations. Bonne soirée à notre écoute.
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2: Et on fait un point sur le trafic avec Jean-Marc Strel. Bonsoir Jean-Marc.
3: Bonsoir.
2: Et l'état des routes en ce vendredi soir?
3: La bonne nouvelle, c'est d'abord que les orages quittent le pays, ne s'attardent pas en tout cas. Du côté de l'Allemagne, c'est plus compliqué, mais chez nous, ça se passe bien. Et chez nous, justement, il y a une info, c'est la 602, long Saint-Chenay, hauteur de Val-Benoît. Il y a un accident, c'est un camion qui a percuté une partie du mur ou de la paroi. Donc, pour l'instant, il y a toujours des files depuis Mont-Légia jusqu'à Quincampoix, avec 20 minutes perdues en tout cas en direction donc de Chenay. Et puis l'info, c'est que le tunnel sera fermé à 21h, le temps de la vérification des ventilateurs peut-être défectueux. Donc voilà, soyez prévoyants si vous êtes de passage.
2: Merci beaucoup pour l'info Jean-Marc, bonne soirée et bon courage à tous ceux qui sont sur la route.
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0: Pierre Demar avec le titre Je pense à vous sur Vivacité dans ce Viva Musique.
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0: Bonsoir tout le monde, bonsoir les amis, ravi de vous retrouver en ce vendredi soir. Et qui dit vendredi dit le début du week-end. Ça c'est une excellente nouvelle, ça y est, la semaine est derrière nous, on va enfin pouvoir profiter. Et il y en a qui commencent déjà à profiter ici, en tout cas du côté de Mons, avec le doudou qui s'élance pour ce week-end. Il y a du monde sur place bien évidemment. Et bien profitez bien, tous ceux qui sont dans la voiture en ce moment et qui se rendent sur le lieu des festivités, amusez-vous les amis. Prenez un peu d'avance hein, si vous n'êtes pas encore dans la voiture en ce moment même. Il va falloir vous y mettre très sérieusement parce qu'il y a déjà beaucoup beaucoup de monde sur place. Bref, profitez de ce doudou à ceux qui sont là-bas. Et puis de manière générale, profitez de ce début de week-end pour tout le monde bien évidemment. Avec ce Viva Musique jusqu'à 23h au rythme de jeu, l'espère, titres qui vont nous faire bouger un petit peu, qui vont nous remonter le moral après cette semaine qui pouvait être un petit peu fatigante, notamment à cause de la chaleur. Je vois que j'ai reçu pas mal de messages déjà, notamment sur WhatsApp 0470 07 20 23. Cédric nous a envoyé son message. Jean-Yves aussi qui m'a envoyé carrément une petite vidéo. Il est en vacances en ce moment. Ils sont à New York avec son ami. Luc, et il m'a envoyé une petite vidéo en direct de là-bas. Il nous dit pensez à nous et avoir envie d'écouter une petite Frank Sinatra avec New York, New York. On va essayer d'écouter ça évidemment. Il y a Sébastien, il y a Seb, Simon, Annie, qu'est-ce que je vois, Florian, Sophie, Michel, bonjour à tous, ça fait plaisir de vous lire. Allez, dans un instant, votre premier titre qui a été choisi par l'un ou l'une d'entre vous. Avant ça, j'ai du Black Box. Là, on est clairement en train de se mettre dans le mood du week-end. Ça fait plaisir. Ride on Time de Black Box dans un instant. Et puis Joe également, prévu sur Vivacité.
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0: Joe avec End of Beginning sur Vivacité dans ce Viva Musique. C'est jusqu'à 23h, vous qui faites la prog.
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0: Jusqu'à 23h, c'est Viva Musique. Jusqu'à 23h, c'est vous qui me faites la programmation musicale avec le WhatsApp 0470 07 20 23. Et je vous vois super nombreux et nombreuses. Et ça fait plaisir, évidemment, de vous savoir ici pour écouter votre émission, puisque c'est vous qui la faites avec le 0470 07 20 23. Alors, qui est-ce que j'ai pu voir dans les messages de ce soir? Je vois que Manu de Bruxelles nous a rejoint. Il nous dit forte chaleur, ouais, on est bien d'accord, hein. C'est pas facile aujourd'hui particulièrement, il fait bien lourd. Cédric m'a renvoyé un petit message. Qui est-ce qu'on a? On a aussi Béatrice de Mézières, Michel, ça j'avais déjà cité. Merci beaucoup en tout cas pour les messages. Dans quelques instants, l'une de vos demandes. Et avant ça, il y a Kenji Girac avec le titre Si seulement sur Vivacité.
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Kenji Girac avec le titre 6 seulement sur Vivacité. Et juste avant ça, Téléphone New York avec toi en version live. C'était pour Jean-Yves qui est à New York en ce moment. Bon, voilà, on ne pouvait pas passer le Frank Sinatra. C'est un petit peu avant, dans les années 70. Donc je me suis dit, Téléphone New York avec toi, comme il me l'a demandé. En second choix, ça sera très très bien. En plus, en version live, on s'est régalé.

0: En tout cas, profitez bien les deux copains du côté de New York. Renaud avec Morgane de Toi qui saura ravir, j'en suis sûr, les plus fans d'entre vous. Du chanteur arrive dans un instant. Et puis Bruno Mars également avec I Just Might à venir très vite sur Vivacité.
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Bruno Mars avec I Just Might sur Vivacité. John de Frères nous a envoyé un petit SMS. Bonsoir John. Et puis du côté de WhatsApp 0470 07 20 23, c'est entièrement gratuit hein, je le rappelle. Eh bien nous allons écouter un titre qui a été proposé par notamment Cédric de Charleroi qui m'a envoyé son petit lien. Et puis comme chaque samedi vendredi soir pardon, il aime bien nous donner un peu la température du week-end avec des titres qui font bouger, tout simplement parce que c'est le début de deux jours où on peut se reposer et il aime bien envoyer du lourd. Et ce soir, il a choisi de nous faire écouter le titre Silence Delirium en featuring Sarah McLachlan sur Vivacité. On écoute ça ensemble. Merci Cédric pour le message.

Christophe Maé avec le titre La Lune sur Vivacité, c'est Viva Musique. On a Cécile qui nous envoie un petit message qui dit merci RTBF de partager l'ambiance doudou, Fanny au top. Ça, je pense que c'était pour certainement la une. Mais merci beaucoup pour le message. Merci à Marie de Morlanway également qui nous rejoint. Coucou, bonne émission à toi, qu'il soit comme d'habitude. Merci beaucoup pour le message, Marie. Dans quelques instants, encore un titre que vous avez choisi, évidemment.

0: mais aussi ce Miley Cyrus avec End of the World de Survivacité. Ça arrive dans un instant.
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YouTube avec Song of the Future sur Vivacité dans ce Viva Musique. Et là, on va revenir en arrière. On n'est pas du tout dans le futur avec la demande de Sébastien qui nous dit « Bonsoir Quentin, serait-il possible d'entendre Eye of the Tiger de Survivor ?» Mais ce n'est pas parce qu'on fait un retour en arrière qu'on est malheureux par rapport à ce titre-là. Nous sommes même très contents de l'écouter. C'est parti, Eye of the Tiger sur Viva.

0: Gordo et Rainer Zonneveld avec le titre Loco, Loco sur Vivacité.
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0: Jusqu'à 23h, c'est Viva Musique avec vos demandes. Vous choisissez bien évidemment par le biais de WhatsApp notamment, hein, 0470 07 20 23, c'est entièrement gratuit, donc foncez. Télé, vous pouvez envoyer des petits messages, vidéos, des photos, vous pouvez envoyer des vocaux, vous faites ce que vous voulez avec WhatsApp, c'est gratuit, donc ça c'est cool. Bonsoir à Héloïse qui nous a rejoint, merci aussi à Sébastien qui dit merci, j'aime pas la boxe mais bizarrement Rocky, j'aime bien, bah oui. C'est Rocky quand même. Le film n'a rien à voir avec juste de la boxe. C'est la boxe. Merci beaucoup Sébastien pour le message. On se retrouve juste après les informations de 21h pour la suite de votre soirée et surtout la suite de cette soirée au rythme de vos demandes ici sur Vivacité. À tout de suite.
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4: Il est 21h. Bonsoir à tous, Julie Buron pour ces informations. Le Serbe Novak Djokovic battu au troisième tour de Roland-Garros. Il s'est incliné en 5-7 face au Brésilien João Fonseca. Après avoir remporté les deux premiers sets, Djokovic a concédé les trois suivants. Victoire donc de Fonseca, 4-6, 4-6, 6-3, 7-5, 7-5. Toujours à Roland-Garros, Zizou Bergs et Rafael Collignon auraient dû jouer ensemble en double aujourd'hui, mais les deux joueurs de tennis ont déclaré forfait. Rafael Collignon, tombeur surprise du 5e mondial hier, évoque notamment une gêne aux abdominaux pour expliquer cette décision. Son coach précise que c'est une petite gêne et que ce forfait est plutôt là par précaution. Rafael Collignon jouera demain son troisième tour en simple contre l'Italien Matteo Arnaldi. Une ancienne puéricultrice de la crèche de l'Université libre de Bruxelles fait appel de sa condamnation. En première instance, la jeune femme a été condamnée à 10 ans de prison pour des faits de viol ou encore d'atteinte à l'intégrité sexuelle d'enfants de moins de 10 ans. Le tribunal avait alors estimé qu'elle avait bien conscience de ses actes malgré un faible quotient intellectuel. Mais pour ses avocates, le tribunal n'a pas pris en compte l'emprise exercée par son ex-compagnon. Ils ont quitté leur volant, coupé leur moteur. Les chauffeurs de bus ont observé une minute de silence cet après-midi en hommage aux victimes de l'accident de Buggenhout. À Malines, les chauffeurs de Lane sont sortis de leur bus à 16h pile. Un mouvement observé ailleurs dans le pays et suite à l'appel de la Fédération belge des exploitants d'autobus et autocars. Enfin, Peter Maillard, le nouveau Premier ministre hongrois, avait le sourire aujourd'hui à Bruxelles. La Commission européenne va rouvrir la manne d'argent européen. Les fonds bloqués sous son prédécesseur Viktor Orban sont débloqués. La Hongrie aura peu à peu accès à plus de 16 milliards d'euros de subventions et de prêts. Un vrai soulagement pour son économie, à condition de changer le cap de ces dernières années. Il faut notamment traquer la corruption et la fraude ou encore revoir les lois hongroises contraires aux valeurs européennes, comme les lois dites anti-LGBTQIA+. C'est tout pour ces informations. Bonne soirée à notre écoute.
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0: Samba avec le titre Homebreaker sur Vivacité. C'est Viva Musique, c'est jusqu'à 23h.
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0: Et c'est vous qui faites cette émission par le biais de WhatsApp, notamment 0470 07 20 23. C'est entièrement gratuit, donc n'hésitez surtout pas à foncer. Avec Cédric qui nous a envoyé un petit message, notamment pour remercier Sébastien d'avoir choisi tout à l'heure Survivor avec Eye of the Tiger. Et il lui dit que ce choix est tout simplement génial, grand classique, mais qui fait toujours notre bonheur. On est bien d'accord avec ça, Cédric. Merci beaucoup en tout cas pour votre présence, vos messages. Mathieu est là aussi, nous a rejoint. Et pour le moment, ce que je vous propose, eh bien, c'est que nous écoutions la demande de Simon de Soumagne, qui avait envie d'écouter un petit Marlon Roudette ce soir, avec le titre When the Beat Drops Out sur Vivacité. Jusqu'à 23h, c'est vous qui faites la programmation, je le rappelle, le WhatsApp 0470 07 20 23, c'est entièrement gratuit. Je vous attends évidemment nombreux et nombreuses ce soir, même si vous l'êtes déjà pour ce début de week-end sur Vivacité. 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

Sting et Chub Mami avec Desert Rose sur Vivacité. Viva Musique avec vous, avec vos messages. Fabienne qui me dit « Coucou Quentin, comme d'hab, je suis à l'écoute de cette délicieuse émission et de son excellent animateur. Non, je ne suis pas faux cul, nous dit-elle. Je vous souhaite un excellent week-end, un peu plus frais. Ouf, on allait sécher sur pattes. Merci beaucoup Fabienne de la région liégeoise. Ça fait plaisir de te lire. Merci d'être avec nous. Et oui, vivement que les températures redescendent. On n'en peut plus là. Merci pour ces petits messages. On a aussi Simon qui nous dit « Merci beaucoup Quentin, ça faisait longtemps et ça m'a fait très plaisir de réentendre ce titre avec plaisir. Moi aussi, tu m'as régalé avec ta demande sur Marlon Roudette. Ça faisait longtemps que je n'avais pas entendu l'artiste de manière générale. » Vanessa Paradis et M qui nous propose un petit bain dans la Seine dans quelques instants. Et puis avant ça, il y a Boza avec le titre « Magnétique » sur Vivacité. C'est jusqu'à 23h.

0: Vanessa Paradis, M, avec le titre La Scène sur Vivacité. 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Martine nous rejoint par WhatsApp. Bonsoir et merveilleuse soirée, Quentin et tous les auditeurs. Déjà le dernier vendredi du mois de mai. Oui, on se rapproche fortement de la fin du mois de mai, très bientôt juin. Voilà un lit du moment, nous dit-elle, avec une photo. Elle m'envoie un lit avec un gigantesque, mais quand je vous dis gigantesque, ventilateur derrière. Et là, on est preneur. Hein. Et s'il peut balancer un petit peu d'air froid en même temps, ce ventilateur, ça serait top. Miles Smith, Nice to Meet You arrive dans un instant. Et puis juste après, j'ai un titre que vous avez choisi sur Vivacité.
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Orelsan avec le titre La Quête sur Vivacité. C'est Seb qui m'a envoyé son petit message. Il m'a dit salut Quentin, du Orelsan, La Quête s'il te plaît, avec grand plaisir. Merci beaucoup pour ce message. 0470 07 20 23 pour vous aussi choisir la musique. Camaro avec Femme Like You arrive dans un instant. Excellent ça pour bien débuter le week-end. Et puis Olivia Rodrigo aussi avec Drop Dead sur Vivacité.

Camaro avec Femme Like You sur Vivacité, ça c'est excellent. Pour bien débuter le week-end, ça c'est une programmation qui nous fait plaisir. Ce qui me fait plaisir aussi, c'est que vous avez suivi le jeu hein, avec vos titres qui sont juste géniaux pour bien débuter le week-end. Dans quelques instants, on va encore en avoir la démonstration. Ça sera juste après du Angèle, La Loi de Murphy ou encore Taylor Swift et le titre Hoppalite sur Vivacité. 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

Angèle avec la loi de Murphy sur Vivacité, dans ce Viva Musique qui se poursuit dans la bonne humeur et surtout dans la joie de ce mariage qui arrive demain pour Marie de Morlanway qui nous dit « Coucou, bonne émission à toi !» qu'il sera comme d'habitude. Peux-tu passer la chanson « Happy » pour le mariage de mon fils Alexis et Elisabeth demain? Eh bien, plein de belles choses pour ce tout nouveau couple, enfin, ce tout nouveau mariage à partir de demain, évidemment. J'espère que la journée sera belle, mais je n'en doute pas, même si il pleut, c'est toujours beau avec les mariages. Et bien évidemment qu'on va passer ce titre pour célébrer leur amour. Voici donc Happy de Pharrell Williams, si je ne me suis pas trompé, puisque j'avais que le titre, sur Vivacité.

0: Gorillaz avec le titre Orange County. Ça, c'est un super titre aussi de Weekend avec ce petit sifflotement là qui rentre bien dans la tête mais qu'on adore.
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0: Titre à retrouver sur l'album de Mountain et la montagne. En ce moment, on y pense. Hein. On y pense fortement et on en rêve d'ailleurs d'une montagne bien glacée sur laquelle il neige encore. Dans lequel on pourrait se blottir au coin d'un feu, mais pas aussi chaud que le soleil qu'on a en ce moment. En tout cas, ce week-end, ça va retomber, ça fait plaisir. Et ce qui fait plaisir aussi, c'est de voir vos messages, 0470 0720 23. Je vois que Laurent nous a rejoint, il me dit « Bonsoir, j'ai compris que tu n'étais pas foot, mais tennis hier, Sinner, aujourd'hui Djokovic. Espérons demain pour notre dernier compatriote, Raphaël Collignon. Bonne émission, merci beaucoup Laurent. » Et alors, je ne suis pas non plus très tennis, mais de manière générale, je ne vais pas mentir, je ne suis pas très sport. Effectivement, je souhaite plein de bonnes choses à votre tennisman. Je lui espère une belle victoire. Alain nous dit « Bonsoir Quentin, toujours au boulot, merci de nous accompagner avec de belles musiques. » Un Johnny de ton choix, Alain, du côté de Sprimont, il est agriculteur, il m'envoie une petite photo du coucher de soleil depuis son tracteur. Bon courage Alain, on embrasse tous les agriculteurs qui sont en train de bosser en ce moment. En plus, dans les tracteurs, évidemment, il n'y a pas la clim. Et je me doute bien que ça ne va pas être facile tous les jours avec ces températures. Peut-être qu'il y a de la clim dans certains maintenant, mais bon, c'est pas tous les tracteurs, hein, on s'entend. Marc de Namur aussi nous a rejoint. Bref, il y a du monde. Merci de votre présence, les amis, d'être aussi nombreux et nombreuses. Je vous propose un petit Gillo, Jennifer Lopez avec Waiting for Tonight. Ça, c'est aussi excellent pour bien débuter le week-end et c'est sur Vivacité, évidemment.

0: Jennifer Lopez avec Waiting for Tonight sur Vivacité. J'espère que vous allez bien les amis, que vous êtes en pleine forme. Il nous reste encore une heure pour profiter ensemble de ce début de week-end. Bonsoir à tous ceux qui nous rejoignent au fur et à mesure de la soirée. Je vous propose dans quelques instants évidemment de poursuivre avec l'un de vos titres juste après les informations de 22h. C'est Julie Bouron qui nous informe. N'hésitez pas, 0470 07 20 23. C'est entièrement gratuit d'envoyer un petit message et de choisir votre titre.
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0: Il est 22h, bonsoir à tous, Julie Buron pour ces informations. Une panne de courant généralisée à l'aéroport de Charleroi ce vendredi soir. Aucun vol annulé à ce stade, mais des retards importants ont été enregistrés. Concrètement, les systèmes d'enregistrement, de gestion des bagages et les contrôles de sûreté ont été touchés. Face à cette situation, l'aéroport a immédiatement activé ses procédures d'urgence. On passe tout en manuel, a indiqué la porte-parole de l'aéroport. De quoi ralentir inévitablement le traitement des passagers et provoquer des retard sur plusieurs vols. Malgré les difficultés, l'objectif reste clair, maintenir les derniers vols de la soirée. Les vols sont autorisés jusqu'à 23h à Charleroi. Précisons que la panne ne semble pas affecter uniformément l'ensemble du site aéroportuaire. La tour de contrôle n'est pas concernée. Une veillée silencieuse ce soir en hommage aux victimes de l'accident de bus survenu mardi au passage à niveau de Buggenhout, une collision avec un train. Une centaine de personnes étaient présentes sur les lieux de l'accident vers 19h. Cette veillée silencieuse fait suite à un appel lancé sur Facebook. Des ballons blancs ont été lâchés et comme les jours précédents, des fleurs et des peluches ont été déposées sur les lieux. La commune de Buggenhout organisera également un moment commémoratif officiel le 26 juin, exactement un mois après l'accident. Quatre personnes ont perdu la vie dans cette collision. Le chanteur et comédien Patrick Bruel, visé par des enquêtes pour viol, annonce l'annulation de ses concerts prévus dans les festivals entre juin et septembre. Des annulations pour ne pas troubler la sérénité de ses manifestations, a indiqué sa société de production. Par contre, ses dates de tournée prévues hors festival sont maintenues. Le Serbe Novak Djokovic, battu au tournoi de Roland-Garros, il s'est incliné en 5-7 face au Brésilien João Fonseca, qui a 20 ans de moins que lui. Après avoir remporté les deux premiers sets, Djokovic a concédé les trois suivants. Victoire donc de Fonseca sur le score de 4-6, 4-6, 6-3, 7-5, 7-5. C'est tout pour ces informations. Bonne soirée à notre écoute.
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0: Les Cat's Eye avec le titre Gabriella sur Vivacité. Viva Musique jusqu'à 23h.
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0: Et j'espère que vous allez bien les amis, que vous êtes en pleine forme, que vous êtes prêts à affronter cette troisième heure avec moi de Viva Musique, avec ces excellents titres que vous me choisissez et que vous me réservez depuis tout à l'heure. Je vois que Héloïse nous a envoyé un petit message pour me dire si tu peux me passer du YouTube ou du téléphone. Bon, je suis un peu embêté parce qu'on a passé les deux titres, enfin on a passé les deux artistes dans cette émission. Donc s'il y a autre chose éventuellement pour te faire plaisir, n'hésite surtout pas Héloïse. Merci beaucoup en tout cas pour le message et pour les messages de manière générale que vous m'envoyez. Je vous propose qu'on débute cette nouvelle heure ensemble avec une demande qui est celle de Manu de Bruxelles qui nous dit bonsoir et bon week-end à tous. Pourrais-je vous demander Physical de Olivia Newton-John? Merci beaucoup Manu pour le message, avec grand plaisir. On l'écoute pas souvent en plus, donc c'est vraiment pour me faire plaisir qu'on va pouvoir la mettre dans la programmation de ce soir. Je lis aussi Béatrice de Mézières. Comme à chaque fois, je vais passer une agréable soirée en votre compagnie. Bisous à tous. Merci Béatrice et merci à vous toutes et tous d'être aussi nombreux et nombreuses ce soir. Nous écoutons donc Olivia Newton-John avec Physical, la demande de Manu sur Vivacité.

Steve Miller Band avec Abracadabra sur Vivacité. Et Manu nous dit génial, jamais déçu. Ça, c'était pour sa demande. Le titre qu'on a écouté juste avant, c'était du Olivia Newton-John. Merci beaucoup, Manu, pour le petit message WhatsApp 0470 07 20 23.

0: Je suis ravi qu'il soit dans la playlist de Vivacité, hein, ce Teddy Bear avec ses magnifiques textes. Béatrice de Mézières nous l'avait demandé hier, si je dis pas de bêtises. Bon, on le réécoute aujourd'hui pour notre plus grand plaisir, bien évidemment. Et ça, ça va faire du bien. Toutes ces paroles et qui ou télé, ça arrive dans un instant sur Vivacité. Et puis Tracy Chapman aussi avec Fast Car dans un instant.
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Tracy Chapman avec Fast Car sur Vivacité. Alain qui me dit oui, quand enfin, ça fait 25 ans qu'on a la clim dans les tracteurs. Autrement, en faisant 15 heures par jour, j'aurais perdu 10 kilos en 10 jours. Alain de Sprimont qui est dans son tracteur encore et qui m'envoie une petite photo de nuit cette fois-ci. Mais oui, je me suis dit que c'était un peu bête quand même comme réflexion et je me suis fait rabrouer d'ailleurs par un petit message qui me rappelle, mais pas de toi hein, Alain, merci de ton petit message. Qui me rappelait par message, il y a un copain qui m'a dit content, il y a la clim dans les tracteurs. Et bien tant mieux, je suis ravi que vous ayez la clim, au moins vous n'êtes pas non plus trop au chaud.

0: Enfin, à cette heure-ci, je suppose qu'il suffit d'ouvrir les fenêtres pour que ça soit déjà un petit peu plus agréable qu'en pleine journée, évidemment. Nous, on va eh bien poursuivre avec du Tame Impala, Dracula, ça c'est sympa aussi, Marc Lavoine, Toi mon amour également, de prévu dans les prochaines minutes de ce Viva Musique.
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Marc Lavoine avec toi, mon amour sur Vivacité. C'est Viva Musique, c'est jusqu'à 23h avec Benoît qui nous dit bonsoir à toutes et tous, un bon week-end, des bisous. Merci Benoît, on t'embrasse également. Passe un bon week-end et passez de manière générale à toutes et tous un excellent week-end. Il y a Thierry de Wallin qui nous a rejoint, qui demande du U2 aussi. On a déjà écouté du U2 ce soir, Thierry. Alors s'il y a autre chose pour te faire plaisir, n'hésite surtout pas. Merci en tout cas de votre présence. Je vous propose dans quelques instants d'écouter la demande d'Annie de Montréal-May. Mais avant ça, il y a Mickey avec sa pique un peu quand même.

Patricia Cass avec le titre Une fille de l'Est sur Vivacité. Ça m'a été demandé par message par Annie de Morialmé. Merci beaucoup Annie pour le message de ce soir, évidemment. Et c'était avec grand plaisir qu'on l'a écouté. Et je vois qu'il y a encore beaucoup, beaucoup, beaucoup de messages. J'en suis ravi, évidemment, mais j'espère n'avoir oublié personne. J'ai cité à peu près tout le monde, me semble-t-il, mais je ne pense pas pouvoir écouter, malheureusement, tous les titres qui m'ont été demandés ce soir. J'essaie d'en passer un maximum, vous vous en doutez bien. Allez, dans un instant, une nouvelle demande. Avant ça, Rihanna, Don't Stop the Music. On adore pour un début de week-end. Et puis Mentissa avec les enfants difficiles sur Viva. 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

0: Rihanna avec le titre Don't Stop the Music sur Vivacité. Je salue Moga qui nous a rejoint par message et qui me dit j'ai encore une question, Quentin. Quand quelqu'un demande une chanson qui n'est pas dans la liste, est-ce que tu la rajoutes? Alors, je la rajoute pas moi-même parce que ça, c'est pas quelque chose que je peux faire. C'est la programmation musicale. Je leur propose des titres et puis ceux qu'on est susceptible de passer, évidemment, en fonction de ce qu'on passe comme style de musique ici, hein, c'est comme ça que ça fonctionne, et ben, on peut les rajouter de temps en temps, oui. Merci Moga pour le message qui nous propose un petit ABBA ce soir. On va essayer, mais je promets rien parce qu'il y a encore beaucoup de demandes avant 23h. Elle nous dit bonne soirée, ou il nous dit, je ne sais pas d'ailleurs. Bonne soirée, bonne nuit, bisous, bisous, merci beaucoup Moga. Merci pour le message. Béatrice nous dit, je te souhaite à l'avance un bon retour chez toi et à demain pour le Tip Top. Bisous Béatrice, merci en tout cas d'avoir été avec nous. Et la soirée ne s'arrête pas encore, hein, évidemment. Une dizaine de minutes à profiter encore avec vous, avec notamment ce Suarez qui a été choisi par Thierry de Wallin. Il me propose ni colère, ni rancœur. Eh ben c'est parfait pour bien terminer la soirée ensemble. Voici Suarez sur Viva.
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l'excellent Teddy Swims avec son titre Mr. Know It All sur Vivacité. Ce Viva Musique qui s'arrête là pour ce soir. Demain et après-demain, il y a encore du Viva Musique avec Francis Tilmon qui vous accompagnera durant les deux prochains soirs du week-end. Donc n'hésitez pas, si vous n'avez pas eu vos titres ce soir, demandez-lui demain. Il se fera un plaisir évidemment de les passer. Je vous embrasse, je vous souhaite une belle suite de week-end avec Vivacité bien évidemment. Dans un instant, l'actualité à 23h, la météo et avant ça, un petit Clara Luciani avec le titre La Grenade pour bien terminer notre soirée. Excellent week-end les amis. Je vous dis à demain pour le tip top.

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1: Madame, Monsieur, bonsoir. Ce soir et cette nuit, de l'instabilité pour débuter votre week-end, des orages localisés. Mais où ils vont sévir, ils pourraient s'avérer costauds. Le risque est plus probable sur les provinces d'Anvers, de Limbourg, de Liège, de Luxembourg. Sous certains orages de la...
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4: Il est 23h. Grosse panne de courant à l'aéroport de Charleroi. Pas de vol annulé, mais des retards pour certains. On fait le point dans un instant. C'est une décision du gouvernement wallon. Les propriétaires de panneaux photovoltaïques pourront recevoir une compensation si leur installation décroche à cause d'une surcharge sur le réseau. Encore une tête de série de tombée au tournoi de tennis de Roland-Garros. Le Serbe Novak Djokovic s'est incliné en 5-7 face au Brésilien João Fonseca. Bonsoir à tous, Julie Buron pour ce journal. Une panne générale de courant a donc touché l'aéroport de Charleroi ce soir. Il n'y a plus du tout de courant pendant une heure. Heureusement, sans trop de répercussions. Écoutez Nathalie Pierrard, la porte-parole de l'aéroport de Charleroi.
5: Un peu après 19h, on a constaté des pannes de courant dans certains services à l'aéroport de Charleroi. Une demi-heure à peu près ensuite, on a eu une panne généralisée. Ça veut dire que tous les services ou pratiquement tous les services de l'aéroport étaient en panne. On est passé donc au manuel pour la plupart des opérations, comme pour le check-in ou les contrôles de sécurité. Aux environs de 20h30, on a une reprise partielle en fait et petit à petit des différents services. Donc on a encore dû faire quelques services en manuel, mais petit à petit, tout a été rétabli. Le trafic durant cette période n'a pas été interrompu, donc la tour de contrôle a pu opérer tout à fait normalement. On a quelques retards encore sur les derniers vols de la journée, mais pas d'annulation. Et tout devrait rentrer dans l'ordre pour les vols de demain matin donc, et du week-end.
4: Des propos recueillis par Justine Hermans. Notez que l'origine de la panne n'est pas encore connue à ce stade. C'est une avancée pour les propriétaires de panneaux photovoltaïques, du moins ceux qui habitent en Wallonie. Ils pourront être indemnisés en cas de décrochage de leur onduleur. Ça arrive quand les panneaux produisent beaucoup et que le réseau est surchargé. Ces décrochages représentent une perte de production et donc de rentabilité. Le gouvernement wallon a décidé de mettre en place un mécanisme d'indemnisation. La procédure a été présentée aujourd'hui. Sébastien Remacle, si je suis propriétaire, que dois-je faire ?
6: Alors d'abord, vous assurez que vous possédez un compteur intelligent. Et si ce n'est pas le cas, demandez qu'on en installe un chez vous. Si vous constatez des décrochages, alors vous devez signaler le problème à votre GRD via un formulaire. Le GRD, c'est quoi ? C'est le gestionnaire de réseau de distribution. Le principal en Wallonie, c'est ORES. Ce gestionnaire, il devra alors suivre ce qui se passe sur votre installation. Et cette surveillance, elle se fera via le fameux compteur intelligent. L'analyse des données permettra d'objectiver les pertes de production, les kilowattheures qui n'auront pas pu être injectées sur le réseau, et donc de calculer les indemnités, quelques dizaines ou centaines d'euros par an selon les cas.
4: Oui, mais à l'échelle de la Wallonie, ça peut vite grimper. Les estimations montent à plusieurs millions d'euros par an. Alors ces indemnités, qui va les payer ?
6: Ça, c'est la question à plusieurs millions d'euros. Hein. Sur papier, ce sont les gestionnaires de distribution qui devraient payer. En les impliquant, le gouvernement wallon veut les inciter à investir rapidement dans un renforcement du réseau. Mais dans les faits, ce sera peut-être l'ensemble des Wallons, car il n'est pas exclu que les gestionnaires, ils répercutent ces coûts d'indemnisation à l'ensemble des clients. Comment ? Eh bien, via une éventuelle hausse des tarifs à venir.
4: Oui, et il y a 300 000 propriétaires de panneaux photovoltaïques en Wallonie. Un sur trois serait victime de décrochage. Une veillée silencieuse ce soir en hommage aux victimes de l'accident de bus scolaire survenu mardi au passage à niveau de Buggenhout, une collision avec un train. Une centaine de personnes étaient présentes sur les lieux de l'accident vers 19h. Cette veillée silencieuse fait suite à un appel lancé sur Facebook. Des ballons blancs ont été lâchés et comme les jours précédents, des fleurs et des peluches ont été déposées sur les lieux. La commune de Buggenhout organisera également un moment commémoratif officiel le vendredi 26 juin, exactement un mois après l'accident. 4 personnes ont perdu la vie dans cette collision. Dans le cadre de notre enquête nationale, après les intentions de vote, quelles sont les personnalités politiques les plus populaires ? Nous vous avons demandé par quel homme, femme politique, vous sentez-vous le mieux représenté ? Pas de liste soumise au sondé, mais la demande de citer spontanément un nom. 178 personnalités différentes ont ainsi été mentionnées. Avec quel résultat ? Quel classement dans les différentes régions du pays ? On voit ça avec Fabien Ranekout.
7: Première réponse un peu surprenante des sondés, 38% d'entre eux disent d'abord ne se sentir représentés par aucune personnalité politique. Un sentiment plus fort en Wallonie, 46%, qu'à Bruxelles, 39%, ou en Flandre, 30%. Mais pour les autres, alors, quel résultat ? Eh bien, à l'échelle nationale, toute région confondue, c'est Bardo Weaver, le premier ministre fédéral NVA, qui écrase la concurrence, et de très loin, suivi par Raoul Edebo, PTB, et Georges-Louis Boucher pour l'EMR. Côté Flandre, Bardo Weaver, numéro 1, cité directement par 30% des sondés flamands, même ceux ne votant pas NVA, devant le président du Vlaams Belang, Tom van Grieck, et Raoul Edebo, PTB. Côté wallon, Raoul Edebo devant Bardo Weaver et Georges-Louis Boucher, mais avec des scores sans commune mesure avec la domination de Bardo Weaver en Flandre. Côté bruxellois, enfin, tiercé identique à la Wallonie, Raoul Edebo devant Bardo Weaver et Georges-Louis Boucher.
4: Oui, notre enquête nationale 2026 a été réalisée par l'ULB et l'Université d'Anvers en collaboration avec la VRT et de Standard. 5354 Belges ont été interrogés dans les 3 régions du pays entre le 9 mars et le 5 avril. Les résultats plus détaillés sont à retrouver sur notre site RTBF Info. Le chanteur et comédien Patrick Bruel, visé par des enquêtes pour viol, annonce l'annulation de ses concerts prévus dans les festivals entre juin et septembre. Des annulations pour ne pas troubler la sérénité de ces manifestations, a indiqué sa société de production. Par contre, ces dates de tournée prévues hors festival sont-elles maintenues ? Cette information concernant le service public à présent, dès lundi, la RTBF aura un nouveau directeur de l'information. Thomas Gadisseux succède à Jean-Pierre Jacquemin. A noter qu'à l'issue du conseil d'administration de ce vendredi, les 5 membres du MR ont décidé de démissionner. En tennis, le Serbe Novak Djokovic a été battu au tournoi de Roland-Garros. Il s'est incliné en 5-7 face au Brésilien João Fonseca. Après avoir remporté les 2 premiers sets, Djokovic a concédé les 3 suivants. Christine Anquet.
8: Oui, c'est l'info du jour. Dimanche en 8, un nouveau vainqueur de tournoi du Grand Chelem sera couronné. Carlos Alcaraz absent, Yannick Sinner éliminé au 2e tour. Il ne restait plus que Novak Djokovic comme lauréat de tournoi majeur, de 24 tournois majeurs. Il a trébuché face à la jeune promesse brésilienne, João Fonseca, 19 ans. Le Serbe avait pourtant gagné les 2 premiers sets, 6-4, 6-4. Mais à 39 ans, 20 de plus que son adversaire, il avait tout intérêt à conclure vite dans cette chaleur. Et il n'a pas réussi à le faire. Mais franchement, il était tout proche. Sa résistance est toujours aussi admirable, même si elle est de plus en plus souvent vaine. João Fonseca a donc gagné les 3 dernières manches, 6-3, 7-5, 7-5. Les joueurs du top 10 qui restent en compétition sont Alexander Zverev, Félix Auger-Aliassime et c'est tout.
4: Oui, et il reste aussi Raphaël Collignon, notre représentant, notre dernier représentant, qui jouera, lui, demain, après avoir eu battu Ben Shelton hier, le 5e mondial. C'est ici que se referme ce journal. Merci de l'avoir écouté.
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9: Ce qui est pernicieux avec l'emprise, c'est que de l'intérieur, c'est invisible. Il faut un observateur extérieur pour nommer le système prédateur. Dans l'épisode précédent, on a vu à quel point certains participants sont positifs par rapport à ce qu'ils vivent lors des séminaires d'Essence. Pour comprendre ce consentement, j'ai besoin de me documenter. Alors je lis vraiment beaucoup. Armée de mon fluo jaune et d'un bic rouge, j'ai l'impression d'être à nouveau sur les bancs de l'UNIF. Et puis, je regarde de nombreux documentaires et je vais voir des experts. Ils vont m'expliquer, avec leurs mots, ce qu'est l'emprise et comment ce système fonctionne.
10: Tout l'art de l'emprise est justement d'amener la personne à consentir.
9: Dans cet épisode, on va comprendre l'importance du déni, de la honte et du secret dans un système d'emprise.
11: Vous engagez un ?
12: Je m'engage à 100%.
13: Vous avancez vers une vie noire, une vie de merde.
14: Découvrir la magie du succès.
13: Yes, yes. Merci.
9: Vous écoutez Le Piège, dans les coulisses du développement personnel, épisode 4, l'affaiblissement.
15: Pagaille.
16: Goal.
15: Non.
16: Bravo Arthur, comme t'es fort.
9: Ouh. Je suis dans le jardin de Marie et Jonathan.
16: Kenzo.
9: Il joue au football avec Arthur, leur aîné. Jonathan, c'est ce traiteur qui s'est lancé dans la formation proposée par Essence pour devenir coach. Ses jeunes parents sont tellement convaincus par les bienfaits du développement personnel qu'ils l'appliquent au quotidien avec leurs enfants.
17: Une fois par semaine, on essaie de mettre en place un rituel où on dit chacun nos succès de la semaine. Eh ben, Arthur dit « Maman, mets un peu la musique du succès », qu'il dit. Alors, on met la musique sur YouTube et on le fait tous, tu vois. Même Hector, on lui dit « Quoi, c'est quoi ton succès aujourd'hui ?» Alors, il regarde, puis il dit un truc, et on est là, tout le monde, on applaudit et tout. Puis, et Arthur, c'est quoi ?« Danser sur la scène », qu'il avait dit, parce qu'il avait fait son premier spectacle à l'école. Enfin, tu vois, je trouve ça, je sais pas, c'est bien. Et puis, on a un gong, là aussi, qu'on tape à chaque fois qu'on vend ou qu'on fait quelque chose. Ben, ils aiment bien, donc...
16: Mais Arthur et Hector, ça arrive encore bien qu'ils disent « Je suis beau, je suis intelligent », et qu'ils disent « Ah, t'es beau papa, t'es beau maman
17: ouais. ».
16: Comme ça, je sais pas si les autres font ça, mais ça me fait plaisir parce que ça serait fabuleux que lui, quand il est adolescent ou quoi, il dit « Voilà, je sais pas, j'ai une vision pour le monde, je veux le changer de n'importe quelle façon qu'il veut, je m'en fous », mais qu'il croit qu'il puisse le faire, qu'il s'en donne les moyens et qu'il fait tout pour y arriver.
13: On peut l'applaudir. Une personne sans projet est un parasite sur cette planète. Nous sommes là pour créer un futur meilleur à chaque moment de notre vie. Un futur meilleur pour moi, un futur meilleur pour les autres et un futur meilleur pour la planète. Yes, yes !
18: Yes !
13: Merci, on peut tous y aller. Je dirais même, si on n'y va pas ici, c'est quoi l'avenir de l'humanité ? Faites un high five à la personne à côté de vous en disant, moi j'y crois, je peux y aller.
19: Moi je peux y aller.
20: Merci.
19: Moi je peux y aller.
20: Moi je peux y aller.
16: Ça, j'ai une vraie mission de vie que je me suis lancée. Ça, c'est une étape. C'est un horizon de...

0: Titi, bis Titi. Encore une fois.
1: Ce sont souvent des gens un petit peu idéalistes qui aimeraient changer le monde.
2: Jean-Claude Mas, psychologue, spécialiste de l'emprise.
1: Alors changer le monde, ça peut être changer mon monde à moi, ça peut être changer le monde de mon couple, ça peut être changer le monde de ma famille, ça peut être changer le monde entier. Le monde, c'est plus ou moins dans l'intime ou dans le public, mais il s'agit quand même de changer quelque chose. Et au fond, le gourou, le narcisse, peu importe, l'empriseur, lui dit qu'elle va lui donner la possibilité de changer le monde. Et ça, c'est très motivant. On est prêt à tous les sacrifices si on a l'impression qu'enfin, on n'est pas impuissant face à un monde qui tourne sans nous demander notre avis, mais qu'enfin, on peut y changer quelque chose, qu'on a les moyens d'y changer quelque chose.
3: Ça va un petit peu vous choquer comme processus. OK. Je vais vous demander de vous lever. Et Vivian, tu prépares la musique que je t'ai demandé ce matin.
2: Lors de mes rencontres, un de mes témoins m'a donné une clé USB avec une série de vidéos montrant des séminaires d'Essence en visioconférence. J'ai donc pu découvrir certains exercices qu'il propose pour se transformer.
3: Et donc, ce que vous allez faire, c'est que vous allez mettre votre doigt dans votre nez et vous allez dire vos croyances en mettant vos doigts dans votre nez. C'est bullshit et vous le sortez de votre nez. Mais vous allez le chercher vraiment dans votre nez, là. Vous avez yes, yes, c'est du bullshit. C'est prêt? Vivian, envoie-nous la sauce. Allez-y, c'est du bullshit. Allez-y bien profond. C'est du bullshit, c'est de la merde, j'en veux plus.
2: Sur une de ses vidéos, on y voit Pierre Sornin. Il a une petite chaîne en or autour du cou et des lunettes fumées roses. Il porte un t-shirt de sa propre marque, en lycra orange, col en V. Il se tient debout face à un mur d'écran. Derrière ceci, les participants se mettent les doigts dans le nez, avant de sauter les mains en l'air, seuls, chez eux.
3: C'est du bullshit! J'entends rien, c'est quoi? C'est des croyances de crottes de nez! C'est de la merde! 1, 2, 3, et stop!
2: Ça paraît rigolo comme ça.
3: Waouh! Quelle énergie, bravo!
2: Mais c'est loin d'être anecdotique.
1: À chaque acte posé, on s'engage un peu plus loin, il devient un peu plus difficile de reculer.
2: Jean-Claude Mas, psychologue.
1: Les transgressions sont progressives. Il y a des choses qu'on vous demande après un certain temps qu'on ne vous demanderait pas au début, parce que si on vous le demande au début, vous allez refuser. Si on vous demande plus tard, au moment où vous êtes beaucoup plus loin dans votre engagement, vous allez accepter.
4: Laquelle ?
5: Moi, je ressens pas de la pression, mais la seule chose, c'est qu'en fait, il faut être prêt.
2: Marie, la jeune maman, férue de développement personnel.
5: Parce que si t'as pas envie ou que t'es pas prêt, ça va pas bien se passer. Parce que même s'il y a beaucoup de choses qui se font inconsciemment, tu dois quand même être un minimum d'accord. Et on va pas te mettre le couteau sous la gorge pour faire des trucs. Si t'as pas envie de le faire ou que c'est pas le moment, c'est OK aussi. Mais moi, je sais jusqu'où je vais et au rythme que j'ai envie d'aller.
6: C'est se faire mal pour se faire du bien, en fait.
2: Jonathan, le conjoint de Marie.
6: Ça paraît un peu dingue, mais sur le moment même, dans l'exercice, c'était pas confort. Et en fait, c'est rigolo parce qu'on apprend un peu ça en coaching. Dans tout ce genre de processus, directement, t'es réfracteur. T'as ton mental, tes habitudes qui sont là, qui essayent vraiment de forcer. Moi, j'en ai eu des douleurs physiques, vraiment. Il y a des exercices que j'ai fait à Master Coach. Je te jure, j'avais mal physiquement. Hein, vraiment, vraiment, vraiment. Mais une fois que c'est fait, que c'est libéré, c'est parti, quoi. Et ça fait vraiment du bien. C'est ça, la magie du développement personnel, c'est que t'as juste qu'à faire un exercice et c'est réglé, presque.
2: Un exercice qui a marqué les esprits des participants, c'est la soirée socialement inacceptable.
3: La soirée socialement inacceptable est une soirée qui a lieu dans Communiquer avec Impact.
2: C'est un peu comme un rituel de passage. On peut comparer ça à un baptême estudiantin ou encore à la totémisation chez les scouts.
3: L'objectif de Communiquer avec Impact est d'apprendre aux gens à faire ce que nous faisons sur scène.
2: Pierre Sornin.
3: Et entre autres, dans ce que nous faisons sur scène, il y a vendre sur scène. Et vendre sur scène aujourd'hui, hélas, est socialement inacceptable. C'est-à-dire que dès qu'on commence à vendre sur scène, on est vu comme un sale type, un vendeur de tapis. Et donc, nous, on explique ça. Et pour faire sortir les gens de leur zone de confort, on a créé cette soirée socialement inacceptable où les gens vont donc avoir...

0: passer au-dessus de leur zone de confort. Nous n'avons jamais demandé à quelqu'un de faire quelque chose et les gens ne sont pas du tout obligés de venir. La seule chose qu'on dit, c'est si vous venez, vous devez participer.
1: À propos de ces soirées socialement inacceptables, j'ai reçu de nombreux témoignages de personnes qui ont assisté à des scènes qui les ont choquées. On m'a parlé d'automutilation, comme cette personne qui s'est arraché les cheveux sur scène, ou une autre qui est venue se faire vomir son dernier repas, ou encore de la masturbation en public.
0: C'est très intéressant parce que, à ma connaissance, j'ai fait toutes les soirées. Non, il y a deux soirées que je n'ai pas faites.
1: Pierre Sornin.
0: Je n'ai jamais vu quelqu'un s'arracher des cheveux sur scène. Je n'ai jamais vu quelqu'un vomir sur scène. Je n'ai jamais vu quelqu'un se masturber sur scène. Par contre, comment j'explique les comportements audacieux de certaines personnes, je ne les explique pas, c'est ce qu'ils ont envie de faire. Et tout est encadré et en même temps respectueux.
2: Je ne saurais pas les compter, en fait, les exemples de ce genre-là.
1: Ève, ancienne collaboratrice. Pour préserver son anonymat, sa voix est interprétée par une comédienne.
2: Des personnes, parfois des avocats, des médecins, des gens, on va dire, qui ont parfois une réputation à tenir parce qu'ils ont une clientèle, etc., se mettre nus sur la scène. Une femme en particulier qui disait « Mais moi, aucun homme ne m'a touchée depuis plusieurs années. Donc les hommes qui le souhaitent, vous pouvez monter sur scène et venir me toucher. » Il y a aussi des histoires où les uns se crachent sur les autres. Donc on est une fois de plus dans une humiliation organisée, en fait. Et une fois que cette humiliation a eu lieu, Essence et tous ses participants, ils ont un contrôle les uns sur les autres. C'est là que le pouvoir du secret, évidemment, commence à faire tout son effet.
3: Pourquoi les confessions sont importantes ? Quand quelqu'un vous révèle ses secrets...
1: Jean-Claude Maze, psychologue.
3: Vous avez une emprise sur lui. Et dans le cas des confessions publiques, c'est pas seulement une emprise du confesseur, c'est une emprise de tout le groupe. Il y a quelque chose qui se joue, qui va au-delà du sentiment de culpabilité, qui va du côté de la honte. Et donc travailler la honte, que ce soit dans le lien ou que ce soit dans le groupe, ça peut être utile à condition que quelque chose dans le cadre empêche cette confession de déraper.
4: À un moment donné, il était donc dans une déformation et donc il racontait des choses d'une participante que tout le monde connaissait, des choses intimes qu'elle avait confiées.
1: Martine, ancienne participante puis coach bénévole d'Essence.
4: Et donc moi je lui dis, écoute Pierre, pour moi c'est pas éthique, parce que quand on est dans ce genre de choses, il y a une confidentialité à respecter. Donc pour moi c'est pas du tout éthique. Et la réponse que j'ai eue, c'est l'éthique, j'en ai rien à foutre.
3: Tout est possible puisque personne n'a d'emprise sur le gourou de façon à éviter les dérives.
1: Jean-Claude Maze, psychologue.
3: Qui a aucun organe de contrôle qui pourrait permettre de garder le gourou dans les clous d'une déontologie ou d'une éthique. Donc, par exemple, un psychologue, il y a quand même une déontologie qui a été fixée par arrêté royal en Belgique. Il y a un organe de contrôle, la commission des psychologues, auquel le psychologue est susceptible de rendre des comptes si le patient porte plainte.
1: Même s'il existe une fédération internationale de coaching qui propose un code éthique, il n'y a aucune obligation légale de s'y soumettre. D'ailleurs, Essence n'en fait pas partie. Mais Étienne Van de Kerkhove assure qu'ils ont leur propre code d'honneur.
5: Moi, je pense qu'en termes d'éthique, on est blindé de chez blindé. Et je connais personne qui en a autant que nous. L'écrasante majorité des participants trouvent qu'on a une éthique extraordinaire. Et donc, à un point qui, je pense, ils ne voient nulle part ailleurs. Et ça, je suis convaincu qu'on fait beaucoup plus que ce qu'ils attendent quand ils arrivent dans la formation, qu'on va beaucoup plus loin que ce qu'ils imaginaient, que l'impact sur eux est encore beaucoup plus fort et que ça change encore beaucoup plus leur vie.
0: Qu'on est beaucoup plus transparent,
5: en
0: c'est
5: plus.
0: Ce que j'ai jamais imaginé.
5: Et donc, tout ce que j'entends ici, ça me fait doucement rigoler, mais c'est pas le sujet.
1: Dans le séminaire qui suit la soirée socialement inacceptable, Essence propose l'exercice des détracteurs pour apprendre à combattre son ennemi personnel. Pierre, le Français à la retraite qui a fait presque toutes les formations d'Essence, y a participé.
6: On travaillait là-dessus, sur quel est mon ennemi personnel. Donc c'était la victimisation, donc c'était la procrastination. Moi j'ai compris que c'était l'impuissance. généralement, quand les gens se sentent impuissants, ils essaient de se mettre dans la toute-puissance pour donner le change. Donc, soit ils agressent les autres, soit ils s'agressent soit eux-mêmes, parce que j'avais tout sous tendance à faire, à me dévaloriser.
7: Et ça, tu t'es confié à Pierre sur ça, sur ton impuissance? Il a été...
6: Ah ben, de toute façon, on avait tous à le dire. Une fois qu'on avait le déniché, il fallait en parler. Donc, ouais. Et donc, quand j'ai fait la prestation sur où je devais me mettre à la place de mon ennemi, ben, j'étais de l'impuissance qui est triomphale. Il n'y arriverait jamais, vous êtes nul. Et ce que c'était particulier, c'est que les autres avaient comme consigne de me perturber.
8: C'est horrible, ça. C'est d'une très grande violence.
1: Delphine Gerhardt, psychologue, spécialiste de l'emprise.
8: Oui, c'est-à-dire qu'on va demander aux personnes, en fait, de révéler ce qu'on a de plus traumatique, ses blessures, ses épreuves. Et donc là, ces personnes, quand elles commencent à parler d'elles, elles parlent avec profondeur, elles se confient. Donc, elle dépose là quelque chose d'extrêmement grave sur elle. Et c'est une implication extrêmement importante qu'elles font. Donc, ce qu'on leur demande, en fait, c'est véritablement de s'impliquer dans le groupe et donc de forcer un lien. C'est ce qu'on appelle un transfert. Et à partir de là, ensuite, ça va être utilisé par les maîtres, les dirigeants et le groupe pour déstabiliser la personne. Donc là, l'humilier, la culpabiliser. Et donc, la méthode va aider à se remettre de ces épreuves, de ces traumatismes. Donc, en pensant que la violence est thérapeutique, alors que la violence n'est qu'une violence et procure encore plus de traumatismes. Une violence n'est jamais thérapeutique.
1: Pierre, ce retraité français très investi dans les clés du succès, m'a raconté une présentation en public. Il s'était déplacé de Paris jusqu'au studio d'Essence en Belgique. Il a subi la violence des mots de Pierre Sornin.
6: Alors, la plupart des gens m'ont félicité, sauf Pierre qui m'a carrément dézingué. Ça a été très dur sur le coup, mais bon, je l'ai accepté. Je me suis remis en cause.
7: Quand tu dis qu'il t'a dézingué, il t'a dit quoi exactement? C'est quoi les mots qu'il utilise?
6: Ah ben, il m'a dit que j'avais été à chier. Qu'est-ce qu'il m'a sorti aussi? Il m'a dit, écoute, si tu veux témoigner pour maîtriser votre audience, moi, ce que je veux, c'est que tu t'excuses devant le public de ta prestation d'hier soir.
1: T'es trop grosse pour monter sur scène avec nous. Tu n'es pas assez compétent. On dirait mon fils de 6 ans. Il n'a toujours rien compris. Toujours rien compris. Toujours rien compris. De nombreux participants et anciens collaborateurs m'ont raconté avoir subi ce type d'humiliation. Parfois, il s'agit juste de cynisme sous couvert d'humour.
9: On tient juste à dire que quand nous, on fait les choses, on s'engage à
10: 100%
9: et que c'est pas le cas de Robert et Paulette, mais on les aime beaucoup, on les embrasse. En tout cas, eux, le 100%, ils ont toujours pas compris.
6: Pierre n'est pas facile, c'est vrai. C'est ça le problème. C'est que...
1: Pierre, le retraité français.
6: Ça, je crois que s'il devait faire un travail sur lui, il devrait justement être plus à l'écoute des gens. Parce que là... Il y a un proverbe qui devrait lui revenir en tête, c'est « si vous voulez récolter du miel, ne bousculez pas la ruche. » Et lui, la ruche, il la piétine des fois. Alors c'est vrai que moi aussi, m'a piétiné, mais j'ai réussi à passer par-dessus, quoi, ça ne m'a pas freiné. Mais il y en a, ça rebute, bon, c'est sûr.
0: Ouais, on n'a jamais dit qu'on était parfait et on n'a jamais dit qu'on ne fait pas d'erreur. Et certainement pas sur scène.
1: Pierre Sornin.
0: Après qu'il y ait eu des problèmes de gestion dans la boîte, qu'il y ait eu des problèmes avec des collaborateurs et que ça se soit mal passé avec certains, certainement. Alors après, est-ce que je fais du harcèlement? Non. Après, est-ce que les gens se sentent harcelés? Ça, c'est autre chose. Est-ce qu'Étienne fait du harcèlement? Non. Et après, est-ce qu'on fait des erreurs? Mais des millions. Et bien sûr, et on les embrasse, on n'a jamais dit qu'on était parfait. Mais je ne comprends même pas pourquoi on parle de ça ici. Qu'est-ce que ça a à voir avec ce qu'Essence amène dans le monde? On se bat aujourd'hui, on a changé la vie de 25 000 personnes, on leur amène un futur meilleur pour moi, pour les autres, pour la planète, on fait un travail de dingue. C'est exactement la même chose qu'avec Michael Jackson. Moi, j'aime la musique de Michael Jackson, j'ai pas besoin de connaître sa vie privée, je sais pas comment il gère sa boîte. Pourquoi est-ce qu'on parle de ça ici? À quoi ça vous sert? En dehors de nous donner une mauvaise réputation, encore et encore et encore.
7: C'est Je n'ai pas de mots, en fait, pour décrire.
1: Ève, ancienne collaboratrice.
7: Parce que ça fait énormément de dégâts. Ça remet en question l'idée que les gens se font d'eux-mêmes. L'idée qu'ils se font de leur valeur personnelle, de l'estime qu'ils ont d'eux-mêmes. Et donc, ce sont des traumatismes à long terme, en fait. Voilà, ce sont des choses qui mettent des années à se régler, à se récupérer. Et encore, à quel prix ? Est-ce que tout le monde règle finalement ses comptes avec ce qui s'est passé avec Essence et arrive à retrouver cette estime d'eux-mêmes ? J'en suis pas certaine.

0: Dans cet épisode, on a entendu des participants de plus en plus déstabilisés. Ils se sont confiés lors du séminaire en pensant que ça allait les transformer. Ils vont à présent avoir accès à de nouvelles théories, à un monde invisible et à des expériences de conscience modifiées. Ce sera à découvrir dans l'épisode 5. 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

0: Il est minuit.
1: Bonne nuit à tous, Julie Buron pour ces informations. Une panne de courant généralisée à l'aéroport de Charleroi ce vendredi soir. Aucun vol annulé, mais des retards importants ont été enregistrés. Concrètement, les systèmes d'enregistrement, de gestion des bagages et les contrôles de sûreté ont été touchés. Face à cette situation, l'aéroport a immédiatement activé ses procédures d'urgence. On a passé tout en manuel, a indiqué la porte-parole de l'aéroport. De quoi ralentir inévitablement le traitement des passagers et provoquer des retards sur plusieurs vols, mais sans en annuler. Selon la porte-parole, tout devrait être rentré dans l'ordre pour ce samedi matin. Une veillée silencieuse ce vendredi soir en hommage aux victimes de l'accident entre un bus et un train au passage à niveau de Buggenhout. Une centaine de personnes étaient présentes sur les lieux de l'accident vers 19h. Cette veillée silencieuse fait suite à un appel lancé sur Facebook. Des ballons blancs ont été lâchés et comme les jours précédents, des fleurs et des peluches ont été déposées sur les lieux. La commune de Buggenhout organisera également un moment commémoratif officiel le vendredi 26 juin, exactement un mois après l'accident. 4 personnes ont perdu la vie dans cette collision. Le chanteur et comédien Patrick Bruel, visé par des enquêtes pour viol, annonce l'annulation de ses concerts prévus dans les festivals entre juin et septembre. Des annulations pour ne pas troubler la sérénité de ces manifestations, a indiqué sa société de production. Par contre, ces dates de tournée prévues hors festival sont maintenues. Plusieurs organisations internationales, dont le Fonds monétaire international et la Banque mondiale, ont alerté ce vendredi sur un risque de pénurie de pétrole cet été si le trafic maritime via le détroit d'Ormuz ne revient pas rapidement à la normale. Les stocks mondiaux de pétrole se réduisent à un rythme record du fait de cette fermeture. Le Serbe Novak Djokovic, battu au tournoi de Roland-Garros, il s'est incliné en 5-7 face au Brésilien João Fonseca. Après avoir remporté les deux premiers sets, Djokovic a concédé les trois suivants. Victoire de Fonseca, donc 4-6, 4-6, 6-3, 7-5, 7-5. C'est tout pour ces informations, merci de nous écouter.
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0: Il est 1h.
1: Bonne nuit à tous, Julie Buron pour ces informations. Une panne de courant généralisée à l'aéroport de Charleroi ce vendredi soir. Aucun vol annulé, mais des retards importants ont été enregistrés. Concrètement, les systèmes d'enregistrement, de gestion des bagages et les contrôles de sûreté ont été touchés. Face à cette situation, l'aéroport a immédiatement activé ses procédures d'urgence. On a passé tout en manuel, a indiqué la porte-parole de l'aéroport. De quoi ralentir inévitablement le traitement des passagers et provoquer des retards sur plusieurs vols, mais sans en annuler. Selon la porte-parole, tout devrait être rentré dans l'ordre pour ce samedi matin. Une veillée silencieuse ce vendredi soir en hommage aux victimes de l'accident entre un bus et un train au passage à niveau de Buggenhout. Une centaine de personnes étaient présentes sur les lieux de l'accident vers 19h. Cette veillée silencieuse fait suite à un appel lancé sur Facebook. Des ballons blancs ont été lâchés et comme les jours précédents, des fleurs et des peluches ont été déposées sur les lieux. La commune de Buggenhout organisera également un moment commémoratif officiel le vendredi 26 juin, exactement un mois après l'accident. Quatre personnes ont perdu la vie dans cette collision. Le chanteur et comédien Patrick Bruel, visé par des enquêtes pour viol, annonce l'annulation de ses concerts prévus dans les festivals entre juin et septembre. Des annulations pour ne pas troubler la sérénité de ses manifestations, a indiqué sa société de production. Par contre, ses dates de tournée prévues hors festival sont maintenues. Plusieurs organisations internationales, dont le Fonds monétaire international et la Banque mondiale, ont alerté ce vendredi sur un risque de pénurie de pétrole cet été si le trafic maritime via le détroit d'Ormuz ne revient pas rapidement à la normale. Les stocks mondiaux de pétrole se réduisent à un rythme record du fait de cette fermeture. Le Serbe Novak Djokovic, battu au tournoi de Roland-Garros, il s'est incliné en 5-7 face au Brésilien João Fonseca. Après avoir remporté les deux premiers sets, Djokovic a concédé les trois suivants. Victoire de Fonseca, donc 4-6, 4-6, 6-3, 7-5, 7-5. C'est tout pour ces informations, merci de nous écouter.
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